0: beau.
1: Ma mère, elle est très grande.
2: Mais elle y arrive quand même à rentrer. Elle n'est pas obligée de baisser la tête.
3: Mon papa, elle est grand, mais a des grands doigts. Elle ne peut pas lâcher les chouchous de ma petite sœur Lisa.
4: T'as envie d'être grande ou de petite?
5: Comme ma maman. Ma maman, elle est moyenne.
6: J'ai envie d'être pas trop petite, mais pas trop grande.
7: Ma tata, ouais. Elle est petite. Et du coup, quand elle a un truc qui est haut, elle n'arrive pas à l'attraper.
8: Et mon père, il est plus petit que ma mère.
9: Je préfère être grande, mais être petite, c'est aussi bien parce que, enfin, on peut passer partout, c'est un peu plus pratique, c'est tout ça.
10: Juste être un peu plus grand, mais pas beaucoup.
11: Je rêve que je sors avec mes copines, que j'ai 15 ans et que j'ai mon portable.
4: Donc, en fait, quand on est grande, on a...
11: un portable, et mon père, il m'avait donné son portable qu'il avait cassé quand il était grand. J'ai envie d'avoir un portable parce que comme ça, je pourrais appeler mes copines, je pourrais envoyer des messages et je pourrais envoyer des photos.
12: Moi, ça, j'ai envie d'avoir un portable pour faire des jeux, pour faire plein de choses.
13: Bah, moi, j'ai un téléphone rose, mais il est pour enfants. Il y a des jeux, des vidéos, de la musique... pour envoyer des messages, on peut envoyer des photos et je peux jouer à mes jeux. Et même, j'ai envie d'avoir un portable pour de vrai, comme ma mère, vu que ma mère, elle a un jeu de Disney et un jeu pour construire des manèges.
14: Moi, j'ai trop envie d'en avoir un.
4: Pour faire quoi?
14: Je sais pas.
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16: L'attraction ouvre ses portes, on va rentrer dans une première salle. Et déjà, quand on vient de dehors et qu'il fait 2 degrés, on est content de retrouver un peu de chaleur. Ce qui est assez incroyable, c'est qu'on traverse plusieurs salles avec plusieurs ambiances. On va pouvoir voir de nombreuses plantes, sentir, interagir en parlant. Et on va voyager à travers un jeu de lumière, un jeu de mapping assez incroyable. Et franchement, je l'avoue, c'est assez bluffant.
17: Transférons l'énergie récoltée vers les serres via le système racinaire de mes plantes. Au rendez-vous de l'autre côté. Je sens que ça va être spectaculaire.
16: Alors pour ceux qui ont déjà eu l'occasion d'aller au bassin des Lumières à Bordeaux, on est un petit peu dans ce même univers. On va voyager dans une serre éclairée avec un mapping qui va interagir aussi en fonction de nos pas. Et ça, c'est plutôt sympathique. On marche, la lumière s'éclaire au sol, les murs sont éclairés avec des décors paradisiaques, fleuris. Et franchement, c'est extrêmement bluffant. Allez, on quitte la serre pour un autre monde, un autre univers. Direction la toute dernière salle où là, normalement, j'avais eu l'occasion de venir dans les coulisses lors de la construction de l'attraction il y a quelques semaines. Là, on va se retrouver face à un arbre imposant et il va falloir lui redonner vie en tapant en rythme sur des énormes tambours qui ont été mis à disposition. Et ça, je suis persuadé que ça va plaire aux petits, mais aussi aux grands. Ok, donc là, je vais me greffer avec une famille. On va taper à fond sur le tambour. En fait, à chaque fois qu'on donne une impulsion sur le tambour, ça envoie de l'énergie dans l'arbre, l'arbre prend vie. Et pour le reste, je vous laisserai le découvrir par vous-même, mais c'est, faut le dire, assez magique. Est-ce que je peux vous demander qu'est-ce que vous en avez pensé?
18: Franchement, c'est super top, c'est une belle expérience, c'est très joli.
16: Ça vous a plu?
19: Ça change beaucoup de toutes les attractions qu'on peut voir. Partout en fait, et là c'est vachement ludique, même pour les enfants, c'est très visuel. Le fait de à la fin de taper sur les tam-tam, franchement c'est juste génial.
16: Est-ce que ça vous a plu les filles?
20: Oui.
16: Pourquoi ça vous a plu?
20: Parce que en fait les plantes elles nous avaient suivies et c'était trop bien, on a beaucoup aimé et voilà.
16: Bon ben voilà, je vous l'avais dit, ça marche sur les petits, ça marche sur les grands. Maintenant il vous reste plus qu'à venir ici au Futuroscope pour venir découvrir la Serre des Mondes, c'est l'une des deux nouvelles attractions de cette saison 2026, la 39e pour le Futuroscope. Bon, je vous souhaite quand même qu'il y ait un peu plus de soleil qu'aujourd'hui. Quoique, franchement, pour aller dans la Serre des Mondes, vous serez quand même content de retrouver un peu de chaleur.
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16: Ce matin, on a rendez-vous avec un Caulois, il s'appelle Éric Castet, et avec sa femme Juliette, ils ont intégré il y a quelques années l'organisation internationale JRS, c'est Jesuit Refugee Service Welcome. Il s'agit en fait de réseaux de familles qui mettent à l'abri des migrants le temps de leur régularisation pour éviter qu'ils dorment à la rue, avec tout ce que ça comprend évidemment. Alia Zegaoula a rencontré Éric, qui se décrit d'abord en trois mots.
0: Déterminé, ça c'est sûr. Déterminé, deux choix, ça compte. Optimiste. On a l'impression de notre action est une goutte d'eau dans l'océan des souffrances. Il y en a une, toute sa famille a été massacrée. Elle est venue à pied, elle a traversé du désert, en prison, en Libye, esclavage, viol. Des fois, ils abandonnent leur famille. Ça nous oblige à faire un peu de géopolitique, à comprendre ce qui se passe dans les autres pays. On a l'impression de toucher à l'essentiel. Et pendant six mois, nous accueillons Myriam. C'est une magnifique aventure à plusieurs titres. D'abord, la rencontre de ces gens qui vivent toutes les horreurs qu'on peut imaginer. Vraiment toutes.
21: Qu'est-ce que vous en retirez de ces rencontres que vous n'auriez sans doute pas faites sans ce réseau ?
0: Bon, moi, ça a été un choc. Il y avait des préjugés sur les religions et les coutumes. Moi, je vais parler franchement. On a accueilli une femme qui a vécu toutes les horreurs, mais qui a un rayon de soleil. Et grâce à sa foi, qui n'est pas la mienne, qui est foi musulmane, et je découvre que sa foi lui permet de faire triompher la joie. J'étais très touché par la capacité de résilience.
21: Au-delà de ces semaines passées ensemble, est-ce que vous arrivez à avoir des nouvelles de ces personnes accueillies auparavant ?
0: Oui, il y en a qui reviennent nous voir, il y en a qui ont réussi à s'installer, qui ont réussi vraiment à se régulariser, à trouver du travail. Elles viennent voir maman Juliette, papa Éric.
21: Est-ce que vous diriez que ça vous a davantage encore ouvert à l'autre ?
0: Merci pour la question. Je suis ouvert à l'autre. Mais jusqu'à quel point je consacre du temps à celui qui est en face de moi ? Jusqu'à quel point je le considère ? Je peux faire distraitement en pilotage automatique, mais quand la personne est en face de moi, est-ce que j'ai l'impression de perdre mon temps ou est-ce qu'au contraire, je considère que chérir la personne qui est en face de moi est peut-être l'action la plus directe pour la paix ? C'est la question que je me suis posée. Évidemment, je suis très occupé, mais quand j'ai pris du temps pour apprendre à Myriam à faire de la trottinette et du vélo, je me disais, Eric, t'as tellement de choses à faire, mais en fait, non. Non, à la fois c'est un investissement et à la fois moi-même je suis bouleversé par ce qui se joue quoi. Il y a quelques mois, il y avait les 10 ans de JRS Welcome. Je sais pas combien de personnes mises à l'abri dans le 06 étaient réunies et sur l'estrade quand il y a eu la trentaine de migrants 10 ans après, c'était séquence émotion. Vraiment, des gens magnifiques, des témoignages, c'est un grand moment d'humanité.
21: À ceux qui osent pas ou ceux qui se disent c'est trop compliqué, vous direz quoi ?
0: Bah, c'est cette fameuse parabole de l'homme qui marche au bord de la mer et qui jette à la mer toutes les étoiles de mer qui sont sur la plage. Et un autre lui dit, mais tu te rends compte, il y en a des milliers. C'est complètement vain. Il dit, oui, c'est vain, mais pour celles que je mets à l'eau, ça change tout, c'est leur vie qui en veut. Donc, de voir des existences sauvées, entre guillemets, quand je dis des existences, c'est parce que ces jeunes sont des futurs parents, j'espère, et c'est pas juste une personne, c'est une lignée. Enfin, voilà, c'est des vies dans leur durée qui sont modifiées. Se soucier d'une personne, il faut commencer par ça, quoi. Voilà, voilà où j'en suis de mes réflexions, de ce que je reçois en faisant ça.
16: Ah, le portrait très fort et mouvant, hein, d'Éric Castet. 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
2: Bonjour Olivier, on parle donc de cuisine aujourd'hui ?
1: Tout à fait, et on fait un viron du côté du nord du département. Bonjour les amis, petit tour du côté du pays rouennais aujourd'hui. Comme on y dit là-bas, la gastronomie c'est très important à Rouen, vous en avez peut-être écouté parler. Sur le plan linguistique, le Y pronom neutre, on y aime bien dans le nord du département. Et je vous rappelle que le verbe entendre n'existe quasiment pas. À Rouen, on écoute. Donc vous avez peut-être écouté parler de l'importance de la gastronomie là-bas. Alors la figure tutélaire, c'est la maison Trois Gros, 3 étoiles au guide Michelin. Le restaurant tenu à partir de 1930 à Rouen par Jean-Baptiste Trois Gros et son épouse Marie, puis par leurs fils Jean et Pierre, et enfin par leur petit-fils Michel, qui s'est installé depuis quelques années à Ouche près de Rouen, et maintenant son fils César. Vous avez remarqué comment je dis Rouen en une syllabe plutôt que Roanne en deux syllabes? C'est comme ça qu'on y dit dans la région. Donc, vous l'avez compris, la gastronomie, c'est important, c'est number one. Les gens aiment bien les douceurs aussi, hein. La région rouennaise, c'est la terre où l'on a fait la vraie papillote, celle qui est faite chez Révillon au Coteau. Ça va être de saison. Et puis, nous avons la praluline, une brioche au beurre et aux pralines roses, créée par Auguste Pralu en 1955. Au fait, la pâtisserie et chocolaterie Pralu, c'est bien d'origine rouennaise, même si on en trouve un peu partout aujourd'hui, et même si les Lyonnais tentent de se l'approprier. Non, les gones, Pralu, c'est rouennais. Les pralulines, ils en font tellement qu'il faut qu'ils prennent très tôt le matin. Prendre, ça peut vouloir dire embaucher, commencer le travail dans le parler rouennais. Alors, attention quand même avec les papillotes et les pralulines, hein, si vous avez une chemise blanche, parce que vous pouvez vous faire une catole, c'est-à-dire une tache. Par contre, après avoir mangé, vous aurez la caisse. À d'autres termes, vous serez en forme. Les ch'tis, ils adorent. Oui, à Rouen, on parle volontiers de ch'tis pour désigner les enfants. Ne pas confondre avec le ch'timi du Schnorr. Un événement incontournable de la région rouennaise, c'est Rouen Table Ouverte, RTO pour les intimes, dans lequel gastronomie et spectacle vivant se rencontrent pour le plaisir des papilles, des yeux et des oreilles. Un autre grand rendez-vous, c'est le Salon de la Gastronomie, organisé par le comité des fêtes au Coteau et qui se tient depuis quelques années dans la grande salle du Scarabée à Riorges. On y propose le meilleur de la production d'une centaine d'exposants et leur savoir-faire. Et même si ça pleut, et si la pluie vous y craignez, comme on dit volontiers à Rouen, c'est-à-dire si vous n'aimez pas ça, vous serez bien à l'abri au Scarabée. Au Scarabée, on peut s'étendre, mot du patois rouennais qui veut dire se réchauffer. Voili voilou.
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3: Juan Manuel Fangio a débuté et terminé sa carrière de pilote de F1 sur le circuit de Gueux. Et en 1958, c'est le Grand Prix de Cuba, un pays secoué par l'insurrection menée par Fidel Castro contre le dictateur en place. La veille de la course, le 23 février, Fangio fait les derniers essais sur le circuit. Il a 47 ans, la retraite sportive est proche, mais il est très attendu. C'est la star. Le soir, il est à son hôtel quand il est enlevé par des membres du mouvement révolutionnaire cubain. Une manière d'embarrasser le régime et d'attirer l'attention sur la misère du peuple. La course est finalement lancée dans un climat tendu. Fangio, lui, qui sera retenu 26 heures, sera bien traité. Il sera libéré sain et sauf. L'enlèvement fait la une des journaux du monde et sert la cause révolutionnaire. Après la révolution de 1959, la F1 disparaît de Cuba, jugée incompatible avec le nouveau régime communiste. Fangio est né au début du XXe siècle en Argentine. Il arrive tard en Europe. Hein. Il approche des 40 ans quand il se lance dans le premier championnat.

0: de F1 en 1950. Il va rapidement impressionner par son talent exceptionnel. Il se distingue par son intelligence de course, sa régularité, sa maîtrise de la mécanique, capable de préserver une voiture tout en restant incroyablement rapide. Fangio court pour les plus grandes écuries de l'époque, Alfa Romeo, Maserati, Mercedes-Benz et Ferrari. À une époque où les voitures sont extrêmement dangereuses et les circuits bordés d'arbres, de bottes de paille ou de simples barrières, sa constance force le respect. Parmi les circuits marquants de sa carrière figure notre légendaire tracé de Gueux à côté de Reims. Un circuit ultra rapide, composé de longues lignes droites sur route nationale, où les voitures dépassent souvent les 250 km/h. Fangio y brille dès le premier Grand Prix de France, le 2 juillet 1950. Il est champion du monde l'année suivante. Il va remporter 5 titres de champion du monde jusqu'en 1957. Un record qui va tenir près d'un demi-siècle. Et même quand il ne gagne pas, il impressionne par sa combativité et son sens tactique. Fangio prend sa retraite en 1958 avec un palmarès exceptionnel. 24 victoires en 51 Grands Prix. Aujourd'hui encore, c'est une référence absolue. Juan Manuel Fangio sur le circuit de Gueux, c'est l'un des trésors de Champagne-Ardenne.
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2: Impossible de ne pas céder à la tentation des macarons de Boulay, la plus ancienne enseigne de la ville depuis 1854. Et la transmission est aussi une affaire de famille puisque Jacques-Alexandre vient de passer la main à sa fille. Bonjour Mathilde.
3: Bonjour.
2: Les macarons de Boulay sont fabriqués dans la tradition de manière artisanale. Il y a une volonté de garder une production de qualité.
3: Moi, c'était vraiment une priorité pour moi, comme ça l'a été pour mon père il y a 31 ans, quand il a pris la suite donc de sa maman, donc ma grand-mère. C'est de perpétuer le savoir-faire et donc bien sûr la qualité et l'artisanat. Donc je modifierai absolument pas du tout la façon de les fabriquer, ça restera tel que ça l'est depuis le début.
2: Quels ont été les mots de votre papa ?
3: Pour être honnête, ça fait quelques années qu'on en discute, hein, que le sujet est sur la table, mais ça lui tenait bien sûr à cœur voilà, qu'il y ait une suite. Il m'a mis aucune pression, hein, ça s'est fait d'une manière très naturelle, très douce également. Je pense qu'il est fier et surtout heureux de savoir que je vais conserver ce savoir-faire et pas faire de changements majeurs qui puissent entacher notamment la qualité de nos macarons.
2: Les macarons de Boulay, ils sont célèbres, Mathilde, dans le monde entier. L'export peut être encore plus performant.
3: Ça peut être encore plus performant parce qu'aujourd'hui, avec Internet, les possibilités sont illimitées. Mais j'ai surtout à cœur de maintenir notre ancrage dans la région parce que c'est tout de même essentiellement en Lorraine, hein, qu'on a nos clients de plus longue date. Donc l'export fait partie de mes projets, mais je tiens surtout à trouver de nouveaux distributeurs dans la région et à continuer de les faire connaître autour de nous.
2: Vous êtes en possession d'un secret de fabrication. Qu'est-ce qui fait ce petit goût si particulier des macarons boulageois pour qu'on les aime tant ?
3: Ce qui fait vraiment leur particularité, c'est ce goût de l'amande, parce que nous on travaille donc des amandes entières qu'on reçoit dans leur peau. C'est pas de la poudre d'amande, hein, c'est des amandes qui arrivent entières chez nous et qu'on va ensuite aller émonder. Du coup, on ne casse pas la fibre de l'amande lors de la fabrication. Donc ça permet vraiment à nos macarons d'avoir un goût très fin, très subtil, le goût de l'amande qui se développe très longuement dans la bouche après l'avoir mangé. Et le dressage à la cuillère, qui est une technique très rare, hein, sur les macarons. On a quand même beaucoup de macarons aujourd'hui posés avec une dresseuse. Les nôtres sont faits un par un à la main à la cuillère en argent et donc ils ont un moelleux que vous trouverez sur aucun autre macaron.
2: Vous représentez la 7e génération à travailler dans l'entreprise. Est-ce que c'est une pression supplémentaire de faire perdurer cette tradition ?
3: Comme voilà, toute reprise d'une société d'aussi longue date, il y a une pression, aussi beaucoup, beaucoup de fierté. Puis je resterai bien entourée par mon papa, ta compagne qui travaille ensemble depuis longtemps, ne seront pas très loin. Donc je suis quand même bien entourée. Donc assez confiante tout de même.
2: Question gourmande, Mathilde, comment aimez-vous déguster le macaron de Boulay ?
3: C'est vrai qu'avec un petit café à 16h, pour moi c'est l'idéal. Mais honnêtement, même avec une coupe de champagne, il n'y a pas d'heure pour en manger. Ça passe toujours très bien.
2: Un grand merci d'avoir été notre Lorraine du jour et très bientôt à Boulay pour goûter ces magnifiques macarons.
3: Avec grand plaisir, à bientôt.
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2: Quelle qualité doit avoir un sportif de haut niveau ?
3: Des forces, des muscles, manger sain et beaucoup boire.
4: Il faut beaucoup, beaucoup s'entraîner pour faire le sport qu'on veut.
5: Pour faire marcher ses muscles.
4: On s'entraîne beaucoup, genre on fait de la muscule, prendre des poids de genre 40 kilos sur ses bras et tenir le plus longtemps pour avoir des muscles.
2: Et vous connaissez des sportifs de haut niveau ?
5: Ah oui. Cristiano Ronaldo,
4: Teddy Riner, Kylian Mbappé,
5: Lionel Messi,
6: Léon Marchand,
5: Félix Lebrun et Alexis Lebrun.
2: Et ils faisaient quoi eux ?
5: Du ping-pong.
2: Vous les avez regardés pendant les JO ?
5: Oui, de temps en temps.
4: Moi, je les ai pas regardés, mais
5: j'ai vu surtout.
4: J'ai vu juste Teddy Riner parce que j'aime bien karaté, mais j'ai arrêté.
5: Moi, j'ai vu beaucoup plus de fois Léon Marchand, même si je préfère beaucoup plus le ping-pong. Il faisait vraiment des trucs magnifiques.
7: Will Bayama, je crois, pour la France, le basketteur. Et après, il y avait un Américain. Après, je sais pas comment on l'appelle, mais ma belle-mère, elle avait crié le King, mais je crois pas que c'est son prénom.
2: Est-ce que vous aimeriez être un sportif ou une sportive de haut niveau, vous ?
7: Oui.
4: Non.
5: Parce que ça demande trop d'exercice.
4: Faire de la piscine, j'aime bien. Ça fait marcher les bras, les jambes en même temps. Et ça demande beaucoup d'entraînement, du coup j'adore.
5: Moi, oui, parce que j'aimerais bien faire beaucoup de ping-pong. Parce que c'est mon sport préféré. Et Félix Lebrun, il m'a donné un bon coup d'énergie. Maintenant, j'en fais un club et voilà.
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8: Oh, j'en peux arrêter de beuvracher.
9: En Berrichon dans le texte.
8: Beuvracher, c'est boire des petits canons. Mais à force d'en mettre derrière la cravate, vous pourriez ben avoir le gerlet, puis devenir causant. Puis si vous continuez à beuvrailler, vous serez abreuvagé, plein comme une nœud. Mais quand c'est que vous en avez vos deux pleins patins, le lendemain, il y a le pivert qui vous colle dans le nez, yo. Ça fait qu'au goûter, vous buvez plus que de l'io. Vous faites un repas de bœuf. Les bonnes résolutions de plus toucher à une chopine, oh, ça dure jamais ben longtemps. On retrouve ben vite son avaloir, et puis on se remet en beuver. Faut dire que chez nous, dans le Berry, j'encle l'embarras du choix. Châteaumeillant, Mentoux, Chancy, Reuilly, Sancerre, Valençay. Sans compter Saint-Marcel et Venem. Comment voulez-vous en que ça que j'arrête de gobloter? Maurice Sandré, dans Plein Communeux, nous décrit son état. « Cré bon Dieu ? Tchic, ça veut donc dire. V'là que je peux plus rester d'aplomb. Quand que je cause, je raconte des bêtises et j'ai la tête comme un vrai plomb. Je peux plus me tenir sur mes giboles. J'ai comme qui dirait mal aux cheveux. Ah, je crée bien que je suis plein, ma parole. Là oui, je suis plein comme une nœud. Oh, c'est une chose qui est pas naturelle. Où que j'ai ben pu attraper ça ? Ah, va m'endioler, ma fumelle, en me voyant dans cet état-là. Ah, pour une fois que je fête la Sainte-Barbe, je peux plus rentrer chez nous, mon Dieu, sans me cramponner à tous les abes. Ah, ça y est, ben, je suis plein comme une nœud. C'est que pour arroser la bonne cuisine, en que le lieutenant, tous les deux, j'avons bu nos 17 chopines. Du coup, nous voilà plein comme une nœud.
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10: Les petits bonheurs, généralement, ce sont des sourires qui se récoltent tous les jours au hasard des rencontres. Il suffit d'un micro ici, de ne surtout pas prendre de rendez-vous et de ne pas se présenter. Ça marche très bien à Megève, par exemple. Nous sommes donc en Haute-Savoie, sur les hauteurs de Megève, au Mont d'Arbois, pendant que des chevaux sont en train de monter dans une bétaillère.
11: Bonjour.
10: Bonjour. Matin de bonne heure, venez vous occuper des bêtes.
11: C'est ça, on vient les mettre au chaud, ouais.
10: Ah, c'est-à-dire que là, ils quittent la montagne ?
11: Ouais, ce coup-ci, ouais, c'est bon. Ce coup-ci, on va les ramener, on va les mettre en pension pour cet hiver, ouais. Ils ont passé tout l'été en montagne, donc ce coup-ci, ça y est. Ils vont aller se mettre au chaud pour l'hiver.
10: Eux, ils font toute la saison
11: là,
10: ici ?
11: Ouais, ceux-là, ils font toute la saison ici. Il y en a qui sont là pour la monte, il y en a qui sont là pour l'attelage. Et puis, vu que nous, on est élevage, il y en a, ils sont juste là pour grandir.
10: Vous, c'est pas juste un loisir, c'est votre métier ?
11: Ouais, moi, c'est mon métier. Ouais. Je suis cocher palefrenier. Ouais.
10: Quand vous dites pour l'attelage, c'est les calèches qu'on peut voir à Megève, par exemple ?
11: Exactement, c'est ça.
10: Donc, les chevaux, quand ils sont pas attelés, on les voit ici, sur les hauteurs de Megève ?
11: Ouais, c'est ça. Nous, on en a à l'Alpette, comme là en face, en haut de la côte 2000. On en a aussi au Mont d'Arbois, là, juste derrière. Et puis, au fur et à mesure de la saison, on les fait descendre petit à petit. Puis là, ils atteignent leur point le plus bas sur Megève. Puis après, on les change de département et puis voilà.
10: Donc là, ils montent dans le bus.
11: C'est ça, ouais. Ils montent dans le bus. Là, je vais en mettre 4. Là, après, j'ai mon patron qui va arriver. Il va prendre le reste. Et puis après, on va prendre un camion et une remorque. Puis on y charge tout dedans. Puis lui, il part cet après-midi.
10: Et là, ils partent où, là, en résidence d'hiver ?
11: Ils partent dans l'Allier, ceux-là. Ils partent dans l'Allier. Ils ont des gros champs de plusieurs hectares où c'est qu'ils ont du foin, des abris pour eux, de l'eau à volonté. Et puis voilà.
10: L'Allier, donc en Auvergne, si je ne m'abuse, il fait pas beaucoup plus chaud qu'ici l'hiver.
11: Non, il fait pas beaucoup plus chaud. Mais par contre, ils auront plus d'herbe qu'ici, on va dire. Ils auront moins de neige, ils auront un peu plus de foin, un peu plus d'eau. Parce que nous, ici, c'est qu'on est tout de suite dans la neige. Et puis nous, on n'a pas assez de foin pour tous les nourrir l'hiver. Donc on préfère les mettre en pension. C'est beaucoup plus agréable pour eux. Et puis pour nous, l'hiver, on a déjà bien assez de boulot comme ça. Donc au moins, ils sont un peu tranquilles aussi de leur côté.
10: Alors justement, vous faites quoi l'hiver si vous avez plus de chevaux ?
11: Alors c'est pas qu'on en a plus, c'est qu'on en a moins. Toute la partie élevage en fait partout en pension et en fait l'hiver nous on fait énormément de calèches sur Megève. On a des grosses calèches qui montent jusqu'à 12 personnes. C'est qu'on fait les fondus en calèche en soirée ou midi et on fait juste des balades en calèche.
10: Bon, vous j'imagine que le cheval c'est une passion, on fait pas ce métier là par hasard.
11: Mon grand-père était déjà éleveur de chevaux. Là maintenant je bosse chez un ami de mon grand-père. Puis voilà, après on fait ça par passion. De toute façon c'est pas par l'argent qu'on va le faire, hein, comme dans tout métier agricole.
10: Même à Megève.
11: Même à Megève, l'agricole, ça reste l'agricole, à Megève ou pas.
10: Je peux vous demander votre prénom ?
11: Moi, c'est Mathieu, moi.
10: Et c'est quoi le dernier petit bonheur de Mathieu, s'il vous plaît ?
11: Mon dernier petit bonheur, c'est d'avoir fait un galop sur les crêtes de la côte 2000 en plein été avec le soleil couchant. Et ça, je pense que je m'en souviendrai jusqu'à ma mort.

0: 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Le 30 octobre 1812 à Montpellier, le préfet de l'Hérault, Pierre Barthélemy Joseph, comte de Nogaret, a mis les petits plats dans les grands. Il organise un mirifique dîner pour faire plaisir à ses hôtes, mais surtout à un hôte, le comte de Borroméo, qui va intercéder en sa faveur auprès de l'empereur Napoléon pour le faire grand croix de la Légion d'honneur. Sa délicieuse épouse, Marie-Julie Boudon de la Roquette, a fait préparer des dindonneaux aux truffes et de la croustade de bécasse. On est nickel, les invités arrivent, parmi lesquels le fameux comte de Borroméo, général des armées, accompagné de son état-major. Il est en uniforme, il a des favoris noirs très beaux, il raconte aux invités ses faits d'armes, cette soirée est extrêmement réussie. Et là, bam! La porte du grand salon de la préfecture s'ouvre en grand. Le commandant de la gendarmerie déboule avec une dizaine de ses agents et se rue sur le comte de Borroméo. Monsieur le préfet hallucine. Madame la préfète Marie-Julie Boudon de la Roquette tape une crise de panique. Ses copines l'éventent et le comte de Borroméo est arrêté. Le comte de Borroméo, en vrai, il s'appelle Anthelme Collet. Et avant d'être général et avant d'être comte de Borroméo, il a été sous-lieutenant, déserteur, missionnaire dominicain, marquis, abbé à Gap où il a tapé 80 000 francs à ses fidèles, évêque sous le nom de Monseigneur Don Pasqualini, puis faux lieutenant, chanoine honoraire à Saint-Augustin, avant de enfin devenir le général comte de Borroméo, ce qui lui a permis de taper dans les caisses d'argent public par-ci par-là pour, prétendument, organiser l'armée de Catalogne. Et juste pour que le tableau soit complet, en 1812, Napoléon, il était en train de galérer au fin fond de la Russie. Vous voyez, je pense qu'il avait peut-être potentiellement d'autres choses à gérer que faire grand croix de la Légion d'honneur, le préfet de l'Hérault. Ah non, attendez, stop, pousse, c'est pas fini. Donc il fout Anthelme Collet en tôle, hop, au cachot, pendant 3 semaines. Et notre préfet, un gros malin, décide de sortir Anthelme Collet du cachot pour le présenter à ses invités lors d'un autre dîner, histoire d'amuser la galerie. Ils le mettent dans la cuisine, Anthelme Collet est seul. À la porte, il y a 2 gardes. Il avise une tenue de cuisinier, un gilet rond, un tablier, un bonnet blanc. Il enfile tout ça, prend 2 plats, hop, un dans chaque main, met un coup de pied vigoureux dans la porte de la cuisine, genre « je suis pressé, ok, il y en a qui bossent ». Il passe devant les 2 gardes et le voilà libre.
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2: Le vin, ça prend du temps. 18 mois en général en Bourgogne avant d'être mis en bouteille. En ce moment, le millésime 2024 finit son élevage en fût comme à Beaune chez Philippe Pacalet. C'est dans le calme de ses caves qu'il nous raconte les notes aromatiques de son Gevrey 2024.
3: Donc là, on a changé de cave. On est plutôt sur du 2024, c'est ça ?
4: On est sur des 2024 rouges.
3: Attendez, vous voulez que je prenne votre micro ? C'est peut-être plus pratique. Hop, voilà. Donc là, vous avez ouvert le tonneau. Vous plongez la
4: pipette. Et on se retrouve avec un misime classique, c'est pour ça qu'on voit. On a une belle robe rubis, Gevrey Village. C'est 4 parcelles différentes. Gevrey, c'est toujours beaucoup de fruits. Hein. Ça fait un vin assez gourmand et toujours beaucoup de structure. Il y a les deux. Si on prend 10 personnes, toujours 7 qui l'apprécient. On va les soutirer pour les mettre en bouteille l'année prochaine.
3: Quand vous dites préparer, ça veut dire que...
4: On a mis un bouchon.
3: Ça, hein. Donc là, c'est le bouchon qui est à l'intérieur du...
4: Voilà, après on met le robinet.
3: D'accord.
4: Parce qu'on n'utilise pas de pompe, on fait par gravité. Ça évite d'aspirer le vin, c'est moins stressant.
3: C'est plus doux.
4: Voilà.
3: Ah, on peut stresser des vins.
4: Ouais, c'est de la matière vivante. Ouais. C'est comme nous, ça évolue. C'est un peu à l'image de l'homme, le vin. C'est un produit culturel, il y a beaucoup de points communs.
3: Donc il faut lui apporter beaucoup de douceur. Ouais.
4: Même si la forme du vin, là, c'est le tonneau après la bouteille. Nous, on a un squelette, c'est différent. Mais c'est une construction différente.
3: Oui, mais nous, on se trimballe avec le même squelette toute la vie.
4: Voilà.
3: Et eux, ils changent de squelette, quand même.
4: Mais on ne grandit plus à partir de 21 ans, normalement.
3: Non.
4: Et les vins, dès qu'on les a mis en bouteille, ils grandissent, mais différemment, parce qu'ils sont aussi coincés dans cette bouteille.
3: C'est pour ça qu'on a cette forme de tonneau, finalement, parce qu'on aurait pu mettre ça dans des cubes, finalement.
4: Enfin... C'est un œuf coupé au debout. L'œuf sous la terre, la gestation, enfin, il y a toujours une jolie philosophie avec tout ça, mais c'est... Hein, il y a un sédiment qui se forme au fond du tonneau, qui s'appelle la lie, donc quand vous remuez le tonneau, ben, ça remélange, ça dynamise, quoi. C'est un peu comme un bébé avec son placenta, quoi. C'est... Il y a une naissance. et ça protège le vin, donc ça dure un certain temps, c'est pour ça qu'on doit soutirer. J'ai un rôle protecteur et nourricier, c'est bien fait quand même.
2: Philippe Pacalé à Beaune est le papa de 50 000 bébés quand même, bouteilles par an, c'est pas rien et ça fait partie de la fierté de notre région.
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5: Magali, taxi TPMR à Limoges.
6: Les Limousins sont formidables. Stéphane Pigato.
5: J'ai fait des études en sanitaire et sociale. C'était le métier de ma maman, qui était aide à domicile. Quand j'ai eu l'âge de travailler, j'ai fait des remplacements avec elle les étés. Je travaille pendant mes études, je fais mes études, j'ai des examens, et puis j'ai travaillé dans des hôpitaux, des maisons de retraite, à domicile. J'ai fait mes premières expériences professionnelles aussi à domicile. C'était juste parfait, en fait. J'aimais être avec les personnes âgées, j'étais là pour elles, dans leur quotidien, donc moi, ça m'allait.
7: D'accord, jusqu'à 25 ans, vous faites ça ? Et qu'est-ce qui fait changer le parcours finalement de vie ?
5: C'était pas des CDI en fait, donc j'étais à durée déterminée, donc il fallait que je trouve quand même à un moment donné un travail qui allait m'aider à vivre pour le reste de la vie.
7: Vous avez déjà des enfants à cette époque ou pas ?
5: Ah non, du tout.
7: Non ?
5: Du tout. Mais il fallait que j'envisage un métier qui allait m'aider à construire une vie. Et j'ai accepté en fait une nouvelle formation qui n'était pas du tout dans le même domaine parce que c'était parti dans l'industrie électronique.
7: D'accord, oui, vous changez complètement de...
5: Complètement.
7: Qu'est-ce qui vous plaisait là-dedans ? C'était le hasard ou c'était...
5: Ah, ça a été le hasard, en fait. C'est le métier qui m'a trouvé. J'ai suivi une formation, j'ai eu les examens, j'ai fait de l'apprentissage. Et après, du coup, j'ai travaillé 20 ans avec eux. Je fabriquais des cartes électroniques. C'était moi qui les fabriquais. J'étais sur la chaîne, sur des machines.
7: Et alors là, qu'est-ce que vous vous dites ? Parce que c'est pas du tout dans ce que vous vouliez faire, l'aide à la personne, et puis on se retrouve à travailler à l'usine, à la chaîne.
5: Non, mais l'électronique est très intéressant, donc... Ça m'a comblé pendant 20 ans.
7: D'accord, oui, ça vous a pas. Le changement n'a pas été si brutal que ça,
5: non.
7: Finalement.
5: Non, non. J'ai comblé pendant ces années-là en faisant de l'associatif, lié à mes enfants, dans le sport.
7: Et comment arrive ce second changement ?
5: J'en avais pas marre de l'usine, c'est les maladies professionnelles qui m'ont amené là.
7: C'est des circonstances de vie qui font que finalement vous changez, quoi.
5: C'est ça.
7: Et qu'est-ce qui se passe à ce moment-là ? Dans la tête de Magali, qui a un métier visiblement qui lui plaît,
5: oui.
7: Dans l'électronique, et qui se dit, va falloir changer.
5: C'était la santé d'abord, donc il a fallu rebondir et trouver un nouveau métier. Je suis forcément revenue sur l'aide à la personne. C'était d'abord l'aide à domicile, après le transport. J'ai essayé d'allier les deux et le transport de personnes à mobilité réduite est arrivé.
7: Et puis arrive donc le transport, le taxi, ce que vous faites aujourd'hui. Ça c'est pareil, c'est pas forcément une évidence de se dire je vais devenir taxi. Comment ça arrive dans votre vie ?
5: C'était la meilleure solution pour pouvoir allier les deux. Donc je suis devenue taxi de Limoges. Un collègue m'a dit que ce métier m'allait comme un gant, donc c'est un beau compliment, on continue. Parce que le transport de personnes en fauteuil, c'est quand même bien particulier. On n'amène pas des gens que d'un point A à un point B. On rentre dans leur domicile, on les aide à se préparer, à pouvoir monter dans notre véhicule. Et à l'arrivée, c'est la même chose. Il faut les aider.
7: Et qu'est-ce qui vous plaît le plus dans ce métier aujourd'hui ?
5: C'est le fait d'être présent, d'être utile pour eux et de les aider à vivre normalement.
7: Mais qu'est-ce que ça change finalement par rapport à un taxi normal ?
5: On est bien plus utile dans leur vie en fait. On leur permet vraiment des choses qu'ils ne pourraient pas faire si on n'était pas là.
7: Et aujourd'hui, vous êtes heureuse comme ça ?
5: Très, je ne changerai rien. Il va falloir qu'ils me supportent encore longtemps.
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1: Sur la route de la Guinguette à Anzem, en venant de Guéret, vous verrez sur votre gauche une maison avec des fenêtres blanches. C'est l'atelier du sculpteur Scal. Mais c'était quoi avant?
2: Je suis Scal, sculpteur. Avec joie de vous accueillir.
1: Donc votre maison, c'était la boucherie du bourg.
2: Une des boucheries du bourg, oui. Alors je crois que c'était la famille Fell qui aurait fermé, d'après les anciens qui habitent le village, dans les années 50. Mais il y a encore les traces.
1: Et donc là, le carrelage...
2: C'est ce qu'on appelle, je crois, du casson. Alors, je ne sais pas si c'est l'expression qui est employée en Creuse, mais en général, on appelle ça du casson, parce que ce sont des bouts de carrelage de toutes les couleurs, qui ont servi à faire le sol de l'atelier de boucherie. Et puis, il reste encore au plafond, encore des suspentes pour les bouchers, où ils accrochaient les morceaux de viande. Pour l'atelier, apparemment, c'était dans cet endroit qu'on accueillait les clients qui venaient. Donc ici, pareil, le même carrelage que dans l'autre partie. Et là, maintenant, j'ai transformé ça dans mon atelier de sculpture. Sur les matériaux, principalement des métaux, mais aussi du bois. Moi, ce qui m'importe, c'est le rendu dans les formes. J'apporte beaucoup d'importance à la lumière posée sur les pièces, les reflets, enfin. Et puis surtout, j'aime pas les lignes droites. Les gens qui aiment ce que je fais, c'est Jules Verne, Tim Burton, par exemple, me définit mieux comme recréateur.
1: Et là, par exemple, qu'est-ce qu'on a devant nous?
2: J'irais un manège, mais qui est issu de plein de pièces différentes. Une montre, des engrenages. Alors évidemment, c'est un petit moteur de jeu d'enfant. Et il y a un plateau qui tourne dessus avec comme un manège pour enfants. Mais là, au lieu que ça soit des chevaux, des voitures, ben là, c'est des symboles du temps.
1: Et est-ce que, comme les anciens clients de la boucherie, on pourra passer la porte et venir voir le manège du temps?
2: Dès cet été, j'accueillerai les visiteurs. Une autre partie qui est sans carrelage, peut-être leur bureau, peut-être pas leur comptage, j'en sais rien. En tout cas, là, il y a une grande partie qui est carrelée en casson, comme je disais tout à l'heure, qui est très pratique à entretenir quand on a un atelier de sculpteur.
1: Donc il y a un pont entre le passé et le présent quand même, ça reste de la boucherie à l'atelier.
2: Ah oui, tout à fait, j'ai choisi cette maison pour ça aussi, hein, parce qu'il y avait vraiment un passé, une architecture un peu curieuse, un peu décalée, et ça a fait beaucoup dans le choix, ouais, tout à fait.
1: Comment vous avez mené votre enquête?
2: Principalement, je fréquente la bibliothèque de la COP, donc dans Zem. On est quelques-uns, et j'ai rencontré Brigitte, par exemple, à qui j'ai posé des questions. En tout cas, c'est grâce aux anciens du village que j'ai pu avoir quelques infos, quoi. Je fais de belles rencontres, je suis bien ici.
1: Dans cette maison, on ne découpe plus de la viande, mais des matériaux recyclés pour fabriquer des œuvres.
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3: Le saviez-vous, tous les jours, on prend 2 minutes pour découvrir les histoires méconnues du Vaucluse. Et ça, c'est avec vous, Maxime Perron. Bonjour.
4: Bonjour Mathieu et bonjour à toute l'équipe.
3: Et aujourd'hui, vous nous parlez d'un surnom assez surprenant. Je pense que même les habitants de Villeneuve-les-Avignons ne connaissent absolument pas cette histoire. Alors certains des habitants ont des surnoms. Alors c'est le cas à Nîmes, hein, on les appelle les crocodiles là-bas. Et donc Maxime, vous nous dites qu'à Villeneuve-les-Avignons, les habitants sont surnommés les lézards.
4: Oui. Alors les lézards, ouais, c'est plutôt étonnant parce que derrière en fait ce surnom un peu amusant se cache une véritable histoire médiévale à la frontière entre la réalité et la légende. Une histoire qui commence donc au XIVe siècle avec un personnage aujourd'hui presque oublié, Pierre de Luxembourg.
3: Vous parlez de Pierre de Luxembourg, c'est qui ce monsieur? C'est un roi, un pape, un cardinal?
4: Un cardinal, oui. Oui, c'est ça. Un cardinal très jeune d'ailleurs, connu pour sa vie pieuse, son humilité et sa générosité. Il vit à Villeneuve-les-Avignons, dans un palais où il refuse le luxe et meurt d'ailleurs au même endroit en 1387 à seulement 26 ans. Après sa mort, sa réputation de sainteté est telle que ses reliques deviennent immédiatement un enjeu majeur. Et c'est là en fait que la rivalité avec Avignon commence. La ville d'Avignon souhaite récupérer les reliques pour les honorer, mais les habitants de Villeneuve-les-Avignons considèrent ces restes comme un trésor inestimable, presque sacré. Voilà. Alors les Avignonnais font une proposition spectaculaire. Nous vous donnerons autant d'or que la caisse des reliques peut en contenir. Ah, c'est une proposition alléchante. Et pour les habitants de Villeneuve, cette offre est difficile à refuser. Alors ils vont accepter. L'échange se fait entre les deux rives du Rhône, d'une manière très solennelle. Les reliques partent à Avignon dans l'église des Célestins, construite spécialement pour ces reliques quand même. Et les Villeneuvois repartent avec une caisse identique, censée être donc remplie d'or.
3: Censée, parce que ça veut dire qu'il y a un problème quelque part, c'est ça?
4: Bah oui, parce que selon la légende, une fois la malle ouverte, les pièces d'or se transforment en milliers de lézards. Des lézards qui s'échappent aussitôt, qui filent dans les rochers de Villeneuve et disparaissent autour de la ville. Une histoire racontée dans des archives et des récits anciens comme une punition symbolique de la cupidité. Depuis plus de 6 siècles, on appelle les habitants de Villeneuve donc les lézards. Et aujourd'hui encore, il y a quelques symboles qui se cachent un peu partout, sur certaines façades et sur la place notamment Jean Jaurès, où vous avez une statue de lézard. Je vous ai mis la photo dans l'article web. Comme le disait Frédéric Mistral, « Gai lézard, bois ton soleil, l'heure passe trop vite et demain, il pleuvra peut-être. » À Villeneuve, les Avignons, être un lézard, ce n'est pas juste une moquerie, c'est presque une philosophie de vie.
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5: Bernard, 68 ans, j'habite Marcilly depuis plus de 45 ans.
6: Votre grande passion, vous, c'est la randonnée?
5: C'est la randonnée dans tous les terrains, dans toutes les régions de France.
6: Ça a commencé comment, cette passion? Enfin, qu'est-ce qui vous a mis le pied à l'étrier?
5: Aller à l'école. Pas le choix. En pleine campagne, on allait à l'école à pied.
6: Ça représentait quoi comme trajet, comme longueur de trajet?
5: Quand j'ai commencé en primaire, dans la Nièvre, c'était 1 km 4 fois par jour. Et après, dans le Cher, c'était 3 km le matin et 3 km le soir, dans le milieu des bois, pour aller à l'école.
6: Et vous avez jamais eu les chocottes au milieu
5: non.
6: des bois?
5: Ben non. C'est ça, là-bas, au milieu des bois, c'est ça. Il n'y a que du gibier. Le gibier est la peur de l'homme. Les oiseaux qui viennent le matin devant vous, là, qui se réveillent, le petit rouge-gorge, le petit merle, qui marche devant vous, là, dans la lumière, c'est magnifique. Le lever du soleil sur une dans un sentier où il y a une biche qui est en train ou un cerf qui est en train de dormir, un chevreuil, c'est magnifique.
6: Je crois que la randonnée, ça commence tôt chez vous.
5: Oui, ça commence tôt. Même les enfants, mon fils, lui, il avait 6 mois, il commence à randonner avec nous.
6: À 6 mois, il marchait.
5: Ah bah, il était dans le dos, je le portais sur moi, mais j'avais ma fille avec moi aussi. Ils ont commencé de bonne heure.
6: Généralement, vous partez pour des randonnées de combien de kilomètres?
5: Alors, quand on est sur Marseille dans la journée, c'est 8, 10, l'été, 12. Et que les week-ends, en dessous de 20, vous allez pas me faire plaisir. Je préfère 20, 25.
6: Et vous faites ça en combien de temps?
5: On marche à une vitesse moyenne de 6 km/h.
6: C'est un bon rythme, ça?
5: Oui, c'est un bon rythme.
6: C'est du plaisir, mais c'est aussi une mission. Une fois que vous êtes parti, on vous arrête pas.
5: Voilà. Alors, il y a des gens qui ont du mal à me suivre. Alors, ils aiment pas randonner avec moi, parce que...
6: Ah, il y a eu des prises de bec, déjà?
5: Non, jamais, jamais. Non, mais avec le sourire.
6: Et vous pensez à quoi quand vous marchez?
5: À rien. À rien.
6: Ça a l'air génial.
5: Oui, c'est génial. À rien. On est là, on regarde la nature, on regarde tout. Le moindre petite chose, ça n'est merveille.
6: Et quand vous partez en randonnée, vous êtes équipé comment?
5: Sac à dos, avec de la boisson, de la nourriture, des affaires chaudes, des affaires froides, de la crème solaire, des lunettes, une casquette.
6: Vous avez tout, quoi.
5: Oui, il faut tout. Je marche aussi avec des bâtons pompes.
6: Des quoi?
5: Bâtons pompes. C'est des bâtons avec un ressort à l'intérieur qui a différentes puissances qui fait que là, c'est toute la partie supérieure du corps qui travaille. Les muscles, le cardio, les abdos, le dos, ça les fait travailler. Et après, avec ce principe-là, ça allège toutes les articulations basses. Les hanches, les genoux, les chevilles. C'est comme on appuie dessus, ça nous relève le corps.
6: Le surnom de Robocop de Marseille, il est mérité.
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2: Et à 20h sur votre radio ici, c'est l'heure de Décibel, toute l'actualité musicale avec ce soir un invité dont je sais que, dès que vous entendrez le nom, une musique mystique démarrera dans votre tête. Le nom de mon invité, c'est Era. Et la musique, c'est ça. C'est l'œuvre d'un homme, compositeur et producteur, Eric Lévy, dont le parcours commence avec le rock, le hard rock, passe par les États-Unis, croise le pape Jean-Paul II et jacouille la fripouille. Et au milieu de tout ça, Era, donc un succès énorme et un 8e album qui vient de sortir et qui va vous surprendre.
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2: Salut à toutes, salut à tous. Merci de nous avoir rejoints. On passe ce lundi soir ensemble, le premier jour de juin, les amis. Décibel en direct jusqu'à 21h avec l'anniversaire du jour, Alanis Morissette. La découverte, Monte Marco, un jeune artiste dont vous n'avez pas encore entendu parler. Si c'est le cas, c'est pas grave, c'est normal, ça vient de sortir. On découvrira Monte Marco ensemble tout à l'heure. Et puis un blind test autour des moyens de transport en musique. Si ça vous inspire, appelez dès maintenant Sadika, qui est au standard, Sadika, le numéro 0810 055 056, 0810 055 056. Le cadeau du soir, c'est 8, le nouvel album d'Era. Bonsoir Eric Lévy.
4: Bonsoir.
2: Je suis ravie de vous accueillir dans Décibel. Je le disais tout à l'heure, j'ai vu que ça vous a fait sourire. On entend le mot Era et tout de suite on entend... Incroyable la marque laissée par cette musique.
4: Oui, c'est
2: Ameno.
4: Vrai. Oui, oui.
2: D'ailleurs, votre prochaine tournée s'appelle Ameno Tour.
4: Oui.
2: Elle est toujours donc au cœur de vos concerts.
4: Oui.
2: Est-ce que vous pouvez me raconter si au moment où vous avez créé Ameno, qui n'est pas juste une musique, mais aussi une création linguistique,
4: oui.
2: Est-ce que vous sentiez que vous teniez quelque chose de particulier?
4: Absolument. J'étais assez sûr de moi, je dis ça en toute humilité bien sûr, mais depuis ma jeune enfance, j'ai toujours aimé tous les grands tubes, quels qu'ils soient, du classique, du hard rock, de tas de musiques différentes. Donc j'ai une oreille assez, quand j'aime, vous voyez, j'entends les choses qui marchent bien.
2: Vous entendez ce qui marche.
4: J'ai une bonne oreille, ouais, pour ce qui marche. Et j'ai réussi, alors, j'ai eu cette oreille pour moi-même, donc c'est un peu bizarre à dire, mais... voilà, donc j'étais persuadé que ça allait bien marcher, mais pas dans ces proportions-là. Mon rêve, c'était de faire 500 000 albums. Je me rappelle, je me dis, je fais 500 000 albums entre l'Allemagne, les pays de l'Est, parce que je sais qu'ils sont assez friands de,
2: oui,
4: de dramatique, de l'épique, tout ce qui est un peu opératique comme ça. Non. Et bah voilà, on a fait 10 fois plus. Donc
2: bah ouais, vous avez vendu 15 millions d'albums en,
4: oui,
2: tout, hein, avec,
4: oui, entre tous les albums.
2: Ouais,
4: voilà, ouais.
2: C'est ça. Et alors, vous parliez d'oreille, cette oreille du tube que vous avez. Les patrons de maisons de disques et les programmateurs radio, à l'époque, l'ont pas eu, en fait. Hein.
4: Oui. On va dire même pas du tout.
2: Je dis, mais non, alors, ça marchera jamais.
4: Oui, oui, oui, on me l'a carrément dit, oui, ça marchera pas. J'ai eu le droit à tout. Enigma, c'était il y a 20 ans, il y a 10 ans. Enfin, bref. Et puis, bon, je crois que je suis pas le seul à qui ça arrive, honnêtement. Mais là, c'était particulièrement général, quoi. Je crois que j'ai fait tous les labels, tous les grands labels, on va pas les nommer. Et voilà, c'est une personne, en fait, dans un label, aux éditions, qui m'a dit, ah, ça c'est vraiment très bien. Et voilà, c'est, voilà, et après...
2: Et la suite vous a donné raison, à vous et à lui d'ailleurs.
4: Oui, oui, exactement.
2: Exactement. Alors, avant de parler de ce 8e album d'Era qui vient de sortir et de la belle tournée qui l'accompagne, alors comme vous avez un emploi du temps de ministre, la tournée, on en parle maintenant et elle aura lieu en 2028.
4: Oui.
2: Enfin, de ministre, non, c'est mieux qu'un ministre même, parce que vous, c'est dans le monde entier, c'est plus,
4: oui,
2: qu'un ministre.
4: Oui, on va dire ça. Bon. Mais la tournée, c'est vrai qu'on dit 2028, on a l'impression que c'est dans 2 ans, mais en fait, c'est dans 1 an et demi, ça,
2: oui,
4: passe assez,
2: ça,
4: vite, parce qu'on démarre en hiver, là on est déjà, on est à l'été quasi.
2: Ah bah, donc... premier jour de juin.
4: Voilà.
2: Ça s'approche, exactement. Okay. Mais avant ça, donc, j'aimerais qu'on explore votre parcours, Eric Lévy, parce qu'avant Era, il s'est passé plein de trucs intéressants musicalement pour vous. Ça commence par le rock, je le disais, le hard rock.
4: Oui,
2: et le groupe Shaking Street.
4: Absolument.

0: groupe Shaking Street et la chanteuse Fabienne Shine.
1: Absolument.
0: C'est ça. Ça, c'est vos débuts sous votre nom à vous,
1: oui,
0: en fait, puisqu'avant vous jouiez un peu avec Higelin.
1: Oh non, Higelin, c'est vraiment, c'est même pas, c'est une petite parenthèse qui a duré quelques soirs.
0: D'accord.
1: Parce que j'avais rencontré, sa femme m'avait arrêté dans la rue en me disant, bon, si j'étais musicien, j'avais une guitare à la main, donc c'était un peu vilain. Et elle m'avait dit, je vais te présenter mon mec, elle me dit, et je vois un type, les mains couvertes de cambouis jusqu'au coude, il était en train de réparer son moteur, il avait une espèce de camionnette, vieille camionnette, et il me dit, voilà, je joue à la Pizza du Marais ce soir, je cherche un musicien pour m'accompagner, voilà.
0: Donc, la Pizza même, du Marais qui est devenue après le théâtre des Blancs-Manteaux.
1: Possible.
0: Oui, c'est ça, après.
1: Et il y avait 40 personnes, vous voyez, au sous-sol.
0: Ouais.
1: Et voilà, j'y vais quelques soirs avec lui. Après, on est resté amis un certain temps, mais avec tout le respect que j'ai pour lui, c'était pas du tout ce que ma direction musicale, vous voyez.
0: Oui, c'était pas le hard rock. Hein.
1: Oui, absolument. Donc j'étais très loin de ce que voulait faire Jacques en même temps. Mais bon, on a sympathisé, il a trouvé un gars qui voulait l'accompagner ce soir-là, voilà, c'est fait comme ça.
0: Et quand on pense que le seul groupe français qui a été remarqué par les Américains, c'est Trust, alors c'est vrai, Trust a été remarqué, aimé par les gros groupes internationaux, mais c'est le cas aussi de Shaking Street, parce que vous avez tourné aux États-Unis.
1: Oui, oui, absolument. Vous saviez, à l'époque, il n'y avait pas les réseaux sociaux, il n'y avait même pas MTV, donc c'est pas du tout, mais je crois que s'il y a le seul groupe vraiment qui a vraiment... fonctionner au niveau des tournées au niveau où on était, c'était Shaking Street en fait, parce qu'on a tourné avec des gros groupes, Black Sabbath, Blue Oyster Cult, AC/DC, on a fait des grosses tournées, et c'est vrai que pour des petits Français qui débarquaient, on est passé du, vous voyez, ça a été très très vite.
0: Bah oui.
1: Oui, ça a été très rapide tout ça.
0: C'est un parcours dingue quand même.
1: Oui, mais c'est une belle époque, parce qu'à l'époque il y avait à la fois Trust, Téléphone, on se connaissait tous. Hein. Dans Shaking Street, j'avais la moitié de Téléphone au départ. Il y avait Louis Bertignac. Et pareil, très vite, on a vu que voilà, on n'était pas partis dans la même direction.
0: Il y avait
1: mais en toute amitié, il y a eu, tout s'est passé très bien. Et Trust, je connaissais très bien Nono, le guitariste à l'époque. Enfin,
0: oui.
1: On se connaissait tous, et finalement, on a réussi ces trois groupes-là. Eux, ils ont choisi de faire du français, donc forcément ils étaient voilà. Et moi, j'ai choisi un parcours qui était autre. Donc, et le fait qu'il y ait aucune communication via les réseaux sociaux qui n'existaient pas, la presse, on n'en parle pas. Donc, si vous voulez, on a eu un parcours un peu discret.
0: Ouais. Ah oui, moi j'ai appris la connaissance de Shaking Street en préparant notre interview.
1: Oui.
0: Et j'ai vu les salles que vous avez faites aux États-Unis, tournées.
1: C'est vrai que voilà, donc c'est une belle expérience. Et ça forme après, voilà.
0: Alors vous demandez peut-être, les amis, comment on passe de Shaking Street, que vous avez entendu, ton groupe de hard rock français, à ERA. Eh bien, ça passe par des musiques de films. Que trépasse si je faiblis.
1: Oui, c'est ça.
0: Les visiteurs, c'était pas votre première musique de film, puisque le réalisateur Jean-Marie Poiré vous avait demandé avant de faire la musique de l'opération Cornet de Bif.
1: Absolument.
0: Ouais. Et vous sentiez l'âme d'un compositeur de musique de film ?
1: Je vais être très honnête avec vous, j'ai toujours pensé que la musique de film, c'était beaucoup plus facile à faire que l'exercice d'un artiste qui parle...
0: Parce qu'il n'y a pas de parole ?
1: Non, parce qu'on fait une musique de film, on a un support image.
0: Oui.
1: Donc on n'a pas à se soucier de comment ça commence, comment ça termine, ça coupe directement.
0: Okay.
1: Déjà, voilà, à moins d'avoir aucune inspiration, je pense que n'importe quel compositeur digne de ce nom, si on lui donne un bon film, vraiment d'être vraiment mauvais, c'est un exercice relativement facile. Le plus dur dans la musique de film, c'est pas de faire la musique, c'est d'entretenir les relations avec les réalisateurs, les producteurs. Ça c'est autre chose.
0: Ouais.
1: C'est une personne. Il faut un profil psychologique particulier. Vous voyez ce que je veux dire? Mais au niveau de la musique même, c'est un peu un cadeau. Un bon film, c'est un cadeau, vous voyez, pour moi.
0: Ouais. Et en tout cas, Jean-Marie Poiré, il a tellement aimé le travail que vous avez fait donc, sur l'opération Cornet de Bif, qu'il vous confie la musique des visiteurs. Et là, vous avez cette fulgurance qu'on retrouvera après dans ERA. C'est cette ambiance, évidemment, du Moyen-Âge qui est dans le film. Et vous créez ce générique des visiteurs qu'on a encore tous dans l'oreille aujourd'hui.
1: Voilà.
0: On voit Jacques Pouille, la fripouille, non mais c'est fou.
1: Ouais. Oui, puis ça donne un côté, ça grandit les personnages.
0: Oui.
1: Parce qu'au départ, Jean-Marie m'avait demandé par réflexe, fais-moi une musique à la Robin des Bois, un truc un peu, voilà. Et puis, entre vous et moi, la musique moyenâgeuse, il n'y a rien de plus embêtant, quoi. C'est assez. ennuyeux, même très ennuyeux. Après, après les musiques de films, Romain Desbois, bon, tout ça, c'était pas très... C'était un peu facile, je sais pas comment vous dire. Donc, comme je voulais faire ERA déjà en amont, depuis quelques temps, c'était le bon timing, c'est le hasard, en fait. Ouais. Hein. Et je lui ai proposé donc, ce morceau que vous venez d'écouter, qui s'appelait Enae Volare. Et tout de suite, bien sûr, bon, ça lui a plu, c'est normal. Et bon, je l'ai dit plusieurs fois déjà depuis quelques temps, mais c'est vrai que le film est bien sûr génial, hein, avant même que j'arrive, les dialogues, les acteurs, tous les personnages, le scénario. Mais disons que la musique a amené ce côté mystique.
0: Oui, oui, qui aurait manqué autrement.
1: Épique,
0: oui.
1: Oui, oui. On n'était pas dans une musique de comédie, vous voyez, ça a donné un peu de... Le personnage, voilà, Godefroy de Montmirail, ça devient un grand personnage avec la musique, vous voyez ce que je veux dire?
0: Oui, et ça donne un cachet historique un peu aussi.
1: Oui,
0: on
1: oui,
0: se dit,
1: voilà.
0: Ah, c'était comme ça le Moyen-Âge. Enfin, oui, c'est
1: oui,
0: fou
1: oui,
0: comme la musique a ce pouvoir. Hein.
1: Ouais. Voilà, donc elle est indissociable du film.
0: Complètement.
1: Du succès et du film.
0: Alors, d'où vient cette idée, Éric Lévy? Pardon, mais il faut nous expliquer.

0: Et il y a pas non plus de texte en, donc les gens, si vous voulez, ils peuvent pas écouter une musique qui leur plaît avec un des phrases qui donnent un sens à la chanson. Il reste que les émotions de la musique.
1: C'est ça.
0: Donc on part, chacun part un peu dans ce qu'il veut. Après, bien sûr, j'ai des textes en anglais qui accompagnent aussi les entre les passages de chorale. Sont sur un peu sur les thèmes du
1: oui,
0: bien.
1: Oui, on entendra ouais. Tout à l'heure d'ailleurs sur le 8e album, il y en a.
0: Oui, ouais. Voilà. Oui, ouais. Voilà.
1: Donc, en tout cas, l'idée est dingue et c'est vrai que ça fonctionne parce que comme personne ne comprend, ça parle à tout le monde.
0: Oui, c'est un peu ça. Ça donne la place, la musique prend toute la place.
1: C'est ça. Alors pour le plaisir, on va réécouter Ameno et pour que vous puissiez chanter donc en yaourt, mais j'allais dire, c'est même pas du yaourt. Là,
0: non.
1: En fait, chacun peut chanter comme il veut, ce sera toujours correct.
0: Absolument.
1: C'est ça la beauté avec Hera. C'est parti. Eric Lévy est notre invité ce soir dans Décibels.

Hera Ameno, vous avez bien chanté hein, chez vous. Bah oui, c'est normal, Décibel, c'est fait pour ça. Éric Lévy, l'homme, le compositeur, le producteur derrière Hera est avec nous ce soir.

0: Car Era 8, 8e album bien nommé donc, vient de sortir, et la tournée 2028, les amis, qui passera partout en France en février-mars 2028, dans les Zéniths, dans les Arénas. Ne ratez pas Era, le 15 février à Rouen, le 17 à Lille, le 18 à Strasbourg. Je parle bien de février 2028, mais la billetterie est déjà ouverte. Le 20 février à Nice, puis Aix, Dijon, Nantes, Brest, Poitiers, Bordeaux, Toulouse, et au mois de mars 2028 à Lyon, à Bruxelles, à Paris et au Colisée de Chartres. Comment ça se fabrique, votre musique? Je parle de la musique de Era. Quand on entend ces chœurs et ces orchestres, etc., racontez-moi, Eric Lévy, comment ça se fabrique?
1: Ben, j'aborde ça, enfin, on parlait de film tout à l'heure, pour moi, comme si je faisais la musique d'un film, en fait. Sauf le film, on va dire, il est un peu dans ma tête, il est pas... Voilà, c'est un film qui n'a pas été... écrit ni réalisé, mais c'est vraiment une musique de film pour moi. Les thèmes de chorale. Après, il y a toute une production où bien sûr, j'ai des batteries, des basses. Enfin, vous voyez, il n'y aura pas dans un film forcément. Ouais. Mais tous les thèmes de chorale, les thèmes de voix, j'aborde ça comme ça, ouais. C'est comme une saga, vous voyez, le premier album, deuxième album. Il y a toujours un lien entre les albums après.
0: Donc les fans peuvent suivre en fait l'histoire.
1: Oui, un fil conducteur vraiment.
0: Au fil des albums.
1: Oui, voilà. Après l'inspiration, il n'y a pas d'explication, vous savez, ça reste, c'est un mystère, on va pas.
0: Ah bah si on savait comment ça marche. Oui. Ah oui, oui, évidemment, on en ferait des pilules.
1: Oui.
0: Mais ça n'est pas possible. Alors, si vous connaissez de Era, notamment Ameno, vous vous dites, ah bah je sais, l'influence principale, c'est Carmina Burana, par exemple. Vous écouterez Era 8, vous ne serez pas dépaysé. Il y a effectivement ces influences que vous aimez, ces chorales et ces musiques épiques qui sont toujours là.

0: arrêtez-moi si je me trompe, Eric Lévy, il y a aussi plein d'autres choses dans ce 8e album, plein d'autres influences.
1: Oui, oui, il y a toute la partie aussi un peu, j'irais dire, nostalgie, romantisme. Il y a du romantisme avec Saint-Pierre et Déo. Il y a une très belle voix ténor, une mélodie cœur. J'ai fait aussi une reprise dans tous les 8 albums d'Era. J'ai fait une fois une reprise et là, c'est la deuxième fois. J'ai fait Everything's Gonna Be Right.
0: Mais oui, incroyable.
1: Mais il y a la voix du pape Jean-Paul II au début et dans le morceau. Pour moi, c'était comme une espèce de boucler la boucle avec, vous savez, quand j'ai écrit le I Believe pour la venue du pape à Paris.
0: Ah oui.
1: Donc, c'est une manière de, voilà, juste un peu fermer le truc. Mais
0: faut qu'on parle de cette histoire-là. On est en 1997. Oui. Donc, vous avez cartonné avec la musique des visiteurs. Vous avez été nommé au César, etc. Ouais. Et donc, le chef d'orchestre Myung Moon Chung, qui est en charge du programme musical du Vatican, prévoit évidemment la musique pour la venue du pape Jean-Paul II.
1: Oui, voilà,
0: the
1: exactement.
0: Pape, en France. Non, mais c'est The Pape quand même, Jean-Paul II.
1: C'est celui qui nous a tous marqué,
0: bah
1: beaucoup plus que les autres. Il avait un côté star.
0: Et puis, il avait un tel visage de gentil.
1: Oui,
0: enfin, c'était incroyable.
1: Et puis, il a une voix incroyable.
0: Et on vous a demandé d'écrire un morceau.
1: En fait, Michon, dont vous parlez, ne voulait pas reprendre une œuvre du classique, il voulait une œuvre originale. Alors, au départ, ils ont fait un appel d'offres, hein, comme on fait. Un peu habitué, Vangelis, Jean-Michel Jarre, on m'avait dit, peut-être deux, trois autres. Et on m'a raconté, alors, je sais plus qui m'a dit ça, mais, ça plaisait pas trop à Chung. Et il a écouté, il entend une musique à travers la porte de, il avait un fils qui écoutait de la musique, il dit, ça, c'est quoi, ça? Il a dit, c'est quoi? Il a dit, c'est R.A. Et donc, c'est comme ça que j'ai été contacté.
0: Ah, d'accord. D'accord.
1: Et voilà.
0: Et cette musique a été jouée, voilà, en présence du pape.
1: Oui, c'est une belle musique en plus parce qu'elle est rentrée un peu dans le répertoire des ténors. Elle est quasiment rentrée dans le répertoire classique, enfin moderne classique, je sais pas comment on appelle ça. Il y a plein de ténors qui l'ont repris. Il y a Kathryn Jenkins, je sais pas si vous connaissez.
0: Oui.
1: Qui a même appelé son album I Believe. Donc c'est un morceau qui a beaucoup circulé et il a été chanté par Didier Bridgewater et Andrea Bocelli le jour de l'événement.
0: Devant 900 000 personnes, parce que quand Jean-Paul II il faisait un concert, croyez-moi, ça faisait des dizaines de stades de France.
1: Ouais, lui, il fait directement 10 stades de France. Et en plus, ce qui était très bien, il y avait une très très belle énergie, puis il n'y a que des jeunes.
0: Ouais.
1: Donc c'est 900 000 jeunes quand même, c'est assez incroyable.
0: C'est magnifique.
1: Oui.
0: C'est magnifique. Alors ce Everything's Gonna Be Alright, c'est une chanson que vous connaissez, qui avait été chantée par
1: Sweetbox.
0: Un groupe qui s'appelle Sweetbox. Samplait déjà de la musique classique. Hein.
1: Oui, c'était sur la musique de Bach. Oui.
0: Exactement. Et donc, vous en avez fait un des premiers singles du nouvel album d'Era. Vous savez quoi? On va l'écouter, on va se rendre
1: absolument.
0: Compte pour dire à tout le monde que oui, bien sûr, Era, c'est si, mais c'est aussi ça.

0: Moment de douceur dans Héra 8 et la voix du pape Jean-Paul II.
1: Voilà.
0: C'est un beau moment.
1: Oui, c'est un beau mélange.
0: Vous aviez pu lui parler à Jean-Paul II ou...
1: Non, je vous dis, lors de cette occasion, il était fatigué à cette époque-là. Donc, ouais. À un moment, j'étais sur scène, il était. Voilà. Mais il est impressionné. Enfin, comme le cardinal Lucinger ou le pape Jean-Paul II sont des gens. On est impressionné, pas forcément parce que c'est le pape, mais ils ont. Il n'y a pas de hasard, vous voyez.
0: Oui, II, on ne leur a pas donné le job en se disant « oui, ça fera l'affaire ».
1: Ils ont un charisme incroyable. Enfin, ces gens, on sent quand même que ce n'est pas... Oui, c'est pas une opération de marketing. Quoi.
0: Non, mais c'est dingue, vous avez vraiment croisé des
1: figures. Oui, c'est intéressant parce qu'on passe de Black Sabbath au pape, tout ça, c'est assez... C'est ce qui est bien dans la musique, c'est...
0: Moi, j'ai hâte de lire votre bouquin de souvenirs. Hein. Ça c'est évident. Alors je le disais avant qu'on écoute Everything's Gonna Be Alright, qui franchement si on tombe dessus on se dit pas tout de suite ah bah oui c'est Héra évidemment.
1: Oui bien sûr.
0: Il y a dans l'album plein d'influences. Il y a par exemple le hard rock. On a compris que ça c'était vos racines et ça c'est hyper important. Je pense à la chanson Freedom.

0: ça pourrait être du Black Sabbath.
1: Oui, oui.
0: On en parlait tout à l'heure.
1: C'est vrai. Ah bah oui.
0: Ah oui. Avec un petit côté aussi Ronnie James Dio.
1: Ouais, oui,
0: enfin,
1: absolument.
0: Dans la voix.
1: Ouais, c'est vraiment, ça, absolument.
0: On y est. Hein.
1: On y est.
0: Donc, quand on commence avec le hard rock à l'adolescence, de toute façon, on l'oublie jamais.
1: C'est pour la vie.
0: Et il y a aussi des moments acoustiques.

0: for the Braves.
1: Oui.
2: Ça, c'est votre petit côté hippie, un peu.
1: Hippie?
2: Non, je sais pas. Bon, un peu hippie,
1: si vous voulez, il y a la version acoustique, mais juste après, il y a la version symphonique, pour les braves, justement.
2: Pour les vrais braves.
1: C'est pas pour effrayer les gens tout de suite, il fallait un peu les amener doucement.
2: D'accord.
1: La vraie version.
2: Donc en fait, vous les préparez avec la version acoustique et ensuite vous envoyez les guitares électriques.
1: Oui, enfin, c'est plutôt une formation symphonique assez puissante. Voilà.
2: Et le sens de ma question, c'était aussi, en fait, avec ERA, vous ne vous refusez rien, même si vous savez que les gens ont Ameno dans la tête et donc un canevas assez précis de ce qu'on va entendre.
1: Oui.
2: Vous, ça vous amuse finalement d'aller sur d'autres territoires?
1: Oui, tant que les voix sont belles, si vous voulez, pour moi, la base, voilà, il faut trouver des belles voix, des belles mélodies, la puissance des voix, voilà. Oui, c'est un peu le. Oui. Tant qu'il y a ça, ça va.
2: Comment vous organisez vos castings de voix?
1: Alors, les castings de voix, écoutez, sur YouTube. Je n'organise pas, je vais chercher tous les chanteurs que j'ai eus, j'ai trouvé sur YouTube.
2: Ah, incroyable!
1: Oui. Et tout ce qu'on m'a proposé via les canaux pro, c'était toujours une catastrophe. Mais on m'a posé. Non, mais donc YouTube, on trouve tout. En fait, c'est génial. On contacte les gens. J'ai un ténor qui vient d'Australie. J'ai une soprano qui vient du Canada. C'est vraiment le. Je passe du temps sur YouTube et voilà.
2: Et vous après, écoutez les voix.
1: Oui, j'écoute. Oui.
2: C'est beau. Et la chorale. Alors
1: la chorale, c'est particulier parce que faut que je trouve des gens qui soient ouverts à. Faut un peu casser les codes de tout ce qu'ils ont appris. Oui, déjà, faut savoir chanter sans vibrer. Parce que les trois quarts des gens dans le classique, ils chantent, en fait, c'est un trémolo, un vibrato. Ouais. Et, ce qu'on a, c'est pas très un peu ennuyeux ce que je vous dis, mais il y a très peu de gens qui savent chanter,
2: droit
1: sans, dans Noéra, il n'y a pas un vibrato. Si vous écoutez bien n'importe quel titre, il y a zéro vibrato. Imaginez une seconde Ameno avec un vibrato, ce sera assez. Terrible.
2: On y croirait pas.
1: C'est horrible, je pense.
2: Désapprendre certaines techniques.
1: Non, ils le savent déjà au départ. Donc ça réduit considérablement le. Voilà. Et puis, au fil du temps, j'ai réussi à créer une équipe. Ce qui compte pour moi, c'est les qualités aussi souvent humaines des gens avant. Voilà. Pour que ça se passe bien, vous voyez.
2: On a hâte de découvrir tout ça sur scène. On va parler de la tournée The Ameno Tour, la tournée de ERA partout en France en 2028, d'ici moins d'une minute. À tout de suite.
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2: On a appris plein de choses depuis le début de cette émission. ERA, c'est Éric Lévy. Et si vous connaissez bien sûr par cœur... Déjà, dites-vous que vous n'êtes pas les seuls, hein, puisque ERA est 12 fois platine en France, mais 7 fois en Argentine, triple platine en Italie ou encore aux Pays-Bas. ERA, c'est le deuxième artiste français le plus vendu à l'étranger en 2024. Parce que s'exporter, c'est important. 15 millions d'albums vendus à travers le monde. Ça aussi, c'est très important comme chiffre. Les streams et YouTube, parce qu'on peut dire, oui, ok, mais c'est du passé. Pas du tout. Vous avez dépassé le milliard de streams sur les plateformes de streaming et 3 milliards de vues sur YouTube. Donc c'est encore complètement d'actualité.
1: Oui, c'est intemporel en fait.
2: C'est intéressant comme statistique.
1: Oui, c'est vrai.
2: Vous regardez ça, vous faites attention
1: pas
2: à
1: vrai,
2: ça.
1: Pas vrai, quand ça m'intéresse, mais je regarde pas trop, non.
2: Non.
1: Non.
2: Il y a des gens pour vous qui font ça très bien, j'imagine.
1: Oui, tiens, non, mais j'ai pas, ça me fait plaisir, bien sûr. Et le côté intemporel, je m'en aperçois par rapport au public qui rajeunit. Au fur et à mesure que le projet vieillit, le public rajeunit. C'est-à-dire que on a plus en plus de, vous savez, vous regardez les statistiques. Tranche d'âge, je crois qu'on a de plus en plus de 18, 25.
2: Qui écoutent en streaming. 35. Et qui viennent au concert.
1: Oui, de plus en plus, oui.
2: Ah, c'est génial.
1: Parce que vous savez pourquoi? C'est tout ce monde du Seigneur des Anneaux jusqu'à Game of Thrones, tout cet univers qui est devenu les jeux vidéo, qui plaît beaucoup. Et c'est vrai que ERA, c'est pile la musique qui va bien avec cet univers, oui. Donc, Ah ça, ouais. Ça leur plaît.
2: C'est ça, c'est toujours d'actualité. Donc, réjouissez-vous, peuple de France. ERA sera chez nous, donc en tournée, en février-mars 2028. Mmh. Les billetteries sont déjà ouvertes. Et comme disait Eric Lévy tout à l'heure, c'est pas dans deux ans, en fait, février 2028, c'est dans un an et demi.
1: Voilà.
2: Donc voilà.
1: Et en plus, il y a un truc enfin, qui est nouveau pour moi et tous les gens avec qui on joue, c'est on fait l'Accor Arena. Parce que d'habitude, on a fait la scène musicale, le Palais des Congrès. L'Accor Arena, c'est un peu un événement en soi. Enfin, moi, en tant que musicien, l'Accor Arena, c'est quand même, il y a un truc un peu plus, c'est one step.
2: Je précise pour ma mère qui écoute, maman, c'est Bercy. Voilà, Accor Arena, c'est pas tout le monde, qui a la ref. C'est Bercy.
1: Ah oui, c'est Bercy, oui.
2: Bah ouais.
1: C'est une très belle salle. En plus, j'ai été voir Jamiroquai il y a quelques mois. Le son est très bon. Ouais. C'est très grand. C'est une belle salle.
2: C'est très, très beau, Bercy.
1: Donc, ça va nous permettre de faire un très beau show et j'ai hâte.
2: Paris Accor Arena, le 4 mars 2028. Voilà. ERA sur scène, ça ressemble à quoi ?
1: Ça ressemble à un opéra,
2: okay.
1: Parce qu'on est 23 sur scène.
2: Oh, et si vous voulez, contente que vous me disiez ça, j'avais peur que... Ah oui, vous êtes nombreux sur scène.
1: Ah oui, vous pensez que j'étais tout seul à mes guitares ?
2: Non, pas tout seul, okay. Mais je me demandais comment on pouvait restituer...
1: Oui, bah écoutez, il faut restituer, comme il y a un côté un peu puissant, voilà. On ne peut pas le faire à 4, hein, c'est clair.
2: Ah, c'est bien.
1: Donc 23, c'est... à un moment on était 28, c'est un... mais là on est 23, c'est le chiffre parfait.
2: Okay.
1: Et ça ressemble à un opéra parce qu'il y a 14 choristes, 4 chanteurs, 2 solistes qui sont 2 issus du métal, 2 du classique, ténor, soprano. Et les choristes dont je vous parle, ils sont constamment en mouvement comme dans un opéra. C'est un opéra, tout le monde bouge, se déplace.
2: Ouais.
1: Il y a pas des gens qui restent à l'idée. Donc ils connaissent tout par cœur, il n'y a pas de partition, vous voyez, tout est. Et avec les costumes, les lumières. Donc ça, pour moi, c'est un vrai opéra.
2: On ne verra pas votre visage ?
1: Ah ben si, je suis sur scène.
2: Ah, on verra votre visage ?
1: Oui, moi je joue de la guitare quand
2: ouais,
1: sur scène.
2: Hein.
1: Oui, ouais, je suis là.
2: Vous
1: ne va pas manquer ça, quand même. C'est un peu la récompense ultime d'aller sur scène.
2: Bah, c'est ça.
1: Oui.
2: Donc, 23 musiciens sur scène. Eric Lévy, l'homme que vous n'avez peut-être jamais vu. Eh bien, vous le verrez, puisqu'il sera là avec sa guitare. Et ERA, donc, dit Ameno Tour. Est-ce que vous allez d'ailleurs apporter un traitement particulier à ce méga tube, Ameno? Est-ce que vous réorchestrez?
1: Oui, oui. On a déjà une version qu'on appelle Ameno Metal en concert, qui marche très, très bien. Oui, bien sûr, je vais trouver une idée pour que ça fasse un truc un peu spécial, bien sûr. Oui, aussi sur ERA, on a des versions, c'est vraiment pas. Quand les gens viennent au concert, on est très loin de l'album. Mais c'est toujours mieux que l'album. Je ne sais pas comment vous dire. Si on jouait les versions d'album sur scène, ça serait un peu ennuyeux. Vous, voyez, les
2: vous
1: gens,
2: avez envie d'encore plus d'intensité.
1: Ouais, voilà. C'est ce que j'ai appris, si vous voulez, à travers le hard rock. Et en faisant des tournées avec Black Sabbath, AC/DC, où c'est toujours super efficace. Et, ouais. Donc moi, j'ai cette école-là, vous savez, de comment... faire pour que...
2: Vous avez vu. Vous avez vu de vos yeux vus et de vos oreilles entendues. Voilà. The Ameno Tour en 2028 à Rouen, Lille, Strasbourg, Nice, Aix, Dijon, Nantes, Brest, Poitiers, Bordeaux, Toulouse, Lyon, Bruxelles, Paris et Chartres. Les billetteries sont déjà ouvertes. Eric Lévy, c'était un plaisir de
1: pour
2: vous
1: moi
2: avoir
1: aussi,
2: dans
1: merci
2: les...
1: beaucoup.
2: Merci beaucoup.
1: Merci à vous.
2: On se quitte en écoutant Will You Call My Name, qui est tiré de ERA 8, qui vient de sortir et qui est à gagner à tout à l'heure au Blind Test. À bientôt.
1: À bientôt.
2: Merci beaucoup.
1: Merci.

0: 8 est disponible. Nouvel album d'Era, on en reparle tout à l'heure puisque je vous le fais gagner au Blind Test.
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0: Le concert de Santa au cinéma, c'est pour cette semaine, les amis, jeudi soir. Alors, si ce n'est pas déjà fait, essayez de trouver des places. Donc, pour cette projection unique dans 80 cinémas partout en France, ce sera donc ce jeudi, le 4 juin, histoire de vivre en immersion le concert qui a valu à Santa une nomination Victoire de la musique. Cette tournée Recommence-moi qui a été magistrale. 50 zéniths à guichet fermé, une performance très spectaculaire avec Santa qui chante tout en haut avec son piano dans les airs.

0: Santa et rendez-vous sur Google. Vous écrivez Santa au cinéma, tout simplement, et vous trouverez facilement les séances près de chez vous. Une date unique, ce jeudi 4 juin.
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0: Et on joue au blind test avec Aha ! Gilles et Caroline, bonsoir.
2: Bonsoir Émilie, bonsoir Caroline.
3: Salut.
0: Salut, fait Caroline. Je fais un petit point hein, pour celles et ceux qui se demanderaient mais qu'est-ce qui se passe au standard. Gilles et Caroline se sont rencontrés en direct dans Décibel pour jouer au blind test. Ils ont continué la discussion au standard et puis ensuite un peu dans la vraie vie quoi. Gilles et Caroline, on peut dire ça comme ça.
2: Ben voilà, oui.
0: Ben ouais, ça fait plaisir. Alors, vous en êtes où? Vous allez vous marier?
2: Non,
0: Caroline, non, elle veut pas. Caroline, elle a dit non direct. Elle fait, oh non.
2: Elle veut pas se marier, Caro?
3: Ben non, elle n'est pas rendue là encore.
0: Bon, Gilles, il y a peut-être une étape à passer avant, je ne sais pas. En tout cas...
2: Non, mais oui, déjà, il faut se rencontrer, déjà.
0: Ah ben, c'est ça, voilà. Dans la vraie vie. Mais
2: oui,
0: ça fait
2: déjà
0: plaisir d'entendre vos voix ensemble. Moi, ça me fait toujours très très plaisir. Parce qu'en plus, vous êtes de très bons joueurs au blind test. Et Gilles, voulant toujours un peu draguer Caroline, de toute façon, la laisse gagner à la fin. Donc c'est parfait.
3: C'est pas forcément vrai.
0: C'est vrai? Bon, alors on va voir. De toute façon, vous le savez, le blind test de Décibel est un blind test qui récompense tous les participants. Donc, et Gilles et Caroline, vous allez chacun recevoir un exemplaire de Hera 8, le nouvel album qui est magnifique, de Hera, donc, et dédicacé, puisqu'il était avec nous.
2: En plus, super.
0: Voilà. Donc, vous en aurez un chacun. Puis, si un jour vous vous installez ensemble, vous en mettrez un chez Gibert. Enfin, où vous voulez, pour le revendre vos disques, quoi. Voilà, à la brocante. Bref.
3: Un chez Albopéa, un chez Albénia.
0: Exactement, on peut faire ça aussi. Caroline a le sens pratique. Quand je m'étais installée, c'est fou ça, quand je m'étais installée avec le père de ma fille, alors on s'est séparés depuis, mais comme je tenais beaucoup à mes disques et qu'on en avait certains en double, il avait dit, ah bah tiens, ceux qu'on a en double, on a qu'à les mains. J'ai fait non. Et j'avais mis des gommettes vertes sur mes exemplaires que j'avais planqués dans un placard. Et du coup, après le Covid, quand je me suis tirée, je savais où prendre mes disques.
3: Je prends les gommettes vertes et je me casse.
0: C'est ça, elle a dit, les gommettes vertes, c'est à moi. Salut. Donc voilà. Non mais les objets de valeur, genre les disques, foutez des gommettes. On sait jamais. Voilà, c'est ma leçon du jour. Gilles et Caroline, on va donc jouer avec les moyens de transport en chanson. Il va falloir retrouver le plus rapidement possible le nom des interprètes de ces chansons et à la fin, tout le monde gagne, ok?
2: D'accord, sans problème, Caroline.
0: Non, moi c'est Émilie. Gilles est un petit peu obsédé par Caroline. Mais je comprends.
2: Ah oui, non, mais c'est un truc de fou, oui.
0: Je comprends, Gilles, Caroline.
2: On va se voir au mois d'août, là.
0: Ah, mais c'est formidable. Très bien. Oui. Vous nous raconterez, vous passerez à l'antenne en septembre.
2: Ah, mais je vous raconterai, Émilie.
0: Ben oui. Bon, Gilles et Caro. On y va. Un premier extrait, une première chanson et un premier moyen de transport. Dites-moi, qui chante ça?
2: Vive mon temps.
0: Oui.
4: Quand on partait de bon matin, quand on partait sur les chemins.
0: À bicyclette. Mais oui.
3: On cherchait pas le chanteur.
0: On cherchait le chanteur Yves Montand. Mais de toute façon, Gilles, il a tout donné. Il a dit le nom de la chanson, le moyen de transport. Il a même chanté un petit bout du. Non, là, le point va chez Gilles. Même avec toute la mauvaise foi dont je suis capable, et vous savez que j'en ai une bonne raison, un silo. Mais là, c'est pour Gilles. Hein. Non, là, je peux rien faire, Caro. Mais on continue. On continue. Autre moyen de transport, autre chanson. On cherche bien l'interprète. Qui chante ça?
3: Rocamadour, je
0: sais pas quoi. Ah, c'est pas Rocamadour, mais bien tenté. C'est un groupe de rock français, Caro. Oui, c'est Téléphone.
2: Bravo, Caro.
0: C'est trop Téléphone. Bah oui, après la bicyclette d'Yves Montand, on durcit le ton avec le métro. Oui. de téléphone. On est à égalité. Caroline a trouvé téléphone, Gilles a trouvé Yves Montand. Dernier moyen de transport et dernière chanson du Blind Test de ce soir. Je rappelle que quoi qu'il arrive, vous avez tous les deux gagné l'album des rats.
3: Alors, c'est... Le petit train.
0: Oui, et comment s'appelle le groupe? Oui. Enfin, Gilles, tout va bien. Un point pour Gilles, deux points pour Caroline. Petite précision aussi, si vous faites une fête ou une boum autour du train, n'oubliez pas que cette chanson d'Erita Mitsuko parle des trains de la mort qui emmenaient les déportés dans les camps en Allemagne ou en Pologne. Donc voilà, c'est pas un train à prendre à la légère, même si la chanson est extrêmement sautillante et la voix de Catherine Ringer est absolument époustouflante. Il s'agit d'une histoire triste racontée dans cette chanson. Caroline, Caroline a gagné. Qu'est-ce qui s'est passé, Gilou?
2: Félicitations, Caro.
3: C'est bien. Joli joueur.
0: Oui, il est très beau joueur, il faut bien le dire. Gilles a cette qualité-là et bien d'autres, j'imagine, que tu nous décriras, Caro, à la rentrée prochaine, puisque vous allez vous voir en août. Donc moi, je veux, dès la première émission, on rentre de vacances le 31 août. Hein. Décibel, 31 août, rentrée. Donc voilà, moi, le 31 août, je veux un petit blind test avec vous et surtout un compte-rendu de votre date du mois d'août.
2: Non, mais sans problème. Et puis si on fait une cérémonie, promis, on t'invite, Émilie. Hein.
0: J'espère bien.
3: Il invite,
2: c'est sûr, je l'ai dit en plus.
3: Ah, bah, voilà. Il dit, on arrive.
0: Génial. Allez, je vous embrasse tous les deux, Caroline et Gilles, et je vous propose d'aller conduire une bagnole avec les Beatles.

0: Première chanson de la face A de Rubber Soul, magnifique sixième album des Beatles, sorti en 65. C'était Drive My Car.
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0: La découverte du jour, c'est un jeune garçon qui s'appelle Monte Marco. Il vient de Marseille et ne fait pas de rap. Incroyable, non? Bah oui, quand même, c'est assez dingue. Il est agrégé de mathématiques, auteur, compositeur, interprète. Et je pense que vous allez adorer sa toute nouvelle chanson qui s'appelle Monde.

0: s'appelle Monte Marco et c'est notre coup de cœur du jour. Son premier EP 1, 2, 3 est disponible. Et cette chanson-là, oh, quel tube! Ça s'appelle Monstre.
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0: Et c'est déjà l'heure de la dernière chanson de l'émission Chanson anniversaire. Et aujourd'hui, direction le Canada pour les 52 bougies d'Alanis Morissette, qui avait tellement cartonné en 95 avec son troisième album Jagged Little Pill. Et cette chanson dingue avec l'harmonica Hand in My Pocket.

0: Il était incroyable, ce troisième album d'Alanis Morissette, sorti il y a donc un peu plus de 30 ans, 1995. Jagged Little Pill, donc dessus il y avait ce tube là, Hand in My Pocket. Il y avait aussi You Ought to Know, la pire chanson de vengeance après rupture du monde. Un truc incroyable, tellement venimeux. Et puis il y avait Ironic aussi. C'est vraiment un album à réécouter. Voilà, c'était l'occasion de souhaiter un très bon anniversaire à Alanis Morissette. Allez, Décibel, c'est terminé pour ce soir. Merci à l'équipe. Il y avait Iris Guitoni, Christophe Hulens, Elodie Biancamaria, Sadika Raoult et Franck Moilier. Oui, il faut du monde pour préparer cette émission. Que voulez-vous que je vous dise? Parce que l'animatrice est un peu feignasse. Demain, on sera avec Mishka Assayas qui vient de sortir un super bouquin sur les Rolling Stones. Very Good Stones Trip. Demain, 20h. Bisous.
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4: Bonjour la France, j'espère que tu vas bien la France et que tu as passé un très très bon week-end. Comment ça va Éric Bastien ?
5: Ça va mieux, il fait un petit peu moins chaud dans toute la France, c'est plutôt pas mal. On est bien, bonjour.
4: Oui, alors cette semaine, qui dit nouvelle semaine, dit nouveau cadeau. Là, on continue dans la culture et le bonheur, car cette semaine, ici, vous offre un week-end exceptionnel au Festival Off d'Avignon.
5: Waouh !
4: Alors, attention, parce que le plus grand festival de spectacle vivant fête ses 60 ans cette année.
5: Ouais.
4: Donc, vous allez jouer pour un séjour pour 4 personnes, avec 2 chambres doubles réservées à l'hôtel Le Chardonnay.
5: Waouh.
4: 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Et ça, à mon avis, ça va bien vous plaire. Donc, évidemment, vous pourrez visiter la ville, etc. Ça, c'est magnifique. Vous avez en plus de tout ça. Oh là là.
5: C'est pas fini ?
4: Non.
5: En plus du Festival d'Avignon.
4: Oui, parce que cette année, on célèbre les 100 ans des guides de voyage Michelin.
5: Oh là là.
4: Et pour l'occasion, à l'approche de l'été, on a décidé de gâter chacun d'entre vous. C'est-à-dire que c'est pas seulement le gagnant de la semaine, c'est tous les participants cette semaine.
5: Oh,
4: vous gagnez un exemplaire de guide de voyage Michelin. Voilà, et pour le deuxième prix, c'est
5: quoi ? C'est pas fini Valérie, on a encore des cadeaux, bien sûr. Vous me parlez de la Cité des Papes.
4: Oui.
5: Est-ce que vous savez que c'est la grande dynastie Malongo, Joe, le père fondateur,
4: bien sûr,
5: qui alimente en café l'ensemble de la papauté, à l'époque où les papes étaient en Avignon. C'est la famille Malongo qui a donné le meilleur des cafés aux papes. 32 dosettes, 6 verres en verre, tous les papes s'en souviennent.
4: Magnifique.
5: Joe Malongo, c'est le pape du café.
4: Allez, jingle. On accueille nos deux candidats du jour, Virginie et Laurent. Comment ça va ?
5: Bonjour.
6: Bonjour à tous. Bonjour Valérie, bonjour Eric.
5: Bonjour Virginie.
4: Alors,
7: bonjour à vous.
4: Ah, Laurent,
5: salut,
4: il est
5: Laurent.
4: Là. Je ne t'aime pas.
6: Bonjour Laurent.
4: Il est au fond.
7: Bonjour.
4: T'es au fond du couloir, Laurent. Alors, Virginie, tu as 44 ans, tu habites à Valognes dans la Manche.
6: Oui, c'est ça, avec un super soleil aujourd'hui.
4: Ah bah ça, oui, il fait beau.
6: Eh ben oui.
4: Eh oui, après, de toute façon, quand on est dans la Manche, on n'est pas loin de la mer, le temps n'est jamais le même.
6: C'est ça.
4: Alors, tu es mariée à Gilles et tu as 2 enfants, comment s'appellent tes enfants ?
6: Alors, Lucas, qui va avoir 19 ans, et Gabin, qui va prendre 12 ans.
4: Oh, bah dis donc, t'es pas sortie de l'auberge avec les crises d'adolescence, toi.
6: Ça se passe pas trop mal. Si ça fait comme avec le premier, c'est pas trop mal.
4: Ah, pas mal. Alors, tu as un chien qui s'appelle Reine. Qu'est-ce que c'est, ce chien ?
6: Un petit York tout petit.
4: Oh, et tu as un chat qui s'appelle Oups.
6: Alors lui, par contre, c'est un gros, gros pépère.
4: Ah, mais il s'entend bien avec le chien ?
6: Chien et chat.
4: Ah, d'accord.
5: Ah, c'est l'expression, hein.
6: Voilà.
4: Bon, moi, mes chiens...
6: Voilà. Chien et chat, ils sont tout le temps en train de se sauter l'un sur l'autre, de donner des petits coups de patte et tout, c'est rigolo, mais c'est amical, c'est amical.
4: Non, parce que moi, mes chiens s'entendent très bien avec mon chat, je suis désolée. Alors, tu es famille d'accueil pour 3 enfants, en plus des 2 enfants.
6: Oui, c'est ça.
4: Et il paraît que tu as ouvert une boutique chez toi dans ta véranda.
6: C'est ça, je peux dire le nom ou pas ?
4: Ah bah, bien sûr.
6: Ah, donc c'est le dressing de Lougab.
4: Ouais.
6: Lougab, parce que Lucas, on l'appelle Loulou, et Gabin, donc Lougab. Donc voilà, j'ai une petite boutique en fait qui est installée dans ma véranda, donc je reçois des clients tous les jours.
4: Bah, dis donc, ça fait combien de temps ?
6: Ça va faire 7 ans.
4: Bah, dis donc, c'est pas mal ça !
6: Ouais, bah,
4: voilà.
6: Ravie, c'est trop bien.
4: Bon, bah écoute, c'est super. Bah,
6: d'ailleurs, je remercie toutes mes petites clientes, j'en fais un petit coucou, s'il y en a certainement qui m'écoutent.
4: Eh bah, voilà les petites clientes de Lougab. Allez, on va tout de suite marquer, j'ai envie de te dire, le premier point avec la première question, vrai ou faux. Alors, tiens, je t'emmène en Corée. Alors, figure-toi, Virginie, qu'en Corée, il existe des œuvres d'art qui n'apparaissent que lorsqu'il pleut. Est-ce que c'est vrai ou faux qu'en Corée, il y a des œuvres d'art qui n'apparaissent que quand il pleut ? Top chrono, 5 secondes.
6: Je dirais vrai.
4: Eh bien, tu fais bien parce que c'est vrai. Parce qu'il y a des artistes coréens qui ont créé des œuvres urbaines qui n'apparaissent qu'au contact de l'eau grâce à une peinture spéciale qu'on appelle l'hydrochromique. Donc voilà, bah, écoute, un point pour toi.
5: Et bon, ce début de semaine, on accueille Laurent avec ici, Pays de Savoie, la Balme de Sillingy. Est-ce que c'est comme ça qu'on prononce l'endroit où tu vis, Laurent ?
0: C'est parfait.
5: Ah, écoute, je suis content. La Balme de Sillingy, je ne saurais pas dire comment on appelle les habitants, mais tu vas me le dire peut-être, Laurent, toi.
0: Balnéen.
5: Ah ok, sympa, Balnéen. On vous salue, c'est en Haute-Savoie. T'es de la Haute-Savoie, t'es né là-bas ou
0: non, pas
5: t'es
0: du
5: d'ailleurs
0: tout. Je suis du Nord.
5: Ah, t'es du Nord, d'où ça? Où ça, dans le Nord?
0: Valenciennes.
5: Ok, Valenciennes. Dis-moi, tu connais Avignon? T'as envie d'aller au festival?
0: Ouais, ça a l'air sympa.
5: Ah bah c'est sympa le festival d'Avignon, le théâtre, t'aimes le théâtre? Vaut mieux, hein, quand même.
0: Oui, pourquoi pas, ouais, c'est sympa, ouais.
5: C'est plus sympa, quand même. Avec un bel hôtel à gagner, là, pour le off d'Avignon en juillet. T'es en couple, tu vis avec qui, Laurent?
0: Avec Michel.
5: Michel, ça fait longtemps que t'es avec Michel?
0: Bon, ça fait une quinzaine d'années.
5: Ah ouais, d'accord, ok. Bon, belle histoire, marié, pas marié, paxé.
0: Non, on vit dans le péché. Nous.
5: Dans le péché, mais c'est ce qu'on
4: mais
5: aime,
4: c'est
5: le péché.
4: Bien,
5: mais
4: le péché.
5: C'est ce qu'il faut. T'as une princesse japonaise, c'est-à-dire?
0: Oui. C'est mon petit chien, il s'appelle Ime.
5: Ime, c'est ce qui veut dire donc princesse en japonais. Alors Valérie, elle aime bien savoir, c'est quoi comme chien?
0: Ah, c'est un mélange de bichon caniche, bichon frisé caniche, ouais, entre les deux, entre porte et la fenêtre.
4: Ah, bah bichon. Voilà, oui, bon.
5: Bon. On t'appelle Lolo, bien sûr, les potes t'appellent comme ça, puisque tu t'appelles Laurent, mais aussi Charlie. Pourquoi on t'appelle Charlie? Ça n'a rien à voir avec Laurent, pour le coup.
0: Non, c'est vrai. Bon, j'aime bien ce prénom. J'avais un chien avant ça qui est parti et qui s'appelait Charlie.
5: D'accord. Donc il y a encore des potes qui t'appellent Charlie, l'ancien nom de ton chien.
0: Oui,
5: très
0: vrai,
5: bien.
0: C'est vrai.
5: Laurent, t'es chauffeur-livreur. T'as travaillé dans l'hôtellerie, t'as fait plein de trucs. T'as même été dans la pâtisserie. On va se régaler avec toi dans les prochaines minutes. Mais là, on a envie de t'envoyer en Avignon et on va t'offrir peut-être un premier point. Attention, ça fait mal aux dents. Hein.
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5: De la pub. Marrant, il y avait un type ci, un type, je crois, qui sur un plongeoir, il plongeait forcément sur un plongeoir dans une piscine, il perdait son slip à la fin.
4: Ok, d'accord.
5: Ce n'est pas cette pub là, le carambar. Bon,
0: non.
5: Ok, c'est pas grave. Avant 1950, les blagues carambar, on connaît tous les blagues carambar, elles étaient rédigées par des bonnes sœurs, par des religieuses. Est-ce que c'est vrai ou faux? Top chrono, 5 secondes. Blagues carambar.
0: Bon, moi je dirais. Allez, vrai.
5: Eh ben non, les blagues carambars n'ont jamais été écrites par des religieuses. D'ailleurs, à l'origine, les carambars ne contenaient même pas de blagues. Elles n'apparaissent qu'à partir des années 60 et ça a été tout simplement imaginé par une équipe de marketing pour fidéliser les pots de choux. Désolé, Laurent.
4: Alors, Virginie, un point. Laurent, pas de point. Et là, tout de suite, 5 heures du match, j'ai des frissons. Ah. Je claque des dents et je monte le son. Seul dans mes lignes, française, l'insomnie.
5: Il faut y aller.
4: Non, il faut y aller. Vous écoutez ici, chagrin d'amour.
5: Il faut manger.
4: Chagrin d'amour, chacun fait ce qui lui plaît, vous écoutez ici.
5: Oui, c'est mieux.

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0: fais pas que ça, puisque tu as ta boutique aussi.
1: Voilà, c'est ça.
0: Donc ça te permet aussi de t'occuper un petit peu, de faire d'autres trucs.
1: Oui, de voir du monde, ouais, c'est surtout ça, de pouvoir parler, parce que je suis un petit peu bavarde, donc il me faut du monde.
0: Ah bon, t'es bavarde? Non, pas du tout. Alors, il paraît que tu adores repeindre ta maison.
1: Oui.
0: Ouais, voilà. Ça maroufle?
1: C'est ça, carrément.
0: Ah, et alors tu changes souvent la peinture, selon ton
1: avis? Je repeins les meubles, je les change de place. Enfin, voilà, faut qu'il y ait de la déco tout le temps qui change, voilà. Bien changé.
2: Excusez-moi de m'immiscer, comme je le fais régulièrement, mais vous savez que dès que j'entends ce générique, excusez-moi, mais il se passe des choses en moi.
0: Oui.
2: C'est bien le générique de Déco.
0: Oui.
2: L'émission que vous avez animée longtemps.
0: Oui.
2: Vous êtes la cultissime animatrice.
1: Vous venez à la maison, je me suis inscrite mais plusieurs
2: attends,
1: fois.
2: Mais on a mieux que ça. Elle revient sur M6. Moi, je l'ai lu dans la presse.
0: Oui, vous l'avez lu dans la presse.
1: Voilà, écoutez.
2: Alors, c'est vrai
1: si
2: ou pas?
1: Quelqu'un, je suis là.
0: Oui, Virginie, je garde ton contact via Maître Coupez. T'inquiète.
2: À la rentrée.
0: Voilà. Alors, on va parler tout de suite. On va tout de suite marquer un deuxième point. Surtout. Tiens, je te mets une petite ambiance. Alors moi, j'ai pas pris allemand hein, à l'école parce que, comment te dire, je crois que mes grands-parents n'auraient jamais voulu. L'allemand, figure-toi que l'allemand est une langue officielle en Belgique. Est-ce que c'est vrai que l'allemand est une langue officielle en Belgique? Top chrono, 5 secondes.
1: Je dirais vrai.
0: Eh ben, t'as bien raison, parce que la Belgique a trois langues officielles, le néerlandais, le français et l'allemand, parce que la Belgique se situe à la frontière historique de plusieurs grandes aires culturelles européennes. Le nord, la Flandre, on parle le néerlandais, le sud, la Wallonie, on parle le français, et puis le reste, on parle en allemand. Bravo, 2 points.
2: Laurent, tu parles combien de langues?
3: Un peu d'anglais quand même,
2: Ah d'accord, ok, c'est bien, je suis très admiratif des gens qui parlent
0: qui parle anglais, ouais.
2: Qui parlent anglais,
3: en général.
2: Ah
3: super bien, Eric.
2: Ah yes, of
0: course. Ah t'as remarqué qu'il parlait bien, je comprends.
3: Oui, souvent.
2: J'ai progressé toute la saison quand même. Ah bah si, je passe dans la classe supérieure, non Valérie?
0: Laurent, qu'est-ce que t'en penses? On le fait passer en classe supérieure ou pas?
2: Pléase.
3: Ouais, demi-supérieure.
2: Ouais, oh là là là.
0: Demi-supérieure, voilà, c'est pas moi qui dis, c'est nos auditeurs.
2: Alors comme ça, t'as eu un CAP de pâtissier, mais t'as jamais travaillé dans la pâtisserie. Qu'est-ce que c'est, Laurent?
3: En fait, je suis pas très bon.
2: Ah oui, d'accord. Donc tu passes un CAP, mais t'y vas pas. Après, t'as été cuisinier, mais t'as jamais été dans une cuisine? Ou t'y as été quand même?
3: Si. Quand même.
2: Ouais. Et t'as été ce qu'on appelle groom. Alors les grooms, c'est quoi les grooms? C'est dans des palaces, il me semble. Hein.
3: Oui, c'est ça, ouais. Exactement.
2: Et
3: ça,
2: ils font quoi, les grooms?
3: Ben, ils font, par exemple, on ouvre la porte. On aide les gens à monter dans l'ascenseur.
2: D'accord.
3: On les accompagne jusqu'à la chambre. On va porter des messages.
2: Ah, on fait tout, quoi.
3: Touche à tout.
2: L'homme à tout faire. Je me souviens, c'est dans Spirou, on les voit, il y a de tenues. Puis dans Tintin aussi, ils sont tout en rouge généralement, avec un chapeau, c'est ça. Ben oui.
3: Tout à fait.
2: Et toi, t'as fait ça. Ben écoute, c'est cool. Hein. Et puis petit, tu voulais être Indiana Jones. Ah oui, comme tous les petits enfants, les garçons, souvent.
0: Bah toi, t'aurais jamais pu, hein, t'es hypochondriaque, Indiana Jones, voilà les aventures que tu nous aurais fait.
2: Moi,
0: quoi.
2: J'ai fait le fouet.
0: Oui, bien sûr.
2: Laurent, puisque tu es aventurier, voici l'aventure d'un point qui arrive tout de suite pour toi. Tu as encore mal aux dents, le carambar t'est resté au travers de la gorge. Il est temps de te rattraper. Moi,

0: Eh ben dis donc, sympa ça. Les vaches de race Primolstein sont des vaches à viande. Top chrono, vrai ou faux, 5 secondes, les vaches de race Primolstein. Est-ce que c'est des vaches à viande ? T'as raison, la Primolstein, c'est une race exclusivement laitière originaire des Pays-Bas. On lui doit 80% de notre production de lait. C'est pas du tout comme la charolaise ou encore la limousine. Et ben voilà un point, Laurent.
1: Allez, 2 pour Virginie, 1 pour Laurent. Et là maintenant, rappelez-vous. Ah, oh, c'était magnifique. Vous êtes sur la plage au Brésil.
0: Ah oui, on y est là.
1: Et là, vous avez des corps musclés et vous avez tout un univers. Et là, Essamos a ta diferente. Allez, Chico Buarque, Essamos a ta diferente.
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1: Caliente.

0: Et ça, Mossa, ta différente. Chico Buarque. Je vous le fais bien avec l'accent quand même, chérie. Chico
1: Jingle.
0: Buarque.
2: Bien quand même, non?
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1: Non, mais de toute façon, on va pas se mentir.
0: C'est peine perdue.
1: T'es pas polyglotte. Foudre de guerre sur les langues étrangères. Déjà, ouais. Au niveau de la culture générale française, on n'est pas sur un.
0: C'est limité. Voilà. Ouais.
1: Donc, l'anglais et l'espagnol.
0: Ouais. En termes de vitesse, par contre, pendant le week-end, vous êtes resté sur du 33
1: tours. Oui, bah, écoutez, elle a toujours mal au dos, hein. Elle est toujours vieille. Alors, dis donc, il y a un truc qui m'a fait beaucoup rire, Virginie. Il paraît que, bon, vous adorez, avec ton mari et tes enfants, la 7e compagnie.
5: Oui, c'est ça.
1: Et que ton frère ressemble à Tassin, alias Jean Lefebvre.
5: Exactement, aussi bien physiquement que pour les bêtises, quoi.
1: D'accord. Et donc, il lui ressemble tellement.
5: Il a tout pris.
1: Eh oui, il lui ressemble tellement qu'il a même appelé son bateau Ohé Tassin.
5: C'est ça. Le bateau de pêche s'appelle Ohé Tassin.
1: Est-ce qu'il pêche bien avec Ohé Tassin?
5: Il pêche super bien, que des bonnes choses de la pêche. On se régale à chaque fois.
1: Bon, bah d'accord. Mais
5: on y est allé ce week-end. Voilà, c'était très, très bien.
1: Ok. Vous pêchez quoi quand vous pêchez?
5: Alors, eh ben, on pêche du homard, beaucoup de maquereau. Là, ce week-end, on a eu une belle raie. Voilà, on pêche beaucoup d'araignées aussi, d'araignées de mer.
1: Eh ben ça, voilà. Grâce à Jean Lefebvre.
5: Donc, ouais, des beaux petits plateaux de fruits de mer sont à disposition.
0: J'ai glissé, chef.
1: Bah oui, c'est la sœur de Jean Lefebvre. Je joue avec la sœur de Jean Lefebvre.
5: Exactement ça.
1: Alors, on va jouer au quiz musical. Je t'explique, tu vas écouter deux titres enchaînés avec deux chanteurs différents.
5: Ouais.
1: Et à la fin, tu auras 10 secondes pour me dire qui chantait, qui sont ces deux chanteurs. On écoute.
5: Ok.
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0: Allez, qui est le premier, qui est le deuxième?
1: Oh, j'en ai aucun. Je les connais, hein, mais.
2: Mais oui.
1: Y a pas, Sacha Distel, non, le deuxième?
0: Le deuxième, Sacha Distel.
1: Non.
2: Véro. Désolé.
0: Véro, le premier, c'est Bernard Lavilliers.
1: Ouais, voilà.
0: Et alors le deuxième, c'est Freddie Mercury du groupe.
1: Oui, je suis nulle.
0: C'est que bon, là, si Sacha Distel était en vie, je pense qu'il pourrait prendre un bon fourré. Ouais,
2: qu'est-ce qu'on a fait des tuyaux, quoi.
0: Allez, et la grande échelle.
2: Ouais, tout ça.
0: Bon, bah, tu restes à deux points.
2: Bon, Laurent était avec nous, avec ici, Pays de Savoie. Laurent qui a un point. Laurent qui, qui a été pâtissier, mais qui a jamais exercé finalement, qui a fait plein de choses, qui a été groom dans les palaces, et qui a un petit côté Charles Ingalls. T'as la même chemise ou c'est encore autre chose, le point commun?
3: Non, je crois que ça doit être autre chose.
2: Bah, tu coupes du bois, comme lui, comme Charles.
3: Ah oui,
2: ben
3: ouais,
2: oui.
3: C'est vrai.
2: Bah oui. Bah si, tu coupes du bois pour la cheminée, c'est une de tes passions.
3: Oui,
2: bah, t'adores
3: exactement.
2: Ça.
3: Exactement. Ouais.
2: Tu bricoles un peu, tu fais de la peinture, oui. Tu maroufles, oui. Tu jardines aussi.
3: Oui.
2: T'as un petit peu des légumes, là, d'été, en ce 1er juin? Qu'est-ce qu'il y a dans ton jardin?
3: Non, j'ai que des fraises.
2: Ah,
3: ouais, des fraises, j'ai beaucoup d'aromates, mais en ce moment, c'est que des fraises. Les tomates, c'est un peu trop tôt.
2: Ok, t'as de la menthe, du thym, de la ciboulette?
3: Oui.
2: Ah, ça, c'est
3: oui.
2: Bien. Ben oui.
3: Oui.
2: Ben, on a faim, là, écoute. Et du laurier? Ah, ça, c'est bien aussi.
3: Ouais, aussi.
2: Ok, qui cuisine à la maison? C'est toi ou c'est Michel?
3: C'est madame aussi.
2: Madame aussi. Et qui est spécialiste des desserts?
3: C'est madame aussi.
2: Ben alors, mais tu fais quoi, toi? T'es doué dans quoi?
3: Laurent. Je suis un peu de ménage, quand même.
2: Ouais. De quoi?
3: Ménage.
2: Ah, t'es doué dans le ménage?
3: Je suis pas mauvais.
2: Ah, ben je sais pas, je découvre. Donc d'accord, ta qualité à toi, c'est le rangement, le ménage. Ben, elle doit être contente, Michel.
3: Ben voilà.
2: Ben oui, c'est très bien. Dis-moi, malgré ta formation, donc Michel cuisine, ça on a compris, t'es passionné par les appareils photos?
3: Oui, ouais, j'adore ça depuis l'Argentine, depuis tout petit.
2: T'en as combien à la maison?
3: Ah, j'en ai 6 ou 7, ouais.
2: Ouais, ouais. Avant de jouer, quelle est la photo la plus dingue que t'es faite? Et dont t'es très fier?
3: En photo, j'ai Johnny Depp, par exemple.
2: Ah oui, que t'as pris en photo, donc donc oui. Tu l'as approché.
3: Elle est belle, ouais.
2: Ah ouais, bon, tu nous le diras, parce que t'as rencontré des stars,
3: oui.
2: Effectivement.
3: Oui.
2: Allez, passons tout de suite à ton quiz, ton double mix à toi, deux candidats, deux artistes que l'on connaît tous. Allez, s'il te plaît, fais honneur, il y a deux points à prendre. Oui.

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1: Ça fait tellement de la peine parce que Valérie peut pas danser alors que d'habitude elle aurait dansé sur ce truc-là.
2: Ah, Valérie, elle est immobile.
1: Allez, envoyez le chrono. Qui chante, Laurent?
3: Et Renaud, c'est sûr.
1: Oui. Et allez, tente.
3: C'est pas Rayana, non, c'est l'autre.
1: Rayana.
3: Non, c'est l'autre.
1: C'est l'autre. Ah, je sais pas qui tu penses.
3: C'est Barbade.
1: Si c'est pas de la Barbade, bah c'est Rihanna.
3: Non, ah ouais. Pardon.
1: Bon, alors vérifions. C'est Marche à l'ombre. Effectivement. C'est Renaud.
2: Et Marche à l'ombre. Ça fait un point.
1: Et alors c'est plutôt du côté de l'Amérique de l'autre côté. Hein. C'est la Colombie même. C'est Shakira.
3: Ah,
1: oui. Rihanna, c'est la Barbade, c'est les Antilles britanniques.
2: Alors ça fait un point 1 pour Laurent. Ça fait 2 pour Virginie et 2 pour Laurent. Égalité.

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2: 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Alors, Virginie, elle adore cuisiner.
4: Oh là là,
2: Virginie, elle adore. Il paraît qu'on te... On te réclame ton chili con carne.
5: Oui, c'est ça. Mon mari, les enfants, ben voilà, ils en raffolent, on va dire.
2: Eh oui, mais parce que il paraît que donc t'improvises, tu ne suis pas les recettes, toi. Tu fais de la, créa.
5: C'est ça, voilà. J'ai horreur de suivre une recette, donc.
2: Donc
5: j'improvise, je change tout le temps quelque chose. Voilà, j'ai horreur de suivre les mesures, les machins. C'est pas pour moi.
2: Bah oui, mais t'as raison. Il paraît que tu fais des délicieuses génoises à la crème de citron.
5: C'est ça. J'ai fait pour l'anniversaire de mon fils un énorme gâteau comme ça pour ses 18 ans. J'en ai fait un au citron et un au chocolat. Ils étaient tous les deux excellents. J'étais ravie, très contente de moi.
2: Et voilà.
5: Et parce qu'avant, je n'aimais pas du tout faire de la pâtisserie. Donc là, je me suis lancée dans ça et en fait, ça me plaît beaucoup.
2: Eh ben c'est bien parce
5: que Laurent pourra peut-être me donner des conseils du coup.
2: Bah Laurent apparemment il est pâtissier.
3: Il a pas pâtissé hein, je rappelle que.
2: Laurent, il est mort de rire quand tu lui dis ça parce que Laurent je crois qu'il pâtisse
3: le ménage, il aime le ménage.
2: Pâtisse l'aspirateur.
3: Voilà, l'aspirateur.
2: Alors, il paraît que t'aimes la pêche à pied ou en bateau, t'adores ça.
3: Bah sur le tassin.
5: C'est ça.
3: Sur le bateau tassin.
2: Sur le bateau de Jean-Lefebvre.
5: Voilà, pour aller pêcher des coques.
2: Eh ben ça, c'est bien.
3: Des
2: coques, ouais.
3: Pêcher des coques.
5: Ouais, ah oui, excellente en ce moment.
2: C'est bon, les coques.
3: D'accord.
2: Okay, bon,
3: coques de bateau.
2: Allez, une fois de plus, la culture générale, c'est pas son fort.
3: Ah non, maritime, pas trop.
2: Nous allons gagner 3 points de plus grâce à la question à choix multiples. Je te pose la question, je te propose des choix et tu me donneras à 10 secondes au top chrono la réponse après. Écoute bien, quel instrument de musique possède en général 47 cordes? Écoute bien, le piano, la harpe, le clavecin, la colonne vertébrale d'Éric Bastien.
3: Elle va mieux que la vôtre.
2: Ah, c'est sûr. Ah. Allez, quel instrument de musique possède 47 cordes? Le piano, la harpe, le clavecin ou la colonne vertébrale d'Éric Bastien?
5: Et pourquoi pas le piano?
3: 47 cordes.
2: Et non, c'est cet instrument-là. C'est la harpe. Et oui, c'est la harpe. Voilà, bon, bah pas de points, ma chérie.
3: Bon, Laurent, ici, Pays de Savoie. Laurent, à la Balme de Sillingy, en Haute-Savoie. Laurent, qui a été groom, quand même, dans des palaces. Alors, du coup, t'as rencontré, on l'a un peu évoqué tout à l'heure, pas mal de gens connus. T'as photographié Johnny Depp. Qui est-ce que tu as rencontré encore?
6: Johnny Hallyday.
3: Ouais.
6: Jeanne Moreau.
3: Ouais.
6: Oh, Sharon Stone.
3: Ah, Sharon Stone. Ah oui.
6: Ouais.
3: Alors ça tombe bien parce que si tu pouvais déjeuner avec quelqu'un là dans les prochaines minutes à 13h, ça serait justement Sharon Stone.
6: Ouais, je la trouve parfaite.
2: Ouais, tu voudrais rejouer Basique Instinct, ouais.
3: Hein? Faudrait se faire un petit revival de la scène là, hein. Attends. Bon, en tous les cas, voilà, t'as rencontré beaucoup de gens. Et alors, ça va même plus loin, parce que quand tu habitais sur la Côte d'Azur, même si t'es du Nord, t'as participé à un casting pour un film avec Meg Ryan. Raconte.
2: Bah, t'as failli pas le dire.
3: Il y a le truc. Je suis aussi doué de la langue que vous de votre bourre en ce moment.
2: Comme Laurent et Virginie n'ont pas la vision, au moment où il a dit Meg, il y a l'intégralité de sa bouche, sa langue, les dents.
3: Qui a été se promener, là.
2: Qui a été au milieu du studio. Oui. Bon,
3: et j'ai ramassé ma gorge et je l'ai eu, finalement.
2: Voilà.
3: Meg Ryan. Bah alors.
6: Oui, eh ben, ils font beaucoup de films sur la Côte d'Azur, donc c'est vrai, je vais essayer quand même de faire un petit casting et un petit, peut-être au moins de la figuration. Donc je me suis présenté, donc j'ai été pris, j'ai fait de la figuration,
3: ouais.
6: Et super, ça s'est bien passé, voilà. Et j'ai regardé le film ensuite et je ne me suis pas vu.
3: Et voilà.
6: Je pense que j'ai été coupé au montage.
3: Coupé au montage de French Kiss.
2: Ça, c'est un petit peu, c'est souvent.
3: Ah,
2: hein,
3: c'est la mauvaise. Ça. Voilà, sorti en 95, n'allez pas le voir, vous le verrez pas. Enfin, allez le voir le film, ouais, et vous verrez pas Laurent, quoi. Bon, allez, on est le 1er juin, on a envie de partir loin, en Polynésie. Alors, tu connais déjà, a priori ?
6: Moi ? Ah non, j'aimerais.
3: Ah, t'aimerais ? C'est ton rêve, les îles polynésiennes.
6: Ah oui, oui, oui.
3: Pourquoi ? Parce que c'est loin quand même, 24 heures de vol.
6: Oui, justement.
3: Bah,
6: non, mais ça a l'air paradisiaque.
3: Bah ouais, mais c'est loin. Hein.
2: Bah moi, je préfère aller à Tahiti que... voilà, je ne dirai pas de nom.
3: Ah, vous n'avez pas osé. Bon, bah, je te souhaite de vivre ce beau voyage et de retourner aux États-Unis. Ça fait partie des pays que tu as découverts, comme la Suisse, l'Italie ou encore l'Espagne. Il est temps de jouer avec cette question à choix multiples. Extrait. C'est de la guimbarde, ça, non ? C'est ça, hein, c'est de la guimbarde. C'est Inuit. Comment s'appelle ce phénomène lumineux, coloré, que l'on retrouve dans le ciel autour du pôle Nord ? Est-ce qu'il s'agit d'une pluie stellaire, d'aurore boréale, d'une éclipse polaire ou d'un limbago mido ? Un mélange, comme tu l'as compris, d'un lumbago et de Valérie D'Amido. La pluie stellaire, 10 secondes, l'aurore boréale ou l'éclipse polaire ou le lumbago mido.
6: L'aurore boréale ?
3: Ce que l'on voit dans le ciel autour du pôle Nord, en Islande par exemple, ou au Groenland, oui, c'est l'aurore boréale, évidemment. C'est provoqué par la rencontre entre des particules émises par le soleil et l'atmosphère terrestre. C'est magnifique à voir une fois dans sa vie.
2: Magnifique. 5 pour Laurent, 2 pour Virginie. Et là, tout de suite, nous allons faire une petite pause musicale.
3: Ah bon, d'accord.
2: Tout en ASMR.
3: Ok.
2: Vous écoutez ici.
3: Super.
2: On vous aime. On vous écoute. Et on vous aime.

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1: Ici, nous sommes avec Virginie qui a 2, Laurent qui a 5. Virginie qui est un petit peu notre Pierre Richard de la semaine. Alors. Comme ça, une fois on va dans un parc aquatique, on descend en toboggan et quand on arrive en bas, qu'est-ce qui s'est passé?
2: Eh ben, c'était très drôle, je rigolais beaucoup parce que mon frère était mort de rire. Mais en fait, j'avais un sein qui était passé par-dessus le maillot de bain.
1: Bien sûr.
2: Et je ne m'en étais pas aperçue, donc lui, il trouvait ça très très drôle. Mais moi, de le voir rire comme ça, c'était vachement drôle. Sauf que j'avais un sein tout blanc qui était passé par-dessus. Voilà.
1: Ben voilà, c'est...
2: Ben oui.
1: Mais ce n'est pas tout. Ben non, c'est pas tout. Alors, il paraît qu'on part à la pêche à pied, ma petite Virginie.
2: Oui.
1: Et on laisse ses sandalettes sur le sable.
2: Ben ouais.
1: Et alors,
2: qu'est-ce que c'est? C'était très belle, donc ben, je les ai pas revues. On les a piquées.
1: Oui, et?
2: Et du coup, ben, mon mari voulait me payer le restaurant, donc ben, j'ai eu une paire de chaussons chez mes parents, il y avait une vieille paire de chaussons roses. Donc ben, je dis, ouais, non, ça serait trop dommage de rater le restaurant, donc j'y suis allée en chaussons roses. Et puis les enfants marchaient devant moi pour essayer de me cacher au maximum mes petits pieds.
1: Tu as été dîner dans un restaurant amoureux avec des chaussons roses, je trouve ça...
3: Très, c'est romantique.
1: Moi, je trouve ça romantique. Voilà,
2: Oui, bah après, je pense que des gens ont vu parce que, voilà, assise quand même à table, les gens ont dû voir. Mais bon, bah, j'ai bien mangé quand même.
1: Bah voilà, à un moment donné, c'est pas de ta faute si on t'a volé tes petites sandalettes.
3: Bah, ouais. Au bord de la mer.
2: Non, c'est pas sympa. D'ailleurs, c'est un avis de recherche.
3: Ah, le gang des requins, ils sont pas sympas. Hein.
1: Alors, il paraît que. Elle est mignonne parce qu'elle a dit que si elle devait déjeuner avec quelqu'un de connu, elle déjeunerait avec moi. Voilà, c'est tout.
2: Oui, c'est vrai.
1: Bon, voilà.
2: Ouais, je confirme.
1: Oui, on mangerait des génoises avec de la crème de citron, ce serait magnifique.
2: Non, je ferai tout ce que vous voulez.
1: Oh, mais quelle est mignonne celle-ci, mais je t'adore. Ah là là, bon allez, il faut que tu gagnes. Tu vas me gagner tout de suite les 5 points. Tiens, je te mets la BO de Iti.
3: Oh, elle fait des gestes, c'est de l'à peu près. Hein.
1: Bah, fous-toi de ma gueule, j'ai tellement mal, j'ai envie de mourir. J'ai l'impression de prendre des coups de poignard dans le dos.
3: Vous ne serez pas comme ça, la rentrée sur M6?
1: Ah, je ne sais pas. Alors, quel réalisateur a créé E.T. l'extraterrestre? Top chrono.
2: Je sais pas, c'est Spielberg. Steven Spielberg.
1: Voilà, tu vois quand tu veux. Évidemment, c'est Spielberg en 1982, mon petit E.T. Bravo, ça fait te paquet, 7.
3: Bien, alors, Laurent, est-ce que tu t'amuses bien? Est-ce que tu passes un bon moment avec nous?
4: Oui, on rigole bien.
3: Bon, on rigole bien. Est-ce que tu as envie d'aller au Festival d'Avignon quand même cet été au mois de juillet? C'est sympa ça.
4: Yes.
3: Croise des artistes, on voit des spectacles cool, il fait beau, il fait chaud, on mange des glaces, c'est la cité des papes quand même, c'est pas rien ça. Et puis j'y présente mon spectacle quand même, cet été, vous le savez, mais oui.
1: C'était goût.
3: Ben oui, je l'ai répété toute l'année à l'antenne. Alors t'as une histoire avec le café toi, et on va en parler un peu parce que déjà ta rencontre avec Michel, il y a une histoire de café dans tout ça.
4: C'est vrai, c'est pas très romantique.
3: Ben vas-y quand même, raconte.
4: Oui, c'est une rencontre en fait, c'est via les réseaux sociaux.
3: Oui, vous êtes inscrit sur un site de rencontre. Bon, ok.
4: Voilà, on se donnait rendez-vous, mais bon, moi, je suis pas trop. Ouais, il y a pas d'originalité. Je lui ai donné rendez-vous dans une galerie marchande.
3: D'accord. Bon, pourquoi
4: pour
3: pas.
4: Pour aller boire un café.
3: D'accord.
4: Voilà. Bah ouais, c'est pas très romantique, je trouve, pour un premier rencard.
3: Bah tu t'en fous. L'affinité était là. Ça a roulé quand même. Ça fait 15 ans que t'es.
4: Ouais, voilà, exactement.
3: Bah ouais. Bon, tu veux que je parle? Non, mais j'ai compris. Tu veux qu'on mette le café vraiment à l'honneur. Une fois, Laurent, t'as acheté un paquet de café à 2 euros. C'était sans doute du café de Malongo, j'en sais rien. Qu'est-ce que ça t'a permis, ce café à 2 euros?
4: J'ai gagné un voyage aux États-Unis.
3: Un road trip américain de 15 jours, tout frais payé, grâce à un paquet de café. Non, mais c'est énorme.
4: C'est vrai.
3: C'est énorme.
4: C'est super.
3: T'as visité Vegas. Qu'est-ce que t'as fait? T'as été où?
4: Flagstaff, j'étais tout l'Est américain, San Francisco. Il y en a à voir. J'en ai fait des villes.
3: La route 66, les réserves indiennes, la zone 51, les extraterrestres. Ouais. Bah voilà, bah écoute, merci le café. Bah oui.
4: C'est vrai.
3: Ben oui, ben tu connais pas.
1: Je sais pas si je connais mon pauvre chien. Enfin, je crois pas qu'il a visité la zone 51.
3: Ben si.
4: Oui, la zone 51.
1: Oui, enfin c'est un désert quoi, il y a rien à voir.
4: Ouais, on peut pas la visiter.
1: Bah non,
4: ouais,
1: tu peux pas la visiter, des... non, tu peux pas, il y a des grilles et tu fais coucou derrière les grilles, voilà.
3: Il vous dira pas ce qu'il a vu, mais bon.
1: Oui, enfin voilà. tu vois rien, t'es dans le désert.
3: Il est au courant, il sait.
1: La vérité est ailleurs.
3: Il est comme Obama, il sait que ça existe tout ça. Laurent, la vérité est au bout du couloir et non pas ailleurs, je vous le rappelle. Et on salue Bataille et Fontaine, bien sûr. Voici cette question. Oh, bah, elle adore l'hymne olympique, Valérie.
1: Oh.
3: Mais c'est l'ancien, ça. Ah oui.
1: Ça, c'est magnifique, ça.
3: Ouais, c'est vrai, celui-là.
1: Ça, c'est l'hymne olympique.
3: Ça, c'est Mont-Laurent dans 10 minutes, triomphant.
1: Ouais, bien sûr.
3: Le char de Bénure pour dire oui, j'ai gagné la manche. Quel héros mythologique grec était connu pour sa force exceptionnelle. Quel héros mythologie grec était connu pour sa force exceptionnelle. 10 secondes pour me proposer un nom.
4: Hercule,
3: je le note. L'un des héros les plus célèbres de la mythologie grecque, le plus fort, c'est Hercule, bravo.
1: Non, 5 c'est, points. C'est Hulk.
3: Bien sûr.
1: Voilà. Allez, ça fait 10 pour Laurent, 7 pour Virginie. Vous serez départagés par le bingo. Mais auparavant, nous allons écouter le nouveau titre de Zazie. Que s'appelle Peu importe, vous écoutez ici, on vous aime, à tout de suite.

0: Elle était l'invitée mardi dernier de Décibel, Émilie Mazoyer, Zazie, pour nous présenter ce nouveau single « Peu importe ».
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2: Nous sommes au taquet avec Virginie qui a 10 points. Non, pardon, 7 points.
0: Non,
2: et Laurent
0: pas non plus.
2: Qui a
3: merci,
2: 10
3: merci,
2: points.
3: Valérie.
2: Non, t'as vu. Oui, mais c'est parce que tu sais, je vais t'expliquer.
0: Elle peut me faire gober ce qu'elle veut. Hein.
2: Il a tellement, ah, oui. Il a tellement envie de remporter tous les jours les manches pour que le vendredi, il ait plein de candidats. Hmm. Bon, voilà. Donc, il espère évidemment que tu ne vas pas gagner. Bien. Alors, dis donc, on est très romantique dans ta rencontre avec Gilou, toi. Oh là
3: ouais,
2: là.
3: Ouais.
2: Ça s'est passé à la sortie de la discothèque. Comment s'appelait cette discothèque?
3: Le Moulin Normand.
2: Oh, oh le Moulin Normand,
3: oui,
2: mon
3: on
2: Dieu
3: oui.
2: Et donc, vous étiez avec toi, t'étais avec ta meilleure amie, et puis vous avez proposé aux copains de venir prendre le petit-déj. Et c'est Gilou qui est monté dans ta voiture alors que tu ne le connaissais pas.
3: Je ne le connaissais pas du tout, donc c'était normalement un copain, Arnaud, qui devait prendre le petit café, le petit déjeuner, comme on faisait régulièrement ensemble. Et puis là, il nous dit, bah non, non, non, je peux pas. Et puis du coup, bah, il avait deux autres copains qu'on ne connaissait pas du tout, qui sont arrivés dans le derrière de ma voiture. Et puis ils ont dit, bah nous, on est dispo, donc on les a ramenés. Et puis voilà, on en train d'aller faire un petit tour sur la plage et tout, on a pris le petit-déj et du coup, bah, on est mariés, ça va faire 20 ans.
0: Oh là là.
2: Voilà. Shabadabala. Alors, tu t'es promenée sur la plage et alors, qu'est-ce qui t'a séduite? Absolument, dis-moi tout, qu'est-ce qui t'a séduite chez Gilou?
3: Bah écoute, il était rigolo.
2: Ah bah voilà, tu vois, mais ça c'est...
3: Ouais, voilà, on a bien rigolé et puis bah voilà.
2: Ok. Bien,
3: et revu, et puis voilà.
0: C'est à ce moment-là qu'il a retrouvé ses chaussures roses. Alors, donc voilà, elle a tout de suite été conquise à ce moment-là.
2: Alors, ma chérie, pour t'encourager, on va te faire écouter un petit Goldman, tiens.
4: Elle a fait un bébé toute seule.
2: Voilà. Un bébé toute seule. Et tu vas me faire un bingo de folie. Alors, écoute-moi bien. Pour le bingo du jour, à mon top chrono, tu vas devoir me donner un maximum de prénoms de filles qui commencent par la lettre P, comme pingouin, papa, pirouette. Et donc un maximum de prénoms de filles qui commencent par la lettre P, comme papa. Top chrono, 10 secondes.
3: Patricia, Paulette, Pauline, Pascal, Pierrette, Paul, Perrine, Peggy...
2: Tu m'en as donné 8, c'est très très bien 8.
0: Ouais, fort,
2: tu m'en as donné 8, c'est parfait.
0: Ah ouais, non, franchement, là...
2: Ouais, c'est parfait.
0: Ah oui, bon, ouais. c'est pas mal.
2: Bah c'est parfait, c'est
0: oui, tout. C'est bien, c'est bien. Laurent, dont la fête est le 10 août, je ne me trompe pas.
5: Exactement.
0: Bien. Ben oui, mais je suis premier sur les fêtes. Moi. Voilà, j'y penserai. Je penserai à toi le 10 août. Laurent, à la balme de Silingy. Laurent, notre groom.
2: Oh là là, là, là, là, là, là,
0: notre groom.
2: Oh, alors,
0: c'est lundi.
2: Alors Michel, je penserai à toi pour ta fête. Quel métier extraordinaire, le groom.
0: Non, mais vous savez que je laisse des mots en week-end, des lettres surtout.
2: Ouais.
0: Bon, Laurent, alors comme ça, on a fait un vol apesanteur aux États-Unis.
2: Apesanteur.
0: Oui, en apesanteur.
2: Voilà, en apesanteur.
0: Et en apesanteur.
5: Ouais, j'ai eu la chance de. Bah, c'est pareil, comme je suis assez fanateux, je lui ai envoyé un SMS à 35 centimes dans un supermarché et j'ai eu la chance de gagner un voyage complet. Avec voyage en apesanteur aux États-Unis, ouais, à Cap Canaveral.
0: Non, mais le gars met 2 euros dans un café et gagne un road trip aux États-Unis, mais 37 centimes dans je sais pas quoi, gagne un vol en apesanteur. Un jour, t'as gagné sur une radio une semaine à Monaco, avec les déjeuners, les machins, le truc. Non, mais sérieux, t'es un chounard, toi. Hein.
5: Ouais, c'est vrai que j'aime bien les jeux, ouais.
0: Alors, je voudrais juste rappeler que ton porte-bonheur, c'est le 13, et que t'es né un vendredi 13 à 13h. Et c'est pas une vanne.
5: Tout à fait.
2: Non, ben, on va voir si ça lui...
0: Ouais, c'est pas mal, ça. Hein.
2: Faut qu'il fasse plus de 8.
0: Ouais, tout s'aligne, là, tout s'aligne. On a le temps de se dire qu'il t'arrive des trucs sexy, parfois aussi, en tant que livreur.
5: On a fait
0: de la rencontre.
5: Forcément.
0: Hein.
5: Ah.
0: Bon, allez, on n'en parlera pas, on va refermer ce dossier, mais on imagine qu'il t'est arrivé plein de choses. Voici une chanson pour t'encourager. Jérusalem, Mister KG.
2: On l'adore, j'adore.
0: Bon, la barre est quand même assez haut là. 8 points, il va falloir tenter de faire 9 pour encaisser les 10 points du bingo. C'est pas facile. Hein.
2: C'est là, on va voir si...
0: Ouais, si t'es vraiment le nez le 13 à 13h. On va voir si t'as de la chance.
2: Voilà.
0: Je te demande, en 10 secondes, de me citer un maximum de prénoms féminins, donc des filles. Commençons par la lettre M. M, je donne un exemple, comme maison ou manivelle. Comme ça, tu as bien compris. M, des prénoms de filles en M. Top chrono, 10 secondes.
5: Marie-Bête, Marie, Marielle, Marietta, Marina, Marine, Marisa, Marisol, Marjolaine, Marlène, Martin, Mathilde, Maud, Maya,
2: 11, 12.
0: Eh, on est à plus de 9,
2: oui,
0: là.
2: Oui, on est à 12.
0: On est bien, Laurent.
2: Laurent, c'est toi qui seras en finale vendredi. Bravo Virginie quand même, parce que
5: Bravo Virginie.
2: Bien, je t'embrasse Virginie. Laurent, tu nous retrouveras vendredi.
3: Je t'embrasse.
0: Ils ont été forts les deux là.
2: Et oui, tu tenteras de gagner le week-end exceptionnel au festival Off d'Avignon pour dormir à l'hôtel Le Chardonnay, voir deux spectacles par jour. Sinon, tu pourras faire
0: Une machine à café.
2: Café avec
0: 32 dosettes et 6 verres en air.
2: Voilà, merci.
0: Un beau cadeau, Malongo.
2: Allez, on se retrouve tous demain. Je remercie Pierre et Kinan à la technique. Je remercie Céline à la réalisation, Maître Coupez au savoir, Alex au standard et Eric Bastien.
0: Oui.
2: À l'ego surdimensionné.
0: Oh, ça attendait. J'étais sympa avec vous. Je vous ai supporté. Je vous ai aidé dans votre mal.
2: Oui, allez, c'est bon. Allez, allez, bisous. À demain. Il est 5h, Paris s'éveille et Yoann Guérin arrive.
0: Il est très en forme, Yoann Guérin. Il vous accompagne jusqu'à 6h du matin, donc c'est dans les prochaines minutes. On vient quand, nous, Valérie ?
2: Oh bah nous, on revient à midi, mon chat.
0: Ah bah on va se faire une petite chaise quand même avant, hein.
2: Évidemment.
0: À tout à l'heure.

0: Paston pour vous souhaiter la bienvenue. Bon réveil.
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0: Bonjour, bon lundi, heureux de vous retrouver, de lancer cette semaine à vos côtés. On espère que votre week-end a été agréable. L'équipe des Lève-Tôt est au rendez-vous. Emeline, Saveria, Mélodie, Pierre et Aude Razo. Bonjour Aude.
3: Bonjour mon cher Johan Guérin.
0: Aussi, oui.
3: Oh, c'est lundi, écoutez, je bafouille un petit peu. On s'échauffe ce matin. Oui. Nos footballeurs français affrontent l'Irlande du Nord ce soir en amical avant de décoller pour les États-Unis et le mondial tant attendu.
0: Parlons tiens aussi de votre facture d'électricité ce matin. Vous connaissez les heures pleines et les heures creuses.
3: Oui.
0: Et bien ce matin, on vous présente les heures super creuses.
3: Ah, je connais pas.
0: Oui, comment en profiter ? Réponse avec Valère Correa dans 5 minutes. 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
0: Lundi 8 juin, très bon réveil, soyez les bienvenus, il est 5h. Après la mort de la jeune Liana, une réunion au sommet se tient ce matin au ministère de la Justice.
3: Le ministre Gérald Darmanin réunit les 36 procureurs généraux, en clair, les plus hauts magistrats de France placés sous son autorité. L'exécutif sous pression. La justice accusée de laxisme dans une affaire où le tueur présumé était déjà visé par de multiples signalements et des plaintes pour viol. Alors, que va donner cette réunion ? La réponse avec Mathilde Lemaire.
4: Les représentants de magistrats ont beau demander que soit respecté le temps de l'enquête administrative, dont les premières conclusions seront rendues publiques dans 2 semaines, les politiques n'ont pas attendu pour dénoncer des défaillances, des dysfonctionnements, voire des fautes dans ce dossier. Le garde des Sceaux, Gérald Darmanin.
5: L'inspection verra qui sont les responsables de ces défaillances. Les sanctions, elles sont possibles, prévues par la Constitution. Si cela mérite la révocation, je proposerai la révocation.
6: Ce lundi, vous convoquez les procureurs généraux, qu'allez-vous leur dire ?
5: Qu'ils ont jusqu'au 14 juillet pour reprendre l'intégralité des plaintes qui touchent les enfants. Il y en a à peu près 70 000, soit pour des viols, soit pour des attouchements sexuels. Et au 14 juillet, je vais les réunir à nouveau, et moi je ne partirai pas en vacances. Et il n'y a pas un haut magistrat qui va partir en vacances tant que je n'aurai pas vu un par un les procureurs généraux pour qu'on fasse le bilan dossier par dossier de tous ceux qui se sont adressés à la justice pour demander justice.
4: Le ministre de l'Intérieur, Laurent Nunez, a lui hier parlé à propos de cette affaire d'un échec, d'un drame qui aurait dû être évité, d'un manque de bon sens. On ne comprend pas, dit-il, comment un homme suspecté l'été dernier déjà de viol sur une petite fille de 7 ans avec expertise médicale et psychologique de l'enfant à l'appui n'avait pas été entendu 9 mois après la plainte. Lui, comme le garde des Sceaux, exclut de démissionner. Il promet d'œuvrer ces prochains mois pour qu'il n'y ait plus, je cite, de nouvelles Liana.
3: Et pour dénoncer les dysfonctionnements, plus de 150 rassemblements sont prévus en France ce soir, 19h, devant les tribunaux, devant le ministère de la Justice à Paris, devant aussi le palais de justice d'Auch dans le Gers, accusé de ne pas avoir traité assez rapidement les plaintes pour viol visant le principal suspect, Jérôme Barella.
0: Un gendarme est mort hier dans le crash d'un hélicoptère.
3: Il était un peu plus de 16h30 quand l'hélicoptère s'est écrasé dans le Loiret, sur la commune de Bray-Saint-Aignan. 2 autres gendarmes ont été transportés dans un état grave à l'hôpital d'Orléans, Vincent Giraldo.
7: Selon nos informations, cet hélicoptère était mobilisé depuis la matinée pour une disparition inquiétante signalée la veille au soir. En l'occurrence, un adolescent originaire de Bouzy-la-Forêt, retrouvé depuis. L'appareil a survolé la zone une bonne partie de la journée, mais en fin d'après-midi, à 16h40, l'hélicoptère s'écrase en pleine forêt domaniale sur le territoire de la commune de Bray-Saint-Aignan. À bord se trouvent 3 gendarmes. De très nombreux moyens de secours sont alors déployés pour d'abord repérer le lieu du crash. 50 de pompiers et plus d'une 40 d'engins se rendent sur place. Le bilan, annoncé peu avant 22h, est lourd. 1 mort et 2 blessés graves en urgence absolue, indique la préfecture du Loiret. Le militaire décédé est l'adjudant Dorian Larigaudry de la brigade de gendarmerie de Châteauneuf-sur-Loire. Il accompagnait 2 autres militaires, la pilote de l'appareil et le mécanicien issu des forces aériennes de la gendarmerie de Villacoublay, venu spécialement des Yvelines pour cette opération de recherche.
3: Une cellule psychologique est ouverte à la brigade de gendarmerie de Châteauneuf-sur-Loire. Une enquête est ouverte pour déterminer les circonstances de ce crash.
0: À 5h03 sur votre radio ici, France-Irlande du Nord, c'est l'affiche football à suivre ce soir.
3: Ultime match amical, répétition générale pour nos Bleus avant le grand départ pour le Mondial en Amérique. Jean-Pierre Blimeau, la rencontre ce soir se joue à Lille et il s'agirait cette fois de ne pas se rater.
8: Malgré une ambiance plutôt détendue lors du dernier entraînement sur la pelouse du stade Pierre-Mauroy, les Bleus sont déterminés à faire mieux que face aux Ivoiriens pour ce dernier match avant les États-Unis, même si le groupe est loin d'être affecté par la défaite de jeudi, qui n'a pas entamé leur ambition, selon Adrien Rabiot.
9: Moi, de ce que je vois, l'ambiance qui règne autour du groupe, il y a beaucoup d'humilité. Le coach est là pour nous rappeler toujours d'être ambitieux, évidemment, mais avec beaucoup d'humilité, et c'est ce qu'on se dit tous ensemble.
8: Hier, Didier Deschamps a également voulu tempérer la petite phrase lâchée par Ryan Cherki. On n'ira pas à la Coupe du Monde pour être favori, on ira pour écraser tout le monde. Pour le sélectionneur, ces mots reflètent davantage la motivation du joueur qu'une éventuelle prétention dans un groupe qui d'ailleurs ne doit pas douter.
10: Ça fait pas plaisir de perdre, ça nous arrive pas souvent, mais il n'y a pas à avoir de doute. L'objectif, c'est que l'ensemble du groupe soit prêt pour le 16 face au Sénégal.
8: Pour cette dernière répétition avant le Mondial, Ousmane Dembélé et Désiré Doué, ménagés contre les Ivoiriens, devraient rejouer sans qu'il n'y ait une revue d'effectifs aussi large que jeudi. Didier Deschamps officiera d'ailleurs pour la dernière fois sur le banc des Bleus pour un match en France.
3: Allez les Bleus, coup d'envoi 21h10 pour ce France-Irlande du Nord. Deux images sport à retenir du week-end. Déjà les larmes d'Alexander Zverev allongé sur la terre battue de Roland-Garros. Premier Allemand chez les hommes à remporter un tournoi du Grand Chelem depuis Boris Becker en 1996. Ça remonte à l'Open d'Australie. Deuxième image, la joie des handballeuses de Metz, championnes d'Europe. S'il vous plaît, jamais un club français féminin n'avait remporté la Ligue des Champions. Elle renverse les favorites, les Hongroises de Győr. La météo, Johan, une nouvelle perturbation arrive par l'ouest.
0: Ouais, pluvieuse qui arrive par la Bretagne ce matin avec un ciel déjà bien chargé sur tout l'ouest du pays. Quelques averses orageuses qui peuvent éclater entre les Charentes et le Berry. À l'est, la matinée est ensoleillée, parfois légèrement voilée. Puis cet après-midi, les nuages et les pluies gagnent du terrain. Seules les régions méditerranéennes conserveront un beau soleil. Les pluies s'étireront de l'intérieur de la Bretagne à la Normandie jusqu'au Hauts-de-France. À noter les orages qui pourront être forts avec même de la grêle dans le centre-est et qui pourront remonter vers le nord-est en soirée. Le mercure ce matin à Metz, 11 degrés justement, à Strasbourg et à Rennes, 12. Nous avons à Paris, Lille, Caen, Nantes, Tours et Chambéry, 13. 16 à Nîmes, 17 à Bordeaux, 19 à Marseille et à Toulouse. Pour les maximales, on attend entre 16 et 25 sur la moitié nord. On atteindra encore entre 25 et 30 sur le reste du pays, même localement 32 degrés près de la Méditerranée.
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0: 5h06, excellent début de semaine. Un plaisir de vous retrouver après ce week-end qui a été reposant pour vous. En tout cas, on l'espère. Le réveil vient de sonner. Rien de mieux que de lancer ce lundi en musique avec Félix Gray, La Gitane. Merci de rejoindre la grande famille ici. Alors, du petit déjeuner ou déjà sur la route du travail. On vous accompagne, les amis.

0: Alex Gray, la Gitane à 5h10. Très bon début de semaine avec nous.
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0: On l'évoquait, Aude, jeudi, c'est le coup d'envoi du Mondial 2026, Mondial de foot. Oubliez clairement ce matin les boules de cristal, parce que ce sont les banquiers de Wall Street qui font les pronostics.
3: Oula.
0: Selon le modèle mathématique de la banque Goldman Sachs, basé sur 20 000 matchs historiques. C'est l'Espagne qui serait la grande favorite, avec 26% de chances de soulever la coupe le 19 juillet prochain. Et nos bleus dans tout ça, vous allez me dire. Eh ben, la France arrive juste derrière, donc en deuxième position, avec 19%. Pourquoi pas mieux?
3: Ben oui, pourquoi?
0: À cause d'une, d'une probable demi-finale explosive contre qui? Contre l'Espagne. Ah. Et donc, l'Espagne serait grande favorite face à la France. Alors, l'Argentine, elle, est freinée par le syndrome du champion en titre, tandis que l'Angleterre est plombée par son historique plutôt décevant en tournoi. Évidemment, les algorithmes ne courent pas sur la pelouse, mais Goldman Sachs promet en tout cas de mettre à jour ses calculs après chaque match. En attendant, ce soir, nouveau match amical France-Irlande du Nord. Et nous, franchement, on sera derrière les Bleus.
3: Nous, on dit 100% de
0: mais chance. Oui, mais franchement, 100%.
3: Très, très objectivement, ouais, d'ailleurs.
0: Mais c'est vrai, d'ailleurs, c'est ce qui ressort. Mais soyons fiers de notre équipe de France. Allez, 5h11, dans l'actualité, ce lundi, Aude.
3: Car aux fautes d'orthographe dans les copies du baccalauréat, le ministre serre la vis et ça stresse nos lycéens. On leur tend le micro.
0: Mais si j'aurais su, j'aurais pas venu. Côté musique, on lance la semaine de la meilleure des façons. To Hold the Line, on l'écoute dans 5 minutes, mais avant, par ici les économies.
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0: Bonjour Valère Coréard.
5: Bonjour Johan, bonjour Aude.
3: Bonjour.
0: À chaque jour avec vous, un bon plan pour notre pouvoir d'achat. Aujourd'hui, vous vouliez nous parler électricité.
5: Et vous avez parfaitement raison d'employer le conditionnel. Parce que si cette méthode fait le buzz en ce moment sur les réseaux sociaux, enfin le buzz, disons qu'on en parle pas mal, elle n'a absolument pas fait ses preuves. Mais je vais quand même vous en parler afin de vous éviter de vous lever tôt pour rien. L'idée est qu'il serait plus avantageux de faire son plein très tôt le matin ou très tard le soir, au moment où il fait le plus froid. Cette idée se base sur le fait que le carburant est sensible au changement de température et a tendance à se contracter quand il fait froid. On lit donc qu'un carburant plus concentré serait plus avantageux. Mais c'est oublier que les technologies de stockage en 2026 protègent évidemment l'essence, donc pas la peine de vous lever à 5h du mat pour aller faire votre plein. Faites plutôt le plein d'énergie, ça c'est encore gratuit.
3: Mais bon, et ça va pas nous faciliter la tâche pour s'y retrouver.
5: Le plus efficace, c'est d'aller là où c'est le moins cher. Et pour savoir quelle est la station-service la mieux placée autour de vous, allez jeter un œil sur la carte des prix du carburant de votre radio locale ici. C'est gratuit, et ça... ça marche, vous avez le lien sur ici.fr, sur la page de la chronique par ici les économies. Alors parfois on n'y pense pas, mais si vous devez prendre l'autoroute, évidemment vous faites votre plein avant ou alors quand vous sortez de l'autoroute, ça c'est idéal. Et puis pensez à rouler un peu plus doucement, l'éco-conduite c'est un vrai levier d'économie, je vous l'ai souvent dit, mais pas se lever à 5h du matin pour faire son plein. Si vous en tout cas vous avez des bons plans sur le sujet carburant pour faire des économies, bien sûr, mon mail vous le connaissez, c'est parici.les.economies@radiofrance.com.
0: Bon, on parlait de carburant, demain on parlera évidemment des heures super creux justement de votre électricité. On est là en tout cas chaque matin pour vous apporter tous les bons plans qui pensent à votre budget.

0: 14. Aude, c'est la dernière ligne droite avant le bac de philo.
1: La boule au ventre,
0: oui.
1: On la connaît bien, les citations de Platon, de Socrate qu'on surligne frénétiquement dans son cahier. Le bac de philo, oui, ça approche, c'est lundi prochain pour les terminales générales et technologiques. Et attention à l'orthographe.
0: Aïe.
1: Les copies qui font trop de fautes n'auront pas la moyenne, dit le ministre de l'Éducation. De quoi faire paniquer un peu plus nos adolescents, Alexandre Thibault.
2: Devant son lycée parisien, sac à dos noir sur l'épaule, Ethan est stressé mais fataliste face à ce tour de vis sur l'orthographe au bac.
3: Tellement le temps, il reste une semaine et demie. On va pas se concentrer sur ça.
4: Je pense pas que je vais plus réviser l'orthographe, mais je pense que pendant du coup l'épreuve, je vais essayer de faire plus d'efforts, je vais plus me relire et tout. Mais en vrai de vrai, si on prend que l'écrit, ouais, ça me fait un peu peur.
2: En somme, une adaptation plus qu'une véritable préparation à cette nouveauté. Nouveauté que le lycéen ne comprend pas vraiment.
3: C'est assez sévère, dans le sens où on a déjà beaucoup de choses à empiler sur nos copies, beaucoup de connaissances, beaucoup de concepts qu'on doit retenir. C'est pas une simple relecture en 5 minutes à la fin de l'épreuve qui va nous sauver. On aurait peut-être dû insister sur ça tout au long de l'année et pas nous retrouver comme ça le jour du vrai bac.
2: Un de ses camarades, Solal, tient même à adresser un message à Édouard Geffray, ministre de l'Éducation.
5: J'aimerais, monsieur Édouard, vous prévenir que vous aussi vous faites pas mal de fautes d'orthographe, comme votre passage sur l'émission C'est à vous, voilà, où vous avez fait pas mal de fautes d'orthographe. Alors le mot accueil, ça s'est créé avec un E et un U. Et puis c'était le mot dilemme, il n'y a pas de N à dilemme, monsieur le ministre.
2: Il ajoute quand même qu'il comprend la mesure, mais ce que pointent la plupart des élèves comme Léo, c'est surtout une décision très soudaine.
6: On a déjà nos SP qui demandent pas mal de révisions, il faut beaucoup de connaissances. Donc en 2 semaines, avoir le temps d'en plus réviser des règles de français, je ne sais pas si c'est faisable. Même les profs n'étaient pas au courant, eux ils sont un peu sur les fesses.
2: Professeurs de terminale qui ont le même sentiment que les élèves, Vincent Renaud, président de l'association des professeurs de philosophie.
7: Ils ont raison. Il est absurde de parler de révision de l'orthographe. Il y a un ensemble d'habitudes qui ne peuvent évidemment pas s'acquérir donc en quelques mois. C'est, pourrait-on dire, presque une façon de détourner les élèves de l'essentiel que de leur dire ce qu'il faut, c'est réviser l'orthographe. C'est présenter les choses d'une façon totalement simpliste, évidemment.
2: Et selon lui, le conseil le plus simple pour les 700 000 lycéens qui passent le bac lundi prochain, ça reste encore de prendre 10 minutes à la fin de l'épreuve pour bien se relire.
0: Et bon courage pour les ados en pleine révision bac de philo lundi prochain, épreuve de spécialité aussi la semaine prochaine.
1: Je suis stressée rien que d'en parler, vous voyez.
0: Ça rappelle des souvenirs, ça c'est clair.
1: J'ai rêvé il n'y a pas longtemps que j'avais raté mon bac.
0: C'est pas... Oh là là.
1: Comme quoi, ça reste.
0: Un stress comme ça, mais le bac vous l'avez eu du premier coup.
1: Tout à fait, mais je... Voilà.
0: Non mais c'est vrai, il y a des petites angoisses comme ça qui nous tracassent. Bon, hier soir, France 5 diffusait La Fabrique du Mensonge. C'est une enquête remarquable sur une théorie du complot massivement relayée. Dès le premier quinquennat d'Emmanuel Macron, sa femme Brigitte serait un homme. Replay dont on parle dans les coulisses télé avec Patrice Gascoigne, mais avant Hold the Line, c'est Toto. Bon réveil.

Toto, All the Line, parfait pour bien démarrer la semaine avec votre radio ici. L'éphéméride de ce 8 juin, tiens, c'est l'anniversaire du chanteur Amore Vassili aujourd'hui, 37 ans, et puis 75 ans pour Bonnie Tyler. It's a-

0: anniversaire, Bonnie Tyler. Et puis hier, qu'est-ce qu'il y avait? Il y avait le Grand Prix de Monaco. Oui. L'occasion de parler de voiture ce matin, c'est Kimi Antonelli qui a remporté avec Mercedes ce Grand Prix de Monaco. Et bien le 8 juin 1948, c'était quoi? La naissance d'une légende automobile, la toute première Porsche 356 qui recevait son homologation pour la route en Autriche. Point de départ officiel donc de la marque de voitures de sport lancée par Ferdinand Porsche.
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0: Retrouvons Patrice Gascon avec ses coulisses télé. Aujourd'hui, Patrice, vous nous proposez une séance de rattrapage puisque hier soir, France 5 proposait un passionnant numéro du magazine d'investigation La Fabrique du Mensonge. Et vous nous dites pourquoi il faut le regarder en replay.
2: Sur France 5, le magazine La Fabrique du Mensonge est remonté aux origines d'une rumeur qui a fait le tour du monde.
3: Parmi ces rumeurs, une en particulier va prendre une ampleur spectaculaire sur les réseaux. Brigitte Macron aurait effectué une transition de genre. Elle serait Jean-Michel Trogneux, son propre frère. Derrière cette théorie, une femme, vivant en Charente-Maritime, âgée d'une cinquantaine d'années.
2: Tout le monde a entendu cette rumeur visant Brigitte Macron, elle serait un homme et même son propre frère. Eh bien, cette histoire abracadabrante est née dans la tête d'une inconnue vivant en Charente-Maritime. La Fabrique du Mensonge a mené l'enquête pour nous raconter comment cette théorie aussi folle soit-elle, comment est-elle devenue l'une des théories complotistes les plus massivement relayées en France et même dans le monde lorsque des influenceurs d'extrême droite proches de la Maison-Blanche et du Kremlin vont la relayer. C'est passionnant, un peu flippant aussi. Alors pour vous donner envie de regarder cette enquête, j'ai joint par téléphone celle qui l'a signée, elle s'appelle Elsa Guillol, et je lui ai demandé est-ce que pour faire cette enquête qui concerne Brigitte Macron, a-t-elle demandé l'autorisation à la première intéressée, la femme du président en personne. Écoutez la réponse de Elsa Guillol.
4: Alors Brigitte Macron n'a pas été prévenue de ce sujet, on a envoyé à Brigitte Macron une demande d'interview assez tôt, mais comme à tous les protagonistes du film, pour savoir si elle accepterait de nous raconter en fait comment elle vit la propagation de cette théorie, comment elle l'a appris la première fois. Mais voilà, il y a eu une demande d'interview officielle envoyée et je n'ai pas eu de contact avec elle. Voilà, c'est son directeur de cabinet qui s'exprime dans le film et qui raconte comment... lui a pu observer la manière dont elle vivait la propagation de cette théorie.
2: Elsa Guillol qui nous éclaire sur la fabrication de cet épisode qui en dit beaucoup sur justement la fabrique du mensonge. Et effectivement, la prise de parole

0: du directeur de cabinet de Brigitte Macron, Tristan Bromé, est très instructive. On comprend qui se cache derrière cette théorie qui a poussé la première dame à porter plainte 4 fois. La fabrique du mensonge, Brigitte Macron, l'ombre de la rumeur, disponible gratuitement sur la plateforme de France Télévisions, France.tv. Et ce qui n'est pas une rumeur, mais une certitude, je reviens demain avec de nouvelles coulisses télé.
1: Merci beaucoup Patrice Gascoigne, 5h24. Tiens, l'expression c'est la bérésina.
2: C'est pas terrible ça.
1: On l'emploie parfois, c'est vrai, c'est quand on est dans la panade. Oui, mais comment est-elle née cette expression? Réponse de Stéphane Bern, mais avant, place à Marine avec Escroc. Bon lundi.

0: Marine et le titre Escroc, 5h27, un peu d'histoire avant l'actu. Stéphane Bern, ce matin, on voyage au temps où les campagnes militaires se faisaient sans GPS et sans bulletin météo.
1: Pour vous, l'expression « c'est la Bérézina » signifie une catastrophe totale. Oubliez ce qu'on vous a appris à l'école, si ce n'est pas déjà fait. Car derrière cette expression se cache une histoire un peu plus nuancée. Le 26 novembre 1812, l'armée de Napoléon Bonaparte bat en retraite au cœur de l'hiver russe. Le genre d'hiver où même les bonhommes de neige mettent un bonnet et des gants. Épuisés, affamés, des dizaines de milliers de soldats arrivent devant la rivière Bérézina dans l'actuelle Biélorussie. Le problème est simple. La rivière est large et les ponts ont été détruits. Derrière eux, les armées russes se rapprochent et c'est pas pour trinquer de la vodka. Devant, l'eau est glaciale. C'est là qu'intervient Jean-Baptiste Eblé, commandant des pontonniers de la Grande Armée. Dans un froid extrême, 400 pontonniers plongent dans l'eau jusqu'à la poitrine pour construire deux ponts de fortune de 100 mètres de long sur 5 mètres de large avec le matériel qu'ils ont sauvé pendant la retraite. Séance bricolage dans un bac à glaçons, mais pas d'autre option. Pendant trois jours, du 26 au 29 novembre, soldats, civils, canons et chevaux franchissent la rivière sous les tirs russes. Beaucoup meurent dans le chaos, la panique et le froid. Mais une grande partie de l'armée parvient malgré tout à passer. Autant dire que c'est pas exactement un pont du 15 août. Militairement, la manœuvre permet à Napoléon d'échapper à l'encerclement complet. Une retraite terrible, mais pas l'anéantissement que l'on imagine souvent.
2: C'est la guerre, Napoléon. On ne peut pas toujours gagner.
1: Quand on parle de Bérézina, on retient surtout la catastrophe. Mais sans les pontonniers du général Eblé, l'expression serait peut-être aujourd'hui synonyme de disparition totale. Autrement dit, sans eux, il n'y aurait même plus personne pour dire « c'est la Bérézina ».
0: Merci beaucoup Stéphane Bern pour ce voyage dans le temps. Pour ne pas être justement dans la Bérézina lors de vos prochaines vacances, on vous offre ce matin le guide ultime, un exemplaire du guide de voyage Michelin qui fête ses 100 ans. 0810 055 056. Nous sommes le lundi 8 juin, il est 5h30. 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
3: Plainte pourrait bientôt être déposée contre Jérôme Barella, le tueur présumé de la jeune Liana, annonce du ministre de l'Intérieur. Le ministre de la Justice, lui, réunit ce matin les procureurs généraux. Il leur donne jusqu'au 14 juillet pour reprendre les 70 000 plaintes qui touchent les enfants pour des viols ou des attouchements. L'indignation nationale après la mort de Liana, plus de 150 rassemblements sont programmés ce soir 19h en France devant les tribunaux. Un gendarme est mort et deux autres sont dans un état grave après le crash d'un hélicoptère de la gendarmerie hier après-midi dans le Loiret. Il patrouillait depuis plusieurs heures pour retrouver un adolescent porté, disparu et retrouvé depuis. Une enquête est ouverte pour déterminer les causes de l'accident. Un espoir pour les malades atteints de sclérose en plaques. L'Agence européenne du médicament autorise la mise sur le marché d'un traitement prometteur. Il réduit de près d'un tiers le risque de progression du handicap. 150 000 personnes en France sont atteintes de sclérose en plaques, essentiellement des jeunes femmes. À suivre ce soir, les Bleus face à l'Irlande du Nord. Match amical, ultime match de préparation avant le départ pour le Mondial de foot et les États-Unis. Coup d'envoi 21h10 au stade Pierre-Mauroy de Lille. Ousmane Dembélé, le Ballon d'Or, sera titulaire. Je serai toujours un champion de grand chelem et personne ne pourra me l'enlever. Déclaration d'Alexander Zverev après sa victoire en finale de Roland-Garros. C'est son tout premier titre en grand chelem. La dernière victoire allemande à Roland-Garros, c'était en 1999 avec Steffi Graf.
0: L'info du jour, c'est l'émotion très forte hier à la Marche Blanche pour la jeune Liana.
3: D'autres rassemblements, je vous le disais, sont prévus ce soir un peu partout en France, mais l'image est forte, bouleversante. C'est 6000 personnes rassemblées dans les rues de la petite commune de Fleurance, dans le Gers. Liana, on t'aime et tu nous manques. La banderole était brandie par la famille. Notre reporter ici, Théo Cobel, y était.
4: C'est une foule immense, compacte et silencieuse qui s'élance derrière la famille de Liana. Une banderole avec la tête de la jeune fille et ses mots « Plus jamais ça » ouvre la marche. Rose blanche à la main, Cassandra cache ses larmes derrière ses lunettes de soleil.
5: Je suis émue, très très émue. J'ai pleuré, j'en ai fait des cauchemars. Je mange plus, je dors plus. Quand on habite ici, on se dit que c'est plutôt calme et qu'on n'aura jamais. Et là, de voir tout ça aujourd'hui, ben, vraiment, ça me choque. Voilà.
4: Au moment de passer devant le collège, les participants déposent les fleurs. C'est le cas d'Alfoncia. Elle connaissait Liana. Elle avait fait des ateliers avec elle au CCS de la ville.
6: Oh, elle aimait la vie, elle était adorable. Quand elle était contente, quand on faisait les petites perles, c'est une petite fille. Voilà. Je ne suis pas bien même, je ne suis pas trop bien.
4: Alfoncia qui peine à poursuivre face à l'émotion dans la foule. Il y a cette tristesse très forte qui se ressent, mais aussi cette colère. Juanita, une jeune mère de famille, n'arrive pas à la cacher.
6: C'est quelque chose d'horrible, quoi. On ne sait pas à qui en vouloir, à l'administration, à la justice, à l'État, mais on aimerait bien que ça change, quoi.
4: Une marche blanche qui s'est conclue par une lettre de la famille, lue par la tante de la jeune fille.
7: Liana, pardon pour ce que tu as vécu, on te manque tellement.
4: Moment suivi par ces quelques notes de musique et cette chanson composée spécialement pour cet hommage.
0: Émotion très forte après la mort de Liana. Vous avez sur ici.fr, d'ailleurs notre site internet, la liste des rassemblements ce soir en France devant les tribunaux. 5h33, un coup d'œil à la météo avec une perturbation pluvieuse qui arrive par la Bretagne ce matin avec un ciel déjà bien chargé sur tout l'ouest du pays. Quelques averses orageuses qui peuvent éclater entre les Charentes et le Berry. À l'est, la matinée est ensoleillée, parfois voilée. Cet après-midi, les nuages et les pluies gagnent du terrain. Seules les régions méditerranéennes conservent un beau soleil et puis des pluies qui vont s'étirer de l'intérieur de la Bretagne jusqu'à la Normandie et Hauts-de-France. À noter les orages qui pourront être forts avec de la grêle dans le centre-est et qui pourront même remonter vers le nord-est en soirée. Les températures ce matin à Strasbourg et à Rennes, 12 à Paris, Lille, Caen, Nantes, Tours et Chambéry, 13 degrés, 16 à Nîmes, 17 à Bordeaux, 19 à Marseille ou encore à Toulouse. Vos messages sur la page Facebook ici, Alain qui est en Moselle a relevé 8 degrés. Dans le département de l'Eure, Gilbert, lui, a relevé 12 degrés, même température à Mulhouse, on salue Stéphane, idem à Falampin, c'est dans le nord, on embrasse Annie, et puis Didier qui est dans le Puy-de-Dôme, lui a relevé 13 degrés. Pour les maximales, entre 16 et 25 sur la moitié nord, on atteindra 25 à 30 degrés ailleurs et localement 32 près de la Méditerranée.
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0: On espère que vous êtes en forme, que le week-end a été bon. Une nouvelle semaine qui se lance encore et encore. Et c'est toujours mieux de la commencer avec votre radio ici et avec Monsieur Francis Cabrel. 5h35.

0: Francis Cabrel, encore et encore, et je peux vous dire que ça fait du bien. De bon matin, ça met en joie, Audrey Azoulay, hein, c'est ça?
1: J'ai bien dansé.
0: Bah oui, vous êtes en train de danser, en train de chanter. Franchement, une telle énergie un lundi matin.
1: Pour un lundi matin, je suis plutôt en forme.
0: Ça fait plaisir.
1: Merci Francis.
0: 5h39.
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0: Et je pense que Francis, lui derrière sa radio, est en train de se dire mais merci Aude pour votre rendez-vous, c'est pas vrai, vous voyez? Parce que c'est vrai que parfois au réveil, la première chose que vous faites, souvent au petit déjeuner, c'est de regarder le portable, notamment les messages Instagram. Mais attention Aude, parce que les arnaques, elles ne sont pas loin.
1: Oui, si une artiste vous propose, Johan, sur Instagram, de vous peindre, vous êtes flatté.
0: Bah oui,
1: c'est carrément. Plutôt pas mal. Désolée, mais elle veut surtout vous piquer de l'argent en fait.
0: Ah, bah vous allez tout nous dire dans un instant. Côté musique, c'est avec Teddy Swims. Lose Control, on l'écoute dans 5 minutes, le temps de retrouver Johnny qui est dans le département de Lyon ce matin. Bonjour Johnny.
3: Bonjour Johan.
0: Ravi de vous accueillir. Comment ça va ce matin?
3: Tout bien.
0: Ouais.
3: Tout bien.
0: La petite voix, bien. La grosse voix rock comme ça aussi qu'on aime bien en ce lundi matin, Johnny.
3: C'est gentil, merci.
0: Ah ben oui, exactement. Quel est le programme de ce lundi pour vous?
3: Ça va être petit-déj, ensuite vaisselle, forcément, tout à la main, pas de machine à faire.
0: Ouais.
3: Ensuite, plantation, bon matin,
0: ouais.
3: Surtout en aromates, je suis assez passionné par la cuisine.
0: Ah génial, qu'est-ce que vous allez planter justement en aromates?
3: Là je vais faire basilic, aneth, coriandre, est-ce que j'ai d'autres à repiquer, de l'ail.
0: Ah bah franchement c'est pas mal, c'est vrai que pour la cuisine, on viendra aussi avec Aude frapper à votre porte si on a besoin de quelques aromates, Johnny.
3: Avec grand plaisir.
0: Bah, parfait.
3: Bienvenue, les grands bras ouverts.
0: Johnny, je découvre que vous êtes un fan de musique. Parmi les groupes que vous adorez, il y a notamment celui-ci. Pink Floyd, Johnny? Oui. Les Pink Floyd?
3: Ah oui, complètement, oui.
0: Ah, c'est vrai que c'est un groupe légendaire. Il y a d'autres artistes comme ça qui vous accompagnent?
3: Oui, mes copains.
0: Les copains, ouais.
3: On joue un peu dans Lyon, voilà.
0: Ok, vous avez un groupe?
3: Oui, plusieurs, enfin, c'est un peu... j'aime pas être dans une formation, je préfère... faire de l'improvisation à l'occasion.
0: Et vous jouez de quel instrument, vous, Johnny?
3: Percussion.
0: Ah, franchement, c'est canon. Vous nous proposerez une date de concert et puis on viendra y assister. Moi, j'ai hâte de découvrir vos talents de musicien. Johnny, nous, en attendant, ce matin, on vous offre un exemplaire du guide de voyage Michelin qui fête cette année ses 100 ans et qui arrivera très bientôt chez vous. On vous souhaite une bonne journée, Johnny.
3: Très, très gentil. Merci beaucoup.
0: Et à bientôt.
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0: C'est pas vrai, le rendez-vous anti-arnaque. Aude, vous nous alertez sur des messages Instagram auxquels il ne faut surtout pas répondre.
1: Oui, c'est une collègue qui m'a montré ça l'autre jour, collègue que certains auditeurs connaissent bien, puisque c'est Saveria. Ah. C'est elle qui décroche au standard tous les matins. Une certaine Jackie envoie à Saveria un message privé sur Instagram. « J'aimerais beaucoup travailler avec vous », lui dit-elle. « J'aimerais utiliser une photo de votre profil pour en faire... » un tableau, okay. Une peinture acrylique. En échange, Jackie propose 300 euros. Avez-vous, demande-t-elle, un compte PayPal? Alors, Saveria est venue me voir parce qu'elle ne savait pas trop quoi en penser. Sur le coup, j'avoue que moi non plus, mais que bon, oui, clairement, ça a l'air un peu suspect.
0: Bon, donc, Aude, vous avez cherché, c'est bien une arnaque.
1: Oui, okay. C'est un piège. Une petite astuce que je vous donne, quand vous avez un doute, arnaque ou pas, copier-coller dans Google le message que vous avez reçu. Vous allez vite trouver des gens qui ont reçu le même que vous. C'est ce que j'ai fait. Certains internautes ont répondu à notre artiste peintre et en fait, l'arnaque, c'est que vous ne verrez jamais les 300 euros. C'est même vous qui allez devoir payer. L'escroc vous demande votre adresse mail. Vous recevez un mail d'un faux PayPal. Il vous dit que le virement est bloqué et qu'il faut verser de l'argent, plusieurs centaines d'euros parfois, pour le débloquer. On vous parle de frais d'activation. Bon, stop. Vous arrêtez tout. Deuxième astuce, je suis allée voir le profil de Jackie, notre arnaqueuse, et il est vide. Zéro publication. Okay. C'est un peu bizarre pour une artiste. Je vois quand même un lien sur son profil vers une appli de photo. Je clique et là, Instagram m'affiche tout de suite. Méfiez-vous des arnaques potentielles. N'allez pas plus loin. Tout est suspect.
0: Merci beaucoup Aude et tout est résumé dans votre chronique C'est pas vrai, retrouvé sur ici.fr. Saveria, je vais réaliser le portrait, ce sera de l'abstrait, mais ce sera quand même un portrait gratuit. Voilà.
1: Il dessine très mal, je préviens tout de suite.
0: Ce sera cadeau. 5h45, voici Teddy Swims avec Loose Control sur votre radio ici.

0: La voix de Teddy Swims, Lose Control. Tiens, une date symbolique ce lundi, 150e anniversaire de la mort de George Sand. On revient sur la vie de cette femme au parcours hors norme qui a bousculé les codes de la société en France. Rendez-vous dans moins de 2 minutes. 5h48, retrouvons l'équipe d'ici matin pour un point sur l'actualité qui va marquer votre journée. L'info près de chez vous, c'est ici. Bonjour.
1: Bonjour Johan. Eh bien, les codes bousculés aussi en Bretagne avec le soleil. Oui, pour une fois, on va le voir avec encore des averses, évidemment, en début de journée surtout. Le vent est plutôt modéré, avec des averses locales qui vont se raréfier. Donc, dans l'après-midi, ce sera beaucoup mieux. Avec 15 degrés à Plougard, 18 à Saint-Urien dans le sud Finistère, il fera 18 à Pluvigny et jusqu'à 17 degrés à Saint-Élo dans le pays de Loudéa. Catel Huguin, bonjour.
2: Bonjour Axel.
1: Le rugby ce matin, le RC Vannes s'est imposé en finale de Pro D2 samedi.
2: Et les Vannetais retrouvent le top 14 un an après l'avoir quitté. Les rugbymen ont présenté leur trophée dans le Morbihan hier. La foule était au rendez-vous.
3: Ah bah c'est incroyable, je crois que le plus dur c'est de refaire deux fois d'affilée quoi. Et toutes les valeurs, ce que je viens de dire à l'entraîneur, c'est les valeurs du rugby. Les valeurs du rugby qu'on montre à tout au top 14, avec grâce à la Bretagne, toute la Bretagne, on remonte au top 14 des vraies valeurs du rugby qu'ils avaient tendance à avoir oubliées.
2: La fête à Vannes à découvrir ce matin sur Ici Brice Diesel.
1: Et puis marre d'héberger vos données informatiques sensibles aux États-Unis. Vous en avez assez que votre navigateur sache tout de votre vie privée, quand vous achetez un pantalon, une tondeuse. Et si vous vous mettiez à Lusk, oui, il le sait très bien que vous avez acheté une tondeuse. Lusk, c'est le moteur de recherche breton et éthique, accessible sur PC, sur mobile, sur tablette, c'est tout nouveau. Et on recevra son inventeur dans une vingtaine de minutes à l'écoute d'ici Brice Diesel. 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
0: 5h49, la une de la presse.
5: On revient sur la vie d'une des plus grandes figures littéraires de France. J'ai nommé Georges Sand. Et pourquoi ? Parce qu'elle fait l'actualité aujourd'hui, Johan.
0: Oui, et on en parle avec Alexandre Latreuil, rédacteur en chef de La Fringale Culturelle. Bonjour Alexandre.
6: Bonjour Johan et bonjour à tous vos auditeurs.
0: Un plaisir de vous retrouver ce matin. Aujourd'hui, c'est une date importante parce qu'on fête le 150e anniversaire de la mort de Georges Sand, de son vrai nom Aurore Dupin. En quelques mots, qui était Georges Sand ?
6: C'était une romancière extrêmement politique. Elle a écrit plus de 70 romans. Elle a aussi été journaliste, dramaturge, intellectuelle engagée. Donc quand même une figure de la vie littéraire du 19e siècle, très importante. Alors j'aimerais aussi ajouter 2-3 éléments. Son œuvre est marquée par un attachement profond à la liberté, à la justice sociale et à la nature. Et elle fait partie de toutes ces personnalités du 19e siècle qu'on aime tant, à savoir Baudelaire ou aussi Victor Hugo. Mais là où Baudelaire se méfiait du progrès, de la morale bien-pensante et de ce qu'il considérait comme le sentimentalisme démocratique, George Sand, elle, incarnait une littérature accessible, généreuse, souvent portée par des idéaux sociaux et humanistes.
0: Ouais, une femme moderne hein, pour son époque, Alexandre. On lui a d'ailleurs souvent aussi reproché son indépendance.
6: Oui, tout à fait. Imaginez quand même, déjà, elle s'appelle George Sand. Son pseudonyme, elle prend le nom d'un homme. Donc, elle a très vite incarné une forme de liberté féminine assez audacieuse pour son temps. Elle a choisi de vivre de sa plume. Elle a revendiqué son autonomie financière, ce qui est quand même impossible à l'époque. Elle s'est séparée de son mari. Elle a exprimé publiquement ses opinions politiques. Alors, bon, c'est une déflagration, Georges Sand. Cette indépendance, elle fascinait autant qu'elle scandalisait. Il faut quand même l'imaginer. Parce qu'elle a assumé des choix de vie qui remettaient sans cesse en cause les normes sociales et aussi les rôles traditionnellement assignés aux femmes.
0: Mais justement, je rebondis là-dessus, mais elle va jusqu'à revendiquer le droit de porter un costume. Elle a obtenu aussi une permission de travestissement.
6: Oui, absolument. À Paris, elle a adopté parfois des formes de vêtements masculins. Elle portait le pantalon. Donc, à l'époque, les femmes devaient obtenir une autorisation administrative pour porter des habits d'hommes dans l'espace public. Georges Sand a effectivement bénéficié de cette permission. Cela lui permettait de circuler plus librement dans la capitale. Et c'est elle-même qui le dit. Elle était beaucoup plus dans le confort en pantalon qu'en robe longue. Et ce choix est devenu l'un des symboles de son refus des conventions imposées aux femmes, justement.
0: Parlons aussi côté cœur, parce que elle a eu des amants de renom.
6: Absolument. Alors, deux de ses relations sont restées particulièrement célèbres. La première est celle qu'elle entretient avec le poète Alfred de Musset. Ils vivent une passion très intense, mais aussi très tourmentée. Ensuite, elle a partagé aussi une passion avec le compositeur Frédéric Chopin, qui est une des relations les plus célèbres, encore une fois, de l'histoire culturelle européenne. Ils ont séjourné ensemble à Majorque, qui est c'est un voyage qui est d'ailleurs resté célèbre grâce aux récits de George Sand elle-même et aussi de la musique de Chopin.
0: Mais c'est passionnant, en tout cas, Alexandre Latreuil. Merci pour ce coup de projecteur ce matin. On vous lit dans la fringale culturelle qui est à la une des kiosques, 5h53. Tiens, on va parler d'un phénomène télé qui se développe de plus en plus, notamment sur France Télé, qui nous invite à ralentir dans notre vie. C'est la slow télé.
5: Ah oui.
0: Qu'est-ce que c'est concrètement? On voit ça avec Muriel Jordan. Mais avant, place à la dernière séance d'Eddie Mitchell. Bon lundi.

0: légende. Eddie Mitchell, la dernière séance, 5h56. Chaque jour avec Muriel Jordan, on découvre un phénomène de société, une rencontre, une tendance qui raconte notre monde. Et Muriel, avec vous ce matin, on s'intéresse à la Slow TV.
1: Oui, vous allez rester scotché, non pas devant la dernière série Netflix, mais devant un gorille qui se réveille, ou des gnous qui déjeunent. Et dans ce terme slow TV, il y a bien sûr un slow, lent, l'éloge de la lenteur. Alors oui, offrons-nous de la lenteur à l'heure des réseaux sociaux et de l'écoute en accéléré. Merci, ça va nous faire du bien. Je vous parle de cette tendance de télé-réalité, mais une vraie réalité, hein. Pas celle de bimbo dans une villa, ni de mâle bronzé au bord d'une piscine qui scénarise des clashs. Ah non, la réalité de la terre, la réalité du vivant. Du réel. Une télé pleine de réalité donc, mais sans visage humain à l'écran. Sans commentaires, sans musique. Seulement le ciel, la terre, la nature et les animaux sauvages qui sont là. Un jour, vous êtes au-dessus de l'estran ou en train d'observer une chouette couvant ses œufs. Le lendemain, vous assistez au brame du cerf. Avant de suivre la migration des élans, comme si vous étiez avec eux. La Slow TV, c'est ça, c'est l'éloge de la lenteur, de la télé au ralenti, et ça cartonne. Jusqu'au 24 mai dernier, on a pu découvrir le Sacre du Printemps en Normandie, une Slow TV diffusée en direct sur la plateforme France.tv. En Suède, la migration des élans est filmée en live depuis 2019 et diffusée sur une chaîne publique qui s'appelle SVT. On est donc totalement à l'opposé des formats nerveux, ultra produits et survitaminés de TikTok. Avec la Slow TV, eh ben on filme les choses telles qu'elles sont, et c'est un grand bol d'air à l'intérieur de soi.
2: La Slow TV, c'est donc Muriel, de la nature filmée 24 heures sur 24, 7 jours sur 7, et ça marche hein, même sans action ni suspense, une émission peut capter un public.
1: Exactement, et nous faire écouter et aimer le silence. En 2009, en Norvège, la Slow TV naissait avec le succès d'une vidéo, celle d'un voyage de 7 heures en train entre Bergen et Oslo. On voyait tous les paysages défiler, donc vous avez vu, déjà en 2009, on voulait ralentir. Et en 2026, en France, on a eu donc France Télé et Eden Productions dans leur Sacre du Printemps qui ont installé au plus près de la nature normande 12 caméras, bien dissimulées, pour qu'on suive ce spectacle discret de la nature. Grégoire Olivreau, le producteur de ce programme, au micro de Patrice Gascoigne.
3: La Slow TV, c'est un mouvement qui naît à la fin des années 2000 en Europe du Nord pour critiquer la télévision qui va trop vite. Une télévision où, dans le documentaire, on demande que le plan change vite pour ne pas ennuyer le téléspectateur, ou une télévision où, dans une émission, on interviewe très rapidement un invité pour surtout passer au suivant. Et à l'époque, c'était une façon de critiquer la télévision. Aujourd'hui, cette Slow TV, c'est une Slow TV contemplative et méditative.
1: Bah oui, ça fait du bien, une télévision qui laisse la nature faire sa vie en douceur et qui regarde l'horizon au lieu de regarder son nombril.
0: Merci Muriel. Et tiens, pour lancer la journée doucement mais sûrement, il y a l'équipe d'ici matin qui arrive ce matin en studio. Très bon lundi.
4: C'est slow. C'est tranquille.
5: On va tout doucement.
4: On va tout doucement jusqu'à 9h, mais on est là. Bonjour Sébastien Paour, bonjour. On essaie
5: bonjour
4: de
5: Axel,
4: vous réveiller
5: bonjour.
4: Tout doucement. Hein, parce que, voilà, un réveil violent, ça peut
5: bon.
4: Vous faire lever du pied gauche. Jusqu'à 9h, Kate Luguin est là aussi. On a des cadeaux, on a évidemment des invités hein, qui vont succéder, mais pas à un rythme effréné. Les cadeaux, ce sera après 8h, notamment dans le jeu de la carte postale, avec vos invitations d'une valeur de 200 euros pour aller à Brest Arena, voir 12 combats d'arts martiaux mixtes. Eux, c'est pas de la Slow TV.
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4: Lundi 8 juin, excellent réveil à tous. Il est 6h. Le département du Finistère, Sébastien, vole au secours de la maison d'arrêt de Brest.
5: Oui, ce sont nos confrères du Télégramme qui l'ont révélé la semaine dernière. L'exécutif de la collectivité a décidé de financer 2 fusils anti-drones pour sécuriser la prison de Brest. Une somme de 80 000 euros sera votée à la prochaine assemblée dans 10 jours pour améliorer la sécurité de l'établissement. La maison d'arrêt de Brest est très souvent survolée par des drones envoyés depuis l'extérieur, essentiellement pour livrer de la drogue aux détenus. Un phénomène, Nicolas Olivier, qui inquiète le personnel pénitentiaire depuis des mois.
7: C'est même un véritable fléau pour les surveillants de la prison.
8: Le drone arrive carrément dans la cellule, livraison à domicile. Hein, c'est un Uber shit, j'appelle ça. Non.
7: Et cela arrive plusieurs fois par semaine. Alors l'arrivée de ces brouilleurs capables de neutraliser les drones ne peut pas faire de mal pour Gaëtan Saliou du syndicat UFAP UNSA Justice.
8: Je pense qu'on est tous, mais vraiment tous concernés à tous les échelons de la société par la lutte contre les narcotrafiquants. Ça, c'est la priorité. Donc tous les moyens sont bons à prendre pour lutter contre les trafiquants tout genre.
7: Tout moyen est le bienvenu, dit de son côté FO Justice, car les moyens, manifestement, l'État ne les a pas, puisque rien n'est fait pour sécuriser la prison. C'est le président du département, Maël de Calan, qui s'y colle.
9: L'État, qui est encore très centralisé, a parfois du mal à répondre à ces difficultés. Ce que peuvent apporter nos collectivités locales qui sont sur le terrain, c'est une forme d'agilité financière. L'objectif, c'est pas de se demander qui est la responsabilité de quoi, c'est de faire en sorte que dans le Finistère, nos prisons soient bien gardées. Et si le département peut aider à cet objectif, on est très heureux de le faire.
7: Les deux fusils anti-drones devraient être opérationnels avant la fin de l'année.
5: Et les syndicats réclament toujours l'installation d'un filet anti-drone, la solution la plus efficace selon eux, mais qui coûterait évidemment beaucoup plus cher. La maison d'arrêt de Brest est toujours saturée. Le quartier homme comptait 435 détenus en fin de semaine dernière pour 212 places. Le corps découvert hier à Plozévette en Baie-d'Audierne a été identifié. Il s'agit bien de celui du jeune homme de 18 ans disparu dans la nuit de samedi à dimanche et qui était parti se baigner avec un groupe de 5 personnes. D'importants moyens de secours ont été déployés pour le retrouver. Un hélicoptère de la sécurité civile, des vedettes de la SNSM. Ce sont deux promeneurs qui l'ont retrouvé hier matin.
4: 20 ans que le train passe, mais ne s'arrête pas.
5: Bienvenue à Anvec, dans le Finistère. Enfin, bienvenue, pas franchement, puisque le train, effectivement, ne marque pas l'arrêt dans cette commune de 2000 habitants située entre Quimper et Brest, du côté des Monts d'Arrée, à côté des Monts d'Arrée. Alors que les habitants demandent à pouvoir être connectés aux grandes villes sans utiliser leur voiture. L'association Un Train pour Anvec organisait une manifestation pour demander un arrêt TER hier devant la gare. Une dizaine de personnes étaient là, dont Pierre Xavier Paris, un des membres de l'association. Il estime qu'un arrêt à Anvec, ce n'est pas très compliqué.
10: On est là pour corriger par cette action-là une anomalie, c'est-à-dire que le train il passe 16 fois par jour sur notre commune et il ne s'y arrête pas. Alors qu'en fait, il y a beaucoup d'Anvecois qui ont besoin d'aller quotidiennement sur Brest, sur Landerneau ou même sur Quimper. Et donc, nous, on cherche à ce que le train à nouveau s'arrête. Et notre objectif, c'est 2028. La ligne est déjà en place, toute l'infrastructure est là. Il y a juste qu'à faire s'arrêter le train et rénover le quai auparavant. Et ça serait vraiment dommage de ne pas profiter de cette ligne. C'est le sens de notre action. La ligne, elle a été rénovée en 2018. Il y a plus de 70 millions d'euros qui ont été consacrés à cette rénovation. Et il ne faut pas s'arrêter au milieu du gué. Il faut profiter pleinement de ce qui a été fait au moment de cette rénovation et maximiser l'usage du train. Et pour maximiser l'usage du train, il faut des arrêts additionnels comme celui-ci d'Anvec, mais peut-être dans quelques années un arrêt à Daoulas ou à Kemenévin ou ailleurs.
5: 16 TER passent tous les jours à Anvec, sans s'arrêter donc pour l'instant. Des travaux à Inzinzac-Locrist dans le Morbihan pour détruire le barrage de Timat et permettre au Kérolin de retrouver son cours naturel. Travaux réalisés par Lorient Agglomération et qui vont durer jusqu'au mois d'octobre pour un coût total de 800 000 euros. 80% pris en charge par l'Agence de l'eau, le département du Morbihan et la région. Le barrage construit pendant la Seconde Guerre mondiale pour assurer l'alimentation en eau potable n'est plus utilisé depuis les années 2000. Des travaux aussi à Quimper, travaux de reconstruction et de confortement des murs après la tempête Kiran au niveau des habitations situées rue Sainte-Thérèse, au pied du Mont Frugy. Un filet métallique empêchait les chutes de pierre depuis l'éboulement en novembre 2023. Mais une grue arrive aujourd'hui sur place pour renforcer le mur. La rue sera donc fermée une demi-journée à la circulation.
4: Il est 6h05, un club français au sommet du hand féminin européen.
5: Mais ce n'est pas le BBH, c'est Metz qui décroche sa première Ligue des champions féminines ou Ligue des championnes. Les Lorraines ont battu les Hongroises de Győr, double tenante du titre, hier en finale à Budapest. Les Brestoises, elles, championnes de France, rentrent donc bredouilles de cette finale à 4. Elles ont perdu la petite finale 32-26 contre les Roumaines du CSM Bucarest. Le BBH jamais en mesure de gagner. Les rebelles avaient laissé beaucoup de plumes dans leur demi-finale perdue la veille, samedi. Et donc de la déception, mais aussi beaucoup de choses à retenir pour l'avenir, d'après la demi-centre Méline Nocandi.
11: Ça a été une belle compétition, un beau week-end. On finit quatrième, mais ça reste quand même la quatrième meilleure équipe du monde. Et maintenant qu'on a goûté ça, on a envie d'y revenir. Donc, c'est ce qu'on a dit dès la fin du match, c'est que maintenant, on sait c'est quoi. Donc, le premier jour de la prépa de la saison prochaine, on saura qu'est-ce qu'on voudra. Quoi. Il y en a qui vont partir, il y en a qui vont arriver, mais il ne faut pas commencer à le préparer deux jours après qu'on ait commencé la saison. C'est dès qu'on va revenir, on va directement se pencher sur le sujet. Et puis, ça va être des gros objectifs maintenant.
5: Reportage avec les supporters du BBH hier à Budapest. Ce sera tout à l'heure à 6h20. Et pendant que le BBH tire les leçons de la défaite, le RCV célèbre lui son retour en top 14. C'était la fête hier à Vannes au lendemain de la victoire des rugbymen du RCV en finale de Pro D2. Les joueurs étaient de retour à la maison et ils avaient donné rendez-vous à leurs supporters devant les remparts, comme il y a 2 ans.
12: Ah bah c'est incroyable, je crois que le plus dur c'est de refaire 2 fois d'affilée quoi. Et toutes les valeurs, ce que je viens de dire à l'entraîneur, c'est les valeurs du rugby. Les valeurs du rugby qu'on montre à tout au top 14, avec grâce à la Bretagne, toute la Bretagne, on remonte au top 14 des vraies valeurs du rugby qu'ils avaient tendance à avoir oubliées, je pense.
13: C'est super. Il y a 2 ans et encore, c'était pareil, donc c'est génial pour nous. Toute l'année, super.
14: La nuit, elle a été courte, mais trop bien. C'est que du kiff, merci les Bleus, c'était trop bien. L'ambiance, elle est pareille, voire mieux, il y a plus de monde, donc c'est trop bien. Encore plus de ferveur, c'est trop cool.
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5: La joie des supporters du RCV hier à Vannes. Les joueurs sont désormais en vacances. La reprise du top 14, c'est le 5 septembre. On devrait connaître le calendrier début juillet.
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5: 6h07, lundi 8 juin, quel est le temps de notre semaine, de notre journée?
4: Eh bien, au pays de Brest, 14 degrés à Guipava ce matin, ciel toujours aussi nuageux, un vent modéré, mais pas de pluie pour le moment, nous dit Janine sur la page Facebook, ici Brésisel, alors que quelques pluies arrosent déjà les îles du Ponant, Ouessant en particulier, et Anvec, où le train ne s'arrête pas, mais il pleut. Nous aurons des températures avec un petit peu plus d'éclaircies au fil de la fin de matinée dans le Finistère, et ensuite pour les Côtes d'Armor et le Morbihan. Avec un vent qui est plutôt faible aujourd'hui et des températures de 15 degrés à Plougard, 18 à Saint-Urien, voilà pour le Finistère. Vous aurez 16 degrés à Gourin, 18 à Pluvigny pour le Morbihan. Et puis notez 16 degrés à Logivy-Plougras et 17 à Saint-Élo dans le pays de Loudéac. Enfin, 2 belles journées demain, mardi et mercredi avec du soleil, mais pas très chaud, pas plus de 18 degrés. Le risque de pluie revient à partir de jeudi. Bonne fête au Médard aujourd'hui lundi.
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4: Vous êtes revu encore? C'est normal, hein, l'indice au pollen, au graminier est encore élevé dans le sud-est du Finistère, dans le Morbihan, dans le sud des Côtes d'Armor également. C'est moyen dans le reste du Finistère, le Trégor, et faible si vous habitez sur la côte. Bon réveil à 6h09.

0: 6h12 avec France Gall. Bon réveil en ce lundi.
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0: Et si vous donniez de la voix sur Ici Bray Zizel, non pas pour donner la météo, pour jouer avec nous ou donner votre avis, mais pour commenter un match des Bleus. Oui, un match lors de la Coupe du Monde 2026, le 16 juin à 21h contre le Sénégal. La France jouera à New York aux États-Unis. Ici Bray Zizel vous propose de commenter en direct depuis Quimper aux côtés de notre journaliste Léo Rosé. Ça vous tente à vous...
3: Moi, j'aurais du mal à suivre. J'ai du mal à énumérer le nom des joueurs qui courent. Je suis en admiration devant mes collègues.
0: La balle court trop vite. Pas passionné. Vous êtes passionné de foot, de l'équipe de France. Vous pensez qu'elle peut décrocher une troisième étoile après 2018 et 1998. Vous avez l'œil de lynx, hein, contrairement à Catel et à moi, sur les fautes. Vous avez le sens de la formule. 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Reportage Catel dans 10 minutes.
3: Oui, on parlera pas foot, mais du handball. Et puis, ça s'est pas très très bien passé pour nos Brestoises du BBH à Budapest. Mais bon, c'est comme ça. La prochaine fois, ce sera la Ligue des Champions.
0: Des meilleurs joueurs d'Europe, quand même.
3: Oui, quand même.
0: Allez, 6h13.
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0: Petit renard orange, aux yeux mi-clos, heureux comme un pacha visiblement, et qui a l'air de léviter au-dessus du sol en toute sérénité. Ce matin, on vous présente Lusque.

0: Et on a beau faire des restrictions un peu partout, et vous voyez, je suis informaticien de métier, et ben des fois ça suffit pas. On se fait quand même pister parce que il faut pas se leurrer, tous ces gros groupes, ils vivent de quoi? Et ben ils vivent de nos informations. Et derrière, c'est revendu, c'est utilisé, c'est ils s'en servent aussi notamment pour l'intelligence artificielle, pour entraîner les modèles, etc. C'est une mine d'or pour eux, cette information.
1: Malgré tout, Lusk est obligé de travailler avec ce que font les Américains.
0: Des agrégateurs de pages, c'est-à-dire des petits robots qui vont sonder tout l'Internet pour récupérer des pages informatiques, des pages web. Ils sont que trois au monde, parce que ça représente des terras, des terras, des terras, des terras de données. Et ces trois-là, ils sont aux États-Unis. Et donc on dépend tous de là-dessus, de Microsoft, Bing, Google et Safari, Apple.
1: Par contre, vous allez mettre un peu plus de Bretagne, de Breton dans ce moteur de recherche Lusk.
0: Donc on a inclus effectivement l'actualité en Bretagne. Si demain vous avez besoin de sortir avec vos enfants, trouver une salle de spectacle ou pourquoi pas une entrée pour un musée, et ben vous avez effectivement un onglet aussi événements qui va vous proposer tous les événements aux alentours, ce qui vous évite de piocher dans 40 000 pages internet.
1: La grande mode, évidemment, c'est l'IA, Philippe Marin. L'IA pour fabriquer des photos, faire de la musique, faire des vidéos, puis surtout répondre à des questions qu'on se pose, même les plus bêtes. Quelle approche, vous avez de l'IA?
0: Ce qui est compliqué avec l'IA, c'est la partie électricité. Ça consomme beaucoup, beaucoup, beaucoup d'énergie. C'est chouette, l'IA, c'est quand même bien fait. Mais dès que c'est génératif, c'est-à-dire que ça va créer de l'image, du son, de la vidéo, eh ben, ça consomme énormément d'énergie et donc ça demande des data centers, de l'eau pour refroidir. Donc les Chinois sont à la course au nucléaire pour essayer de doubler les Américains là-dessus, qui eux aussi commencent à construire des usines d'énergie nucléaire également de leur côté pour pouvoir inonder en électricité leur gros data center qui ne cesse de grimper. Et Lusk justement fait le pari d'une IA plus éthique. On l'a vu plus dans un esprit éducatif. Par exemple, si un enfant a besoin de faire une recherche sur Napoléon pour un rapport de stage ou pour un document texte, l'IA va être là pour compléter sa recherche et lui donner des pistes.
1: Bon, si Sam Altman et Elon Musk n'ont pas encore entendu cette chronique, hein, ils peuvent la réécouter sur ici.fr Brice Dissel. Ils sont fous, ces Bretons. Merci beaucoup de nous avoir présenté votre projet, Lusk, Philippe Marin. Un grand merci d'avoir été avec nous.
0: Bah, merci à vous de m'avoir accueilli à l'antenne, c'était super cool.
1: 6h17, s'il pleut à Saint-Médard, bon je vous laisse finir la phrase, hein. Il fait en tous les cas 15 degrés à Plébin ce matin, 6h17.

0: La chanteuse Dani et Dao. Il est 6h20. Pas de titre de Ligue des Champions pour le Brest-Bretagne Handball. Et en effet, Catel Huguin, les Brestoises ont perdu la demi-finale et la petite finale.
1: Et oui, reportage à Budapest. C'est à la quatrième place de la du Final Four de Ligue des Champions que termine le BBH, battu d'un seul but par Gyor samedi. Défaite 32-26 contre les Roumaines du CSM Bucarest hier. Nicolas Blanza, vous étiez dans les travées du Dôme de Budapest hier. Les Brestoises ont rapidement baissé pavillon en deuxième période et s'inclinent assez nettement au final.
2: C'est fini! Le BBH n'aura pas la médaille de bronze.
3: C'est dommage, c'est comme ça.
4: Un gagnant, un perdant. C'est le sport.
2: On voit les lignes brestoises qui sont défaites.
3: Dur, même si elles se sont battues jusqu'au bout.
2: Bien sûr, quelques applaudissements.
5: De toute façon, quoi qu'il arrive, on est fiers d'elles. Elles ont montré une super belle image pour les demi. C'était une finale avant l'heure et même les supporters de Gyor sont d'accord pour le dire.
3: Moins de désillusions que hier, parce que hier on était vraiment au coude à coude et il y avait vraiment moyen. Là c'était un peu, on faisait que de courir après le score.
6: Un manque de lucidité, je pense, dû à la fatigue et l'enchaînement des deux matchs.
7: Et c'est évidemment dans toute l'énergie déployée la veille, hein, en demi-finale, et le poids de la défaite physique et mentale que le BBH a en grande partie perdu cette petite finale.
8: Ah oui, ben là le corps de toutes les filles qui ont énormément joué, c'était vraiment très dur pour elles.
7: Confirmation avec les joueuses.
8: Jouer deux matchs de ce niveau en si peu de temps, c'est très très compliqué.
7: Témoignage de Juliette Faure.
8: Donc forcément, ça a aussi pesé sur le match d'aujourd'hui.
9: On n'a pas à rougir de leur performance quand même.
3: Même si on perd aujourd'hui, le parcours il est incroyable pour l'équipe de Brest tout au long de la saison.
7: Championne de France et quatrième meilleure équipe d'Europe.
10: Oui, il faut essayer de trouver le positif. Après, c'est juste que là, c'est tout frais.
7: Ça, c'est Oriane Ondono, la capitaine. Elle tente de se remettre les idées en place.
10: Je suis quand même contente parce qu'en deux ans, on aura progressé et je suis triste parce que ça se finit et qu'on aurait aimé faire mieux parce qu'on est toutes des compétitrices et que participer, c'est pas forcément suffisant, mais avec le recul, je suis quand même fière parce que vraiment, ça n'a pas été facile cette saison. Il y a eu beaucoup de rebondissements et des choses et au final, on est resté un groupe soudé, les joueuses, les coachs et ça serait une belle expérience dans l'avenir.
7: Et Juliette Faure est d'accord.
8: J'espère que tout le monde en tirera un petit peu des enseignements et que la prochaine fois que le BBH ira au Final Four, ça sera pour tout gagner.
9: Bon, à l'année prochaine.
1: Un reportage de Nicolas Blanza à Budapest. Les Brestoises sont championnes de France mais pleurent donc sur la scène européenne. Metz, vainqueur de Gyor, devient le premier club féminin français de l'histoire à remporter la compétition.
0: Il est 6h23, attendez-vous encore à des ralentissements du côté de l'Auteuil. Les travaux se déplacent un tout petit peu mais continuent sur la Nationale 165.
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0: Ça, c'est pas de la slow music. Voici Bruno Mars, son nouveau tube, avant de retrouver les infos dans 5 minutes. Et le ministre de l'Intérieur qui s'exprime sur...

0: Just My, Bruno Mars, il est 6h28. Et si vous alliez à Saint-Maurice ce week-end, c'est le conseil que vous laisse Nicole. Nicole qui est à Malétroit, il fait 13 degrés ce matin. J'ai visité la chapelle Saint-Maurice à Saint-Guillaumard, dans le Morbihan, située dans un bois près d'une fontaine. Rien autour, superbe. Bon, dommage, l'église était fermée. Mais il y a une fête en septembre et je vais y aller. Voilà, vous connaissez Saint-Guillaumard?
1: Pas du tout, je ne connais pas du tout ce coin-là, mais ça donne envie de découvrir.
0: Eh bien écoutez, ce week-end, si vous ne savez pas faire, ou au mois de septembre, puisque visiblement, c'est sûr, il y aura une fête et elle sera ouverte. Merci pour vos messages sur la page Facebook, ici Bref.
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0: C'est lundi, faites pas la tête, on est en retour à la télévision sur France 3 Bretagne. Bonjour à vous, vous qui n'avez pas la TNT, c'est tout simple, vous nous suivez en image également sur l'appli Ici et sur le site ici.fr. Braise Izel pour vous accompagner jusqu'à 9h. Sébastien Paour est là et Katel Luguin aussi. Pelons de ma compte, Gagnard.
1: Matré, Axel, Méchant, Yamadier.
0: Mandi, Binzun.
1: Squeezus, mais plus juste.
0: Squeezus, Yaba, Beb, Deptol, Dibinzun, Zo, Squeezus, Vide, tout dans Dut. Alors, c'est le moment de vous retrouver avec des beaux cadeaux, puisqu'on va vous inviter à l'Arena pour une soirée un peu spéciale. C'est assez unique. Il y aura 12 matchs de MMA, ces combats d'arts martiaux. Une valeur de 200 euros, quand même, qu'on vous offrira tout à l'heure. Il y a des reportages, il y a de la musique. D'ailleurs, les infos en breton aussi dans deux minutes, Katel.
1: Oui, il y aura du sport, il y aura du train et on va parler aussi de musique bretonne.
0: Voilà, et des champions en rugby et en handball. À 6h30, Aude Razo, un point sur l'actualité. C'est le 90 secondes.
3: Plus de 150 rassemblements sont prévus ce soir, 19h, devant les tribunaux en France après la mort de Liana. Associations et collectifs appellent à faire entendre la colère face à, je cite, l'impunité des pédocriminels. Cette mort aurait pu être évitée, c'est ce que déclare le ministre de l'Intérieur, Laurent Nunez.
4: Malheureusement, il y a eu ce drame, c'est un échec, mais je me bats tous les jours pour qu'il n'y ait pas de nouvelles petites Liana.
3: Laurent Nunez, il annonce que d'autres plaintes contre le tueur présumé pourraient bientôt être déposées. Le ministre de la Justice, lui, convoque ce matin les procureurs généraux. Il leur donne jusqu'au 14 juillet pour reprendre les 70 000 plaintes qui touchent des enfants dans des affaires de viol ou d'attouchement. Un gendarme est mort et deux autres sont dans un état grave après le crash d'un hélicoptère de la gendarmerie hier après-midi dans le Loiret. Il patrouillait depuis plusieurs heures pour retrouver un adolescent porté disparu et retrouvé depuis. Les causes de l'accident ne sont pas encore connues. Une enquête est ouverte. Tout dernier match amical avant le mondial ce soir pour l'équipe de France de foot. Nos Bleus affrontent l'Irlande du Nord. C'est à 21h10 au stade Pierre-Mauroy de Lille. Répétition générale avant le grand départ pour les États-Unis. Le ballon d'or Ousmane Dembélé sera titulaire, annonce Didier Deschamps. Les larmes d'Alexander Zverev allongé sur la terre battue de Roland-Garros pour son tout premier titre en Grand Chelem. Je serai toujours un champion de Grand Chelem, dit-il, et personne ne pourra me l'enlever. Première victoire allemande à Roland-Garros depuis Steffi Graf en 1999.
0: Bon, il a un peu salopé son t-shirt, mais c'était pour la bonne cause et pour la joie. L'info continue en breton, Katel Huguin. Du sport, hein, pour débuter à Vannes. On a fêté le retour du RCV dans le top 14.
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0: il est 6h35 l'info continue en breton avec vous Catel Lugan, les meilleurs cercles celtiques de Bretagne. C'était donné rendez-vous à Quimper ce week-end.
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9: 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Échange d'armes préjou, avec grande amplitude.
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0: Des fusils anti-drones pour améliorer la sécurité de la maison d'arrêt de Brest. On en parle dans le journal de 8h.
1: Le département du Finistère a décidé de financer l'achat de 2 fusils pour intercepter ces drones envoyés depuis l'extérieur pour livrer principalement de la drogue aux détenus. Précision dans le journal de Sébastien Paour. Urzel aux Lio en Noir, Blarog, Axel, Penos, Wendé, Vezentamig, Lepra.
0: 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S'il pleut la Saint-Médard, eh ben, on attend Bernabé. Bernabé, c'est jeudi, pour savoir si elle lui coupe l'herbe.
1: Sous le pied.
0: Sous le pied, c'est pour la rime, voilà. Bon, bah, il pleut aujourd'hui, mais pas demain, ni après-demain, ça c'est prévu. Et puis, il y aura de belles éclaircies, hein, soyez patients. Dans la fin de matinée, les premières éclaircies reviennent sur le Finistère. Ensuite, ce sera les Côtes d'Armor et le Morbihan. Pour les maxi, 15 degrés à Plougard, dans le Nord Finistère, 18 à Saint-Urien, dans le Sud. Vous aurez 18 à Pluvigné, 17 à Saint-Élo pour le pays de Loutéac aujourd'hui. Merci pour vos messages météo sur la page Facebook ici, Brézizel, côté circulation. Eh bien, on le verra dans 10 minutes. Il y a des nouveaux travaux, en tous les cas, qui se prolongent dans le pays de Briec, sur la Nationale 165. Alors, je vous parle, hein, pas de problème de circulation.
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0: La qualité de l'air est moyenne à l'ozone, donc c'est plutôt bon. Ça, en revanche, pour les graminées, c'est toujours élevé, hein, l'indice, notamment sur la moitié est de la Bretagne. Bon réveil, Alexandre.

0: Elle part. Téléphone Cendrillon, il est 6h42.
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0: Tout bon et vise son RS Braise. Y aura-t-il une loi style tout bon, comme on a sauvé un petit peu la langue française et les mots de la langue française pour la musique bretonne? Eh bien, c'est la question qu'on se pose et que se pose eh bien une jeune association qui s'est créée ce week-end, Musique de Bretagne, avec Briec Guerveno, avec Gwenine, les chanteurs et chanteuses bretons. Voilà, ces histoires autour de la musique bretonne, pourquoi pas la diffuser dans les supermarchés, un peu plus dans les magasins? Eh bien, on l'évoque dans un reportage en breton, c'est l'un des reportages en breton que vous pouvez réécouter. Les articles, tous les articles en breton se réécoutent grâce à la newsletter. Pour vous abonner, c'est tout simple. Vous allez sur le site ici.fr, Brézizel, vous laissez votre mail et tous les samedis matin, hop, c'est toutes les nouvelles fraîches en breton de la semaine. 6h43.
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0: Bouée de sauvetage pour les cabots. Allez, c'est l'heure de retrouver notre vétérinaire Pierre Fabin. Bonjour. Alors avec l'été, les baignades qui arrivent en piscine ou en mer, eh bien, vont se multiplier. Nos chiens aussi peuvent aller avoir envie de nager et pourquoi pas se noyer malheureusement. Comment réagir si on sort son chien de l'eau inanimée?
5: Alors, la première chose, et je sais que c'est pas facile, c'est d'essayer de ne pas paniquer pour agir vite. Sortez-le de l'eau, allongez-le immédiatement sur le flanc droit. Le cœur étant légèrement à gauche, ça facilitera un massage cardiaque. Ensuite, vous libérez ses voies respiratoires, vous ouvrez sa gueule, vous tirez sa langue vers l'avant et passez votre doigt au fond de sa gorge pour retirer d'éventuelles algues, du sable ou des vomissures. Penchez légèrement sa tête vers le bas pour que l'eau s'écoule par gravité et observez son thorax. S'il ne bouge pas et que vous ne sentez aucun souffle sur sa truffe, il est en arrêt cardio-respiratoire. Il faut démarrer une réanimation cardio-pulmonaire à la seconde même.
0: Alors justement, on connaît tous plus ou moins le massage cardiaque pour les humains, mais comment fait-on concrètement pour un chien ?
5: Alors la technique dépend de la taille. Pour un grand chien, placez vos deux mains l'une sur l'autre sur la partie la plus large des côtes, juste en arrière de la patte avant. Enfoncez fermement d'un tiers de la largeur du thorax. Et pour un petit chien, vous n'utilisez qu'une seule main pour ne pas briser ses côtes. Vous prenez son thorax dans la main au même endroit. Le rythme doit être rapide. Faites 30 compressions thoraciques d'affilée. Ensuite, passez au bouche à truffe. Maintenez sa gueule fermement fermée. Collez votre bouche sur son nez et soufflez deux fois pour gonfler les poumons. Vous devez voir son thorax se soulever. Recommencez ce cycle de 30 compressions pour deux insufflations pendant le trajet vers la structure vétérinaire la plus proche.
0: Voilà, bouche à truffe, imaginons que le massage fonctionne. Voilà. Il recrache de l'eau, il se met à respirer, on peut enfin souffler, on le ramène à la maison tranquillement pour le sécher.
5: Eh ben surtout pas, même si votre chien semble avoir récupéré et marche, il reste dans une situation d'urgence. Il existe ce qu'on appelle la noyade secondaire. Une infime quantité d'eau inhalée suffit à irriter gravement les poumons. Avec l'eau de mer, le sel va littéralement aspirer l'eau du sang vers les poumons. Avec l'eau de piscine, c'est le chlore qui brûle les alvéoles. Dans les heures qui suivent, un œdème pulmonaire peut se former silencieusement et votre chien va s'étouffer à retardement. S'il y a une noyade, foncez systématiquement, immédiatement, chez votre vétérinaire.
0: Alors, je ne sais pas si vous êtes tout à fait prêt, mais en tous les cas, voilà quelques conseils que nous a livré Pierre Fabin pour les baignades en perspective. Merci Pierre, il est 6h46.
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0: Évidemment, Matmata est dans la playlist bretonne, ici Bray Zizel, avec un tout nouveau titre, il y a quelques semaines, une reprise d'Étienne Daho.

0: voyager Matmat dans cette reprise d'Étienne Daho. Tombé pour la France, il est 6h48. C'est l'heure des bons plans, vous le savez, toutes les heures, hein, ici, Brésil vous propose des bons plans jusqu'à 19h30 sur votre radio. L'Auteuil, 5 minutes d'arrêt, voire plus. Hein. Les travaux sur la Nationale 165 entre Briec et L'Auteuil dans le Finistère se sont terminés vendredi soir, mais, le chantier se poursuit entre L'Auteuil et Châteaulin. Jusqu'au 26 juin, on travaille sur l'enrobé de la chaussée qui est refait, sur les glissières également, à partir de 9h tout à l'heure. 6 nouveaux kilomètres concernés. La Nationale 165 est fermée en direction de Brest, donc vous roulez sur une seule voie dans les deux sens. Et attention, les bretelles d'entrée et de sortie de l'échangeur de Thiémont à L'Auteuil sont fermées en direction de Brest. Par exemple, pour aller à Gouézec ou L'Auteuil en venant de Quimper, vous sortez au Pouillotte de la Nationale 165 à Châteaulin. Vous faites demi-tour et vous revenez vers l'échangeur de Thiémont. L'homme, il vient de tomber dans la Sûre, oui, retourné par son adversaire sous les éclats du soleil de l'Orient, Catel.
1: Oui, on parle évidemment de ce timbre de deux lutteurs de Gouren qui est l'un des 8 d'un carnet collector. La 55e édition du Festival Interceltique de l'Orient se tiendra du 31 juillet au 9 août. Et pour accompagner le plus grand rassemblement mondial des cultures celtiques, La Poste propose depuis quelques jours un carnet collector qui est composé de 8 timbres illustrés aux couleurs des nations celtes. Alors, il y a de la harpe irlandaise, des robes galiciennes, un souvenir original reconduit depuis 2018 pour les festivaliers et les collectionneurs. Alors si vous en voulez, rien de plus simple, vous demandez à votre facteur ou vous allez sur le site laposte.fr en cherchant les timbres ou encore évidemment au festival dans la boutique Collector à Lorient. Attention, il n'y a que 250 carnets.
0: Et ce sera uniquement au moment du festival. Dans un rayon à Horner, Louis-Jacques Sunien, de Rey Yabaden, Duarte Lot et Comana, chanteur de Candiscount, compositeur de chansons, conteur et toujours le mot pour rire, hein, Louis-Jacques Sunien est en spectacle à Comana dans quelques jours, le vendredi 19 juin à 18h. Le spectacle bilingue breton-français du Trégorrois, mais originaire du centre Finistère, s'appelle Duartolo, jeu de mots entre la terre en breton, Duar, et Martolot, le matelot.
2: Ninket, mais en ti, un roc, mavo, per gualhad, kanit, de vleo. Je ne sortirai pas de la maison avant que tu aies fini de laver tes cheveux. Je resterai sur le seuil.
0: Le poète et chanteur Louis-Jacques Suignard. Alors, existe-t-il des marins de la terre? En tous les cas, il sera sur un lieu particulièrement insolite à Comana. Il jouera juste à côté de l'allée couverte du site néolithique de Mugubin, à Comana, dans les monts d'Arrée, Louis-Jacques Suignard. Donc, le vendredi 19 juin à 18h, l'apéro sera offert sur place au moment du spectacle. Et vous pouvez venir avec votre repas. Voilà, il sera partagé entre les spectateurs et l'artiste. Véronique Sanson, rien que de l'eau à 6h51. Avant de retrouver les petits bonheurs, ce sera Laurent Limantour qui tend son micro du côté de Brest, à un chanteur bien connu qui fait son retour. Et il fait son retour aussi dans Caméra Café.

0: Sanson.
1: Rien que de l'eau, il est 6h55.
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1: Avant de retrouver le journal de 7h, c'est les petits bonheurs où des Bretons se confient au micro de Laurent Limontour. Alors, la plupart du temps, ce sont des anonymes, évidemment. Aujourd'hui, on va retrouver à Brest quelqu'un qui est très connu sur la place. C'est sa ville de cœur et il est dans les petits bonheurs.
8: Salut Breizh Izel.
9: Nom, prénom, âge et qualité.
8: J'ai l'impression de rentrer en garde à vue. Alors, bon, ben, je m'appelle Yvan Le Bolloc.
10: T'as lui fait quel âge maintenant?
8: J'ai quel âge? Dis donc, j'ai 63 ans. Profession, entraîneur de sumo pour personnes âgées.
9: Et mentir, vous savez mentir?
8: Je suis dans les petits bonheurs et ça, c'est un vrai plaisir.
2: T'arrêtes de te foutre de notre gueule maintenant, ok? Vous habitez dans la région, vous êtes dans le coin, vous êtes...
8: Je suis né à Brest.
11: Est-ce que désormais tu me détestes?
8: Quand je suis loin de Brest et que j'ai envie de penser à ma ville, de ressentir ma ville, eh bien à ce moment-là, j'écoute la magnifique chanson Brest quoi.
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12: Chapitre Brest même.
8: Je repense à quand j'étais tout petit et que j'arrivais à la hauteur des genoux de mon grand-père et qui était ouvrier à l'arsenal de Brest et qui m'emmenait le dimanche visiter les chantiers et voir ses copains. Et puis ça se finissait toujours, on allait jouer aux boules là-haut près de la place de Strasbourg et il me donnait des Mickey Way.
13: Mais arrêtez de vous bourrer de ces barres chocolatées!
2: C'est un truc à se casser les dents ça. Tu vas aller te balader?
8: Mon coin préféré quand je me balade, j'emprunte le circuit de la côte des Ajoncs dans le Trégor vers... je vais pas dire les bleds parce que après je vais plus pouvoir me balader nu dans mon jardin.
10: Tu dis tout nu mais on garde le caleçon quand même.
14: Non, t'as rien compris toi.
8: On va dire entre Paimpol et Perros-Guirec, enfin la côte de granit rose comme on dit quoi.
15: Ça la côte en ce moment la Bretagne.
8: La Bretagne ça marche à l'odeur. L'iode, c'est porté par le vent de Norrois, comme disait mon grand-père, le vent qui vient du nord, et tu sens, ça vient se déposer sur ta peau comme la caresse du sorcier Merlin. Et puis tu vois des gens qui sortent du bain, ils sont tout violets, j'adore.
16: Elle est bonne! Elle est un peu fraîche, mais on s'habitue!
17: Je vais me faire rapatrier par ordre d'assistance, moi ça va pas faire un pic, tu vas voir.
18: Ce matin, exercice d'expression orale.
8: Récemment, ce matin, un truc typiquement finistérien, ils cherchaient des outils, ils sont arrivés dans ma voiture. Non, les outils se trouvent dans ma voiture.
10: Et quoi d'autre?
8: Oh, celui-ci m'a emmené à SMS. C'est pas moi qui dis ça, c'était ma mère. Oh, il m'a emmené à SMS.
19: Quoi? Y a pas un pigeon pour envoyer un message?
20: Ils arrêtaient pas de chier partout, alors...
8: Allez, salut! Hasta luego!
1: Bon, on a quand même les SMS en Bretagne, hein. On n'est pas des arriérés non plus. C'était Yvan Le Bolloc. Yvan Le Bolloc, il y a des petites surprises à annoncer dans Breizh Musique Actu. Il sera l'invité toute la semaine de Baptiste Maybrook, tout à l'heure à 18h15. Voilà, il y a un nouveau single qui arrive, puisqu'il fait de la chanson avec ses amis gitans, Changer le monde. Et il a peut-être des petites nouvelles aussi. Vous vous souvenez qu'on l'avait vu avec Bruno Solo dans Caméra Café.
21: Bien sûr.
1: Il se pourrait bien qu'ils reprennent du service, les deux Lascar.
21: Ils relancent le principe de la série.
1: À la retraite, évidemment.
21: Ah oui.
1: Et puis qu'ils sont à la retraite, quasiment tous les deux. Quoi. Donc rendez-vous tout à l'heure pour découvrir, peut-être en exclu, des nouveautés pour Yvan Le Bolloc. Breizh Musique Actu, tout à l'heure, 18h15.
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1: Il est 7h, bon réveil, un point sur l'actualité de ce lundi. Nous sommes le 8 juin, Sébastien Pao. et c'est un drame qui émeut tout le pays.
0: La mort de Liana dans le Gers, cette collégienne de 11 ans retrouvée dans un silo à grains. Le principal suspect, le père d'une des amies de la fillette, est mis en examen pour meurtre et on découvre depuis qu'il est impliqué dans au moins 7 autres affaires, des accusations d'agression sexuelle, des relations avec des adolescentes sans jamais avoir été condamné. D'où ces rassemblements devant les tribunaux ce soir dans toute la France, plus de 150, y compris en Bretagne, à 18h devant le tribunal de Quimper, 19h devant ceux de Brest, Vannes, Lorient ou Saint-Brieuc, pour dénoncer les défaillances du système judiciaire à cause, Louis Meuriot, d'un manque de moyens.
5: La France dépense deux fois moins que l'Allemagne pour la justice, quasiment autant que la Slovaquie. Une anomalie pour François-Xavier Roudemar, maître de conférences en droit privé et sciences criminelles à l'Université Bretagne-Ouest.
15: Si on fait juste un petit comparatif rapide avec l'Europe, on va dire que la France, malheureusement, est un des pays les plus sous-dotés de ce point de vue-là, au niveau des moyens qui sont mis pour la justice et tout ce que ça entraîne justement dans sa capacité d'action sont vraiment trop limitées aujourd'hui.
5: Les conséquences directes, c'est par exemple le nombre de magistrats, 11 pour 100 000 habitants, 4 fois moins que la moyenne européenne. Ça augmente considérablement la charge de travail et donc le temps de l'enquête, comme l'explique Cécile Flamet, la procureure de la République de Quimper.
22: Un consommateur de stupéfiants, une fois qu'il est interpellé, cette enquête, elle ne va pas être traitée prioritairement par rapport à une enquête pour agression sexuelle sur mineurs, qui est une enquête longue. Le problème n'est pas qu'on ne les traite pas, le problème c'est qu'on n'a pas les moyens de les traiter parce que c'est long et qu'il y en a trop par rapport au nombre d'enquêteurs qui sont disponibles pour les traiter.
5: Le budget de la justice augmente depuis 3 ans. 1500 magistrats doivent être recrutés. Mais selon le syndicat national de la magistrature, il en faudrait le double pour rattraper le retard.
0: Des membres du collectif de victimes de Joël Lescornec seront présents également au rassemblement ce soir devant le tribunal de Vannes. L'ancien chirurgien a été reconnu coupable de viol et d'agression sexuelle sur près de 300 enfants. C'était en mai 2025. Le ministre de la Justice, Gérald Darmanin, réunit d'ici là les procureurs généraux ce matin à 8h30 pour leur demander une revue des plaintes concernant des enfants victimes dans le sillage de cette affaire Liana. On reparle de ces violences aux enfants avec notre invité tout à l'heure à 8h15. Ce sera le député du Finistère, Erwan Balanan, qui co-organise une réunion sur la protection des enfants ce soir à Quimperlé. La justice encore avec ce coup de pouce du département du Finistère pour aider la maison d'arrêt de Brest. Ce sont nos confrères du Télégramme qui l'ont révélé la semaine dernière. Le conseil départemental a décidé de financer 2 fusils anti-drones pour sécuriser la prison. Il va débloquer pour cela 80 000 euros à la prochaine assemblée. Ce sera dans 10 jours. Le préfet du Finistère a dit au syndicat pénitentiaire fin mai qu'il était favorable à l'installation de filets de pêche sur la maison d'arrêt, y compris les cours de promenade, le terrain de sport. Et avec ces brouilleurs, ces fusils brouilleurs, c'est un moyen de plus de mettre un terme aux livraisons depuis l'extérieur. Une nouvelle forcément bien accueillie par Gaëtan Saliou, secrétaire adjoint du syndicat UFAP UNSA Justice à la maison d'arrêt de Brest.
23: Tout moyen est bon à prendre pour lutter contre les drones. C'est vraiment un fléau sur la maison d'arrêt de Brest. Les drones sont livrés carrément en cellule. Ça peut apporter des armes artisanales ou de couteau, des téléphones portables, la drogue dans tout genre. La maison d'arrêt est un point de deal important. Alors nous, on espère que ces brouilleurs ne seront pas dépassés par des évolutions technologiques. C'est une question qui se pose à terme. C'est pour ça que nous, on préconise plutôt à des dispositifs physiques anti-projection et anti-drone de type volière. Ça fait, oui, un moment qu'on le réclame. On peut s'interroger sur les moyens octroyés à la justice. C'est un problème aujourd'hui. On voit l'actualité. Ça le démontre qu'il y a un gros problème sur les moyens octroyés par rapport à l'augmentation de la délinquance. Bah, il faudra un jour prendre des mesures politiques adaptées à la situation qui dégénère de plus en plus sur la délinquance.
0: Et ces fusils brouilleurs de drones devraient être mis en service avant la fin de cette année.
1: Il est 7h04, c'est la journée mondiale des donneurs de sang aujourd'hui.
0: Et elle va se prolonger 2 semaines jusqu'au 20 juin. Plusieurs événements sont organisés parce que les réserves de sang sont très faibles, notamment dans notre région. Rendez-vous par exemple vendredi au Moustoir à Lorient pour ceux qui veulent donner leur sang ou au Capucin à Brest lundi prochain. Un rassemblement hier devant la gare d'Anvec entre Quimper et Brest parce que le train ne s'y arrête pas. pas depuis plus de 20 ans. Les habitants de la commune de Demilham demandent à pouvoir être connectés aux grandes villes sans utiliser leur voiture. Ils veulent un arrêt TER à Anvec.
1: Le week-end n'a pas souri à tous les sports bretons.
0: Non, week-end bredouille pour les handballeuses brestoises à la finale à 4 de la Ligue des Championnes. Le BBH champion de France revient sans médaille européenne de Budapest, battu d'un point en demi samedi soir, battu aussi hier à la petite finale 32 à 26 contre les Roumaines de CSM Bucarest. Rien pour le BBH, mais un bouclier pour le RCV. Les rugbymen Vannetais remontent en top 14 après leur victoire en finale de Pro D2 samedi soir face à Provence Rugby. Et ils avaient donné rendez-vous à leurs supporters hier à Vannes, la fête au pied des remparts comme il y a 2 ans et sous le soleil en plus, Corentin Dévé.
3: Comme avant chaque match, c'est d'abord l'hymne breton qui a résonné. Un hymne repris en chœur avant le moment tant attendu tout en haut des remparts.
4: Ce bouclier de champion de France 2026.
3: Quelques discours, puis direction la foule, le jeune Soen a pu toucher le bouclier.
6: Je me laverai plus jamais la main.
3: Tout le monde veut poser avec le précieux trophée. Maël a même essayé de le porter.
6: J'ai déjà essayé quand on est monté il y a 2 ans et il est aussi long, il est très très bon.
3: Mission échouée, le bouclier est bien mieux dans les mains des joueurs. Ici tout le monde a encore en tête le premier titre il y a 2 ans. Pour lui, jeune supporter, il y a beaucoup de fierté à rééditer l'exploit.
6: Je suis vraiment content pour le RCV parce qu'ils ont bien joué, ils ont fait un beau combat. Je trouve que oui, Van était encore plus fort, que c'était vraiment mieux qu'il y a 2 ans. Je suis très fier.
3: Un moment partagé par toute une région. Après une nuit passée sur le retour de Toulouse, Nathalie savoure.
9: C'est fort et puis c'est l'ambiance bon enfant. Tout le monde est dans la fête et dans l'euphorie. Ça fait du bien.
3: Et comme beaucoup, elle veut passer un message aux joueurs et aux entraîneurs.
9: Merci. Merci de nous permettre de vivre ces émotions-là.
3: Tous rêvent désormais de voir Van s'installer plus d'une saison dans l'élite.
0: Voilà, et on se lèvera plus jamais la main une fois qu'on a touché le bouclier du top 14.
1: Bien sûr.
0: Il était mignon ce petit garçon. Les rugbymen bretons sont désormais en vacances avant la reprise du top 14. Ce sera le 5 septembre. On aura le calendrier début juillet.
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0: Le temps de notre lundi 8 juin à 7h07, Axel.
1: Le ciel est nuageux en Pays Bigouda, à Combrit, avec 15 degrés déjà, nous dit Yves sur la page Facebook ici Brézizel. Le jour est levé. Les premières pluies dans le pays de Anvec, l'Esnevin, le Conquet, les Abers ce matin. Ils vont gagner un petit peu de terrain dans le Finistère en matinée. Puis ensuite, ce sera au tour des Côtes d'Armor et du Morbihan d'avoir quelques averses. Et puis à l'arrière, on va retrouver un temps d'éclaircie. Si, c'est promis. Les averses locales vont se raréfier au fil des heures. Les maxis, ce sera 18 degrés à Saint-Urien dans le pays de Quimper, les 15 à Plougard. Là, c'est pour le Nord Finistère. Il fera 16 à Gourin et 18 à Pluvigné dans le Morbihan, 16 à Logivy-Plougras et 17 à Saint-Élo près de l'Oudéac dans les Côtes d'Armor. Demain, après-demain, deux belles journées ensoleillées, mais pas très chaud. Pas plus de 17-18 degrés, annonce Météo France. Ça remonte ensuite, mais à la faveur d'un flux de sud-ouest qui apporte de la pluie sous forme d'averse. C'est le risque à partir de jeudi en Bretagne. Voilà, pour ce qui est de la route, pas de problème de circulation pour le moment. Les travaux vont continuer dans le pays de Lautet, Châteaulin, Briec, se déplacer légèrement vers le nord et toujours une circulation sur une seule voie dans les deux sens à partir de 9h.
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1: Il est 7h08, bon réveil avec Elton John.

0: I'm Still Standing, Elton John, il est 7h12.
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0: Un avion sans pilote. Ça, on connaît petit à petit en Chine, aux États-Unis, c'est des grands inventeurs. Mais en Bretagne, vous rigolez ou quoi? Si, si, à Lannion, on a trouvé un fabricant d'un prototype de ce genre, d'un avion sans pilote. Et évidemment, il sera dans la chronique Ici, ça marche, de Gaël Guéguin, tout à l'heure à 7h20. Mais avant cela, mon œil, le regard sur l'actualité, le biais d'humeur de David Ossiou et les mots de la famille de Liana. C'était hier, lors de la marche blanche à Florence. On trouve David dans quelques instants.
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0: Un regard sur une actu chaque jour en France, c'est votre billet d'humeur, David Ossiou. Bonjour, avec mon œil. Et des rassemblements sont prévus ce soir devant une centaine de tribunaux en France, dans l'affaire de la mort de la jeune Liana, en Bretagne y compris. Hier, lors d'une marche blanche, la famille de l'enfant a pris la parole.
7: Il y a un mot qui a résonné. C'est pas un mot de colère, c'est pas un mot d'accusation, un mot dit par la tante de Liana en s'adressant à cet enfant de 11 ans.
8: Liana, pardon pour ce que tu as vécu, nous t'aimons tellement.
7: Pardon pour ce que tu as vécu, pardon dit par ceux qui n'ont rien à se reprocher. Ce mot révèle en creux le silence de tous ceux qui auraient dû le dire avant. Les exemples ne manquent pas, je pourrais citer tous les tribunaux de France où on dénonce le manque de moyens. Pardon à Strasbourg, 20 000 dossiers de plus en un an. Pardon à Privas, 3 postes de magistrats vacants. Pardon à Aix-en-Provence où le procureur général dit qu'il est au bord du gouffre devant des élus. Alors oui, il y a eu des recrutements, mais le syndicat de la magistrature répond froidement « on bouche les trous ». La moyenne européenne, elle est de 22 juges pour 100 000 habitants. En France, 11. C'est-à-dire que pour combler le retard, il faudrait doubler les effectifs. Et ce qu'on ne dit pas assez, c'est ce que produit ce manque sur le terrain au quotidien.

0: La moindre des choses, c'est qu'on comprenne enfin pourquoi.
1: David Ossiou, il est 7h15. Une chanson signée Luc Plamondon, bah oui, l'homme des grandes comédies musicales. C'est Garou, seul dans la playlist ici, Brésil. Bon réveil, bon lundi. Nous sommes le 8 juin.

0: Seul le titre de Garou à 7h20, c'est le moment de faire un point sur la météo avec notre correspondante à Cléder. On est dans le Nord Finistère, Marie-France, bonjour.
1: Bonjour Axel.
0: Voilà,
1: bonjour,
0: sur le bord de la Manche, entre Saint-Paul-de-Léon et les belles dunes de Kerema, on est à Cléder. Et il fait doux ce matin,
1: hein ? Il fait doux, il fait 15 degrés là pour l'instant. Et voilà, il n'y a pas d'averse de pluie.
0: Pas d'averse, ben ça c'est au moins faut le dire. Est-ce que vous voyez le soleil ou pas ?

0: du tout.
1: Faut garder le moral.
0: Bon, petit rayon de soleil qui vont revenir après les pluies du matin. On aura quand même quelques belles éclaircies. Et allez, quelques 16-17 degrés cet après-midi pour vous. Alors, Cléder, qui est animé notamment ce week-end. Hein.
1: Ce week-end, il y aura la fête de Bornazoul avec, entre autres, un peu d'artifice, le concert de Gérard Jafresse et des concours de pétanque. Enfin, voilà. Donc, je pense que ça va attirer un petit peu la foule.
0: C'est déjà la fête de la Saint-Jean, hein?
1: C'est la Saint-Jean, oui. Enfin, un petit peu en avance. Parce
0: un petit
1: que
0: peu en avance. Mais...
1: voilà, en général, c'est le 24 juin, la Saint-Jean, mais voilà.
0: Voilà, donc ça c'est samedi, belle fête à Cléder avec Gérard Jafresse en concert à 21h notamment. Et puis il y a une bonne nouvelle aussi sur la vie de tous les jours, la vie des commerces.
1: Voilà, en fait il y a donc la boulangerie Esno qui est en congé là en ce moment, donc on salue aussi quand même, on leur souhaite de bonnes vacances à Nadia et son mari, toute l'équipe. Et par contre il y a une nouvelle ouverture, c'est la boulangerie Meignan qui ouvre ce matin.
0: D'accord.
1: Voilà, donc on leur souhaite la bienvenue parce que bon, on était pendant quelques mois là sans, avec une seule boulangerie à fonctionner, voilà, donc voilà, maintenant on aura
0: au
1: le choix.
0: Petit-déj, vous êtes plutôt croissant, pain frais, ma chère...
1: Moi, une petite crêpe, ça suffit.
0: Ah, une petite crêpe, ah, bah voilà, tout simplement. Dis donc, j'ai vu qu'il y avait une course à l'œuf là pour la fête de la Saint-Jean samedi, vous allez faire ça, vous?
1: Je ne sais pas, je pense que c'est plutôt ça s'adresse plutôt aux enfants, j'ai un peu d'imagine. Enfin.
0: Aller le plus vite possible en tenant un œuf sans le casser, c'est ça le but, hein?
1: Voilà, oui, la course en sac aussi, a priori, qui est annoncée.
0: Eh bien, écoutez, passez à une bonne semaine à Cléder. Un petit rayon de soleil arrive dans l'après-midi. Merci, Marie-France.
1: C'est-à-dire que demain, il y a la collecte de sang à Cléder, mardi. Et puis, je vois que la commune s'illuminera aussi samedi prochain, je crois, en rouge. La façade de la mairie sera éclairée pour justement la journée du sang.
0: Voilà, on est en plein dedans. C'est aujourd'hui la journée mondiale. Donnez votre sang à Cléder. Tiens, bon, on va passer la semaine entière. Hein. Allez, salut Marie-France.
1: Voilà, merci. Merci. Bonne
0: un avion sans pilote. Non, mais vous me moquez de moi, Gaël Guéguin, ou quoi? C'est pas parce que vous êtes dans Ici, ça marche qu'il faut trouver des idées un peu bizarres. Ah si, bon. Ben voilà, les artisans, les entreprises qui font fonctionner l'économie en Bretagne. Et dans le ciel de Lannion, Gaël, un prototype d'avion vole sans pilote.
2: Ce matin, on vous propose de découvrir un constructeur aéronautique. Mais oui, en Bretagne, ça existe. Et celui-ci est basé à Lannion. On présente aujourd'hui Tompaero, est-ce que c'est comme ça qu'on le prononce, Tommaso Passerin d'Entraive? Bonjour.
3: Bonjour, oui effectivement, on dit Tompaero.
2: Bon alors, constructeur aéronautique, ça ne veut pas dire que vous êtes en train de rivaliser avec Airbus.
3: Nous ne rivaliserons jamais avec Airbus, mais nous avons quand même l'ambition d'être le seul avionneur breton.
2: Mais vous ne construisez pas des avions pour y loger des passagers?
3: Effectivement, donc on construit des avions pour faire ce que les avions qui logent des passagers ne peuvent pas faire. Donc, qu'on les appelle gros drones ou qu'on les appelle petit avion, on préfère la deuxième, on va plutôt compléter les capacités de l'aviation existante par le bas, en proposant une solution qui va avoir un sens économique pour faire des transports matériels uniquement.
2: Concrètement, votre prochain projet ou projet actuel, c'est quoi? De transporter des médicaments, c'est ça?
3: Alors, effectivement, on va pouvoir aborder la problématique des transports urgents dans le domaine médical, médicaments, à terme, organes, poches de sang, etc., etc. En tout cas, tous ces produits qui ont une durée de vie très courte, qui ont besoin de voyager très vite, il y a peut-être une urgence vitale à la clé, et qui aujourd'hui doivent choisir, si je peux le dire ainsi, entre des hélicoptères qui sont horriblement chers à opérer et très peu disponibles, que l'on va préférer réserver au transport de patients, et du transport routier qui a des problèmes d'infrastructure, trafic, disponibilité des personnes, etc. On va proposer la vitesse de l'aérien, la disponibilité de l'aérien, la réactivité de l'aérien, mais à des coûts opérationnels qui vont être très très réduits par rapport à ce qui existe aujourd'hui, à savoir les hélicoptères, et comparables, compétitifs par rapport au transport routier.
2: Du transport de médicaments par petit avion sans pilote, il fallait y penser. La société lannionnaise Tompaero est en train de décoller.
0: Et ben voilà, qui va changer l'avenir très certainement dans le Trégor. Merci pour la découverte. Dans Ici ça marche, Gaël Guéguin. Toutes les autres entreprises, les artisans, vous les découvrez évidemment en réécoutant les interviews sur l'appli Ici. Mylène Farmer, 7h25, retour de l'info tout à l'heure dans 5 minutes.

0: Maman a tort, il est 7h29, reportage dans quelques instants sur la colocation en Finistère.
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0: Et Ici se mobilise aussi pour le dernier match de prépa des Bleus avant le Mondial. Ce sera France-Irlande du Nord ce soir 21h10 à suivre en direct sur ici.fr. Un point sur l'actualité, Aude Razo et Darmanin s'expliquent sur l'affaire Liana.
4: Le ministre de la Justice, Gérald Darmanin, convoque ce matin les procureurs généraux sous pression après la mort de Liana. Il leur donne jusqu'au 14 juuillet pour reprendre les 70 000 plaintes qui touchent des enfants dans des affaires de viol ou d'attouchement.
5: Il n'y a pas un haut magistrat qui va partir en vacances tant que je n'aurai pas vu un par un les procureurs généraux pour qu'on fasse le bilan dossier par dossier de tous ceux qui se sont adressés à la justice pour demander justice.
4: La colère après la mort de Liana, plus de 150 rassemblements sont prévus ce soir devant les tribunaux en France pour dénoncer, je cite, « l'impunité des pédocriminels ». Un gendarme est mort et deux autres sont dans un état grave après le crash d'un hélicoptère de la gendarmerie hier après-midi dans le Loiret. Il patrouillait depuis plusieurs heures pour retrouver un adolescent porté disparu et retrouvé depuis. Une enquête est ouverte pour déterminer les causes de cet accident. Du paracétamol 100% made in France sortira des usines à partir de l'année prochaine. Il sera produit par le laboratoire UPSA, celui qui produit aussi le Dafalgan. Il s'était positionné pendant le Covid après le premier confinement. La belle image du week-end, c'est la joie des handballeuses de Metz, championnes d'Europe. Jamais un club français n'avait remporté la Ligue des champions féminines de handball. Les Messines renversent les Hongroises de Győr, double tenante du titre. Du foot à suivre ce soir sur ici.fr avec le match amical entre nos Bleus et l'Irlande du Nord. Ultime match de préparation avant le grand départ pour le Mondial de foot et les États-Unis, coup d'envoi à Lille à 21h10.
0: Et je le rappelle, à suivre sur le site internet et sur l'appli ici.fr. L'info d'ici, Catel Huguin, dans le Finistère, Tissage, créé en 2021, continue de se développer.
6: Ouais, Tissage, c'est peut-être une solution contre les problèmes de logement des saisonniers. C'est un dispositif qui propose de mettre en relation des jeunes avec des personnes âgées pour créer des colocations. Et le concept plaît, Tom Froidefond.
7: Jeannette, 81 ans, sait recevoir. Ce matin, elle a préparé un thé glacé.
8: Citron et menthe.
9: Ça ne peut être que bon.
8: Après, c'est oui.
7: 4 ans qu'elle participe à Tissage. Pour des jeunes, elle loue une partie de sa maison à Argenton, près de Brest.
8: Mes enfants sont rassurés. Je ne suis pas toute seule en permanence à la maison. Pour eux aussi, c'est une sécurité.
9: Et vous en souriez.
8: Ben oui, parce que je trouve que c'est une belle aventure.
7: Le soir, quand le jeune saisonnier rentre du travail, c'est l'occasion de partager des moments ensemble.
8: C'est une petite tisane, un petit gâteau et puis une partie de triomino.
9: On n'est pas si loin du bonheur.
8: C'est le bonheur. Tout en restant, chacun faisant son petit trafic tranquillement.
7: Car Jeannette avait aménagé, avec son mari aujourd'hui décédé, une partie de la maison comme un studio à part, avec sa propre entrée. C'est là que loge Ellie, qui travaille comme saisonnier dans un parc d'attractions breton. Il n'est pas là aujourd'hui.
8: Sa maison à lui, donc sa cuisine, son petit salon.
9: Vous avez le droit de rentrer.
8: Ah oui, très souvent d'ailleurs. Je lui envoie quelque chose sur sa table pour son repas. S'il fait beau, je vais lui fermer ses volets.
7: Et en contrepartie, Ellie, 26 ans, lui donne spontanément des coups de main.
10: Je porte ces machines à couture qui sont assez lourdes, un peu vieilles, assez lourdes. Ce genre de petites choses quoi, qui changent pas mal la vie. Juste faire la discussion le soir, plutôt que de vivre seul, ça fait du bien. Puis en échange, par exemple, hier, j'ai eu du veau farci froid, hyper bon, délicieux sous le soleil.
7: Prix du loyer, moins de 200 euros par mois pour les logements de tissage. Élie est soulagé d'avoir trouvé cette opportunité.
10: C'est vrai que quand j'ai fait des recherches, c'était galère. Et puis, les prix, quoi. Ça peut chiffrer vite.
7: Et la formule séduit de plus en plus, d'après Johan Chavez, un des responsables du dispositif.
11: On a créé en 2025 80 binômes sur le département. En 2024, on en avait créé 60. Donc, oui, ça augmente.
7: À tel point que l'association travaille désormais avec la communauté de communes de Fouesnant, dans le sud du département.
6: Un reportage dans le Nord Finistère de Tom Froidefond.
0: 7h34, l'affaire Liana a mis en lumière de nombreux dysfonctionnements de la justice. On y revient dans le journal de 8h.
6: Des rassemblements ont lieu ce soir devant les tribunaux pour dénoncer les violences faites aux enfants. La météo, Axel, est une journée un petit peu mitigée. Qu'est-ce que ça donne?
0: C'est nuageux à Plourin-les-Morlaix avec 14 degrés. Et on attend la pluie, nous dit Sylvie. C'est vrai qu'elle pourrait arriver dans la matinée. Déjà les premières averses ce matin qui sont arrivées par les îles du Ponant. Ouessant, ça pleut beaucoup dans les Abers. Une bonne partie du Nord Finistère. La pointe de la presqu'île de Crozon, la rade de Bresse. Voilà pour le moment. Tout ça va se décaler vers l'est. Donc les Côtes d'Armor et le Morbihan vont aussi connaître des averses un peu plus tard. Et puis à l'arrière, les averses deviennent plus rares. On a de belles éclaircies attendues. Le vent est plutôt modéré de sud-ouest. Vous aurez dans l'après-midi 18 degrés à Pluvigny dans le Morbihan, 17 à Saint-Élo près de Loudéac dans les Côtes d'Armor. Pour le Finistère, dans le sud, 18 à Saint-Urien dans le pays de Quimperlé et 15 à Plougard dans le Nord Finistère. Bonne nouvelle, demain après-demain, deux journées de beau temps. Pas très chaud, mais beau. Avec 18 degrés maximum.
6: Et sur nos routes, comment ça roule ce matin?
0: C'est tranquille, c'est lundi, de reprise après le week-end. On n'a pas de grand ralentissement à signaler. Il y a un bouchon qui est en train de se former petit à petit. En tous les cas, c'est une situation un petit peu compliquée. À Hennebon, en venant d'Auray, sur la Nationale 165, les travaux continuent sur le contournement nord-ouest de Quimper, avec les bretelles d'entrée en direction de Parc-Poulic et en direction de la Nationale 165 qui sont fermées. Celle du garage Renault, celle du Moulin Vert, celle de Leroy, Merlin. Voilà, vous êtes dévié par le secteur de la zone commerciale de Gourvilly.
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0: Il est 7h36. Bon réveil en ce lundi 8 juin. Vous profiterez du soleil jusqu'à 22h13. Et on approche du solstice avec une minute de soleil en plus. Bonne fête au Médard aujourd'hui.

0: que d'être aimé. Daniel Balavoine, 7h40.
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0: Vous connaissez tous Monsieur Spock dans Star Trek.
3: Oui, celui qui a des oreilles comme ça là.
0: Ouais, et bien il paraît qu'il aurait un ancêtre breton.
3: Avec des oreilles comme ça.
0: Monsieur Squardeck. Voilà. Ah. On va vous expliquer tout ça, évidemment, en breton, le nom secret de Monsieur Spock. Dans le petit cours de breton, ce sera dans quelques instants avec Clément Soubigou. Et puis notre invité, tout à l'heure, ce sera dans 8 minutes, Sébastien Pao.
3: C'est Erwan Balanan, le député de la 8e circonscription du Finistère, celle de Concarneau, qui est rapporteur, qui a porté la loi sur le harcèlement scolaire, vous vous souvenez, en 2022. On va parler de ça parce qu'il y a une réunion publique aujourd'hui à Quimperlé, dans le sillage du drame de l'IANA dans le Gers, la mort de cette collégienne de 11 ans.
0: Erwan Balanan avec nous dans 7 minutes. Allez, un petit cours de breton sur un nom de famille que je vous ai livré dans quelques instants. Mais d'abord, on prend la direction de l'espace. Clément Soubigou, bonjour.
4: Salut Axel.
0: Oui, on va évidemment évoquer l'atmosphère et les mots du ciel aujourd'hui.
4: Le nom de famille Squarneck. Ça vous parle? Est-ce que vous savez ce qu'il cache? Non, eh bien, je vais vous le dire. Mais avant cela, je vous propose de lever les yeux.
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4: Et regardez en haut. Plus haut, hein? Je vais vous apprendre à parler du ciel. Alors, le plus proche de nous, évidemment. Bon, car des couches, il y en a plusieurs dans l'atmosphère. Le ciel se dit ouable. En ouable, O-A-B-L, c'est le ciel avec l'article. Ça, c'est vraiment le ciel que l'on observe. En ouable, avec ses nuages, qui se dit coumoule. Et ses belles couleurs suivant les heures de la journée. C'est l'aide ou en noable au trémen, ça veut dire regarder le ciel passer, c'est l'équivalent breton de bailler aux corneilles. C'est imagé, on voit tout de suite la scène. C'est l'aide ou en noable au trémen, regarder le ciel qui passe. Quitte à parler du ciel, alors si on monte un peu plus, on arrive dans l'atmosphère, et ça, je vous le dis, ça se dit ergelr. C'est composé de air pour dire l'air, et gelr qui vient de kelr. Le cercle, c'est donc le cercle d'air, ergelr. Et c'est ce qui entoure la Terre, c'est bien pensé, non? Mais j'y reviendrai plus tard. Pour aujourd'hui, retenez, ouable, le ciel, c'est l'aide ou en nouable au trémen pour bailler aux corneilles.
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4: Et donc, le nom de famille Squarneck. Alors, encore un nom en ek, donc un adjectif. Si vous vous appelez Squarneck, eh bien, vous avez de grandes oreilles. Ben oui, c'est comme ça. Squarn, c'est une oreille, or squarn. Du squarn, les deux oreilles. Et Squarneck signifie que votre ancêtre ressemblait à Monsieur Spock. En outrou Squarneck en breton. En plus, c'est vraiment comme ça qu'on l'appelle. Monsieur Grandes Oreilles. Bref, squarn, l'oreille. Du squarn, les deux oreilles. Squarneck, qui a de grandes oreilles. Squarneck, c'était aussi le surnom des ports blancs de l'Ouest, qui avaient eu aussi de très grandes oreilles. Et Squarneck s'utilise aussi en insulte, mais là c'est pour traiter quelqu'un de niais ou de sot, donc c'est pas très sympa, mais utile en temps venu évidemment. Voilà quelques mots nouveaux à ajouter à votre collection. Sur ce, je vous dis à demain, même radio, même heure, Ken Varhoas.
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0: Bernard Roy, Clément, à demain, il est 7h42.
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0: Taylor Swift dans la playlist des nouveautés ici Bray Zizel. Je vous souhaite un bon lundi, il est 7h43.

0: The Fate of Ophelia, c'était Taylor Swift dans la playlist ici Brésisel, il est 7h47.
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0: Sur ici Brésisel, Sébastien Parle, on parle des violences faites aux enfants ce matin avec notre invité.
3: Oui, après la mort de Liana dans le Gers, cette collégienne de 11 ans retrouvée dans un silo à grains, un suspect est mis en examen pour meurtre. Le père d'une amie de la fillette déjà mise en cause dans au moins 7 affaires d'agression sexuelle et de relations avec des adolescentes, potentiellement plus d'après le ministre de l'Intérieur Laurent Nunez. Une réunion publique a lieu ce soir à Quimperlé et vous en êtes l'un des organisateurs. Bonjour Erwan Balanant.
4: Bonjour.
3: Député de la 8e circonscription du Finistère, celle de Concarneau, merci d'avoir accepté l'invitation d'ici Brésisel ce matin. Alors cette réunion sur la protection des enfants que vous organisez, co-organisez avec Perrine Goulet, la présidente de la délégation aux droits des enfants à l'Assemblée, elle était prévue avant cette affaire Liana, mais quoi qu'il arrive, il faut parler de ces violences. C'est pour ça que vous avez décidé, vous êtes à l'origine de cette initiative ?
4: Oui, c'est une initiative qu'on porte, enfin c'est un sujet qu'on porte depuis de longues dates avec Perrine Goulet, donc vous l'avez dit, qui est la présidente de la délégation aux droits des enfants et qui en est aussi la créatrice. Il faut savoir qu'à l'Assemblée nationale, jusqu'à il y a 3 ans, il n'y avait pas de délégation aux droits des enfants. Donc ça veut dire quand même beaucoup aussi de ce que nous avons comme au rapport à la politique autour de l'enfance. Cette réunion, elle est prévue pour évidemment parler dans un contexte particulier à Quimperlé. À Quimperlé, c'est l'endroit où a sévi le docteur Le Squarneck. Joël Le Squarneck. Et donc, nous aurons aussi des témoins de l'affaire, enfin des témoins, pardon, des victimes de l'affaire Le Squarneck, de monsieur Le Squarneck.
3: Vous accompagnez le collectif de victimes, hein, faut le dire, de ce chirurgien, oui. On rappelle, condamné il y a un an pour près de 300 viols et agressions sexuelles sur des enfants.
4: 300 viols et il y a des investigations et des instructions en cours, sans doute sur d'autres, sur une autre partie, oui. Encore sur d'autres. Donc on voit bien que on a en France sur la politique de l'enfance quelque chose qui est un véritable angle mort. Ça fait depuis de nombreuses années que dans notre pays on n'a plus de vision de ce que peut être une politique de l'enfance. Alors la politique de l'enfance, c'est évidemment la protection et face aux violences. Et on voit dans le cadre de ce terrible drame de Liliana qu'il y a encore à faire, même si beaucoup a déjà été fait, mais il y a encore à faire. Mais c'est aussi avoir une vision globale de ce qu'est l'enfance, de comment un jeune est accompagné au début de sa vie, de la naissance jusqu'à l'âge adulte, au moment de l'émancipation financière, sociale. Et c'est un vrai sujet qu'il faut approfondir, et ça tombe bien puisque nous sommes dans une période de pré-campagne présidentielle, et moi j'attends aussi des candidats qui vont se déclarer. Alors ils sont nombreux à se déclarer, mais pour l'instant il n'y a pas beaucoup de programmes. Mais j'attends de ces programmes un vrai sujet autour de l'enfance, comment on accompagne les enfants, comment on fait de notre pays un pays qui pense à ses enfants. Alors c'est vrai que nous sommes un pays avec une démographie très vieillissante. Nous sommes en Bretagne par exemple, on voit bien que on perd beaucoup d'enfants dans les écoles, mais il n'empêche que peut-être justement c'est le moment ou jamais d'avoir une politique autour de l'enfance très forte, pour tout simplement aussi peut-être avoir envie pour certains de faire des enfants, parce que c'est aussi un vrai sujet. Voilà. Donc cette réunion, elle était prévue de longue date. On travaille beaucoup avec Perrine Goulet ensemble, et évidemment, elle résonne de façon dramatique dans le contexte
3: de cette affaire. Liana, oui. Comment on fait précisément ? Enfin, on entend qu'il y a au moins 7 plaintes dans cette affaire Liana autour du principal suspect, donc cet homme de 41 ans qui est le père d'une de ses amies, hein, de cette fillette de 11 ans. Comment est-il possible qu'il soit passé au travers de la justice ? C'est un raté, je ne sais plus quels sont les mots exacts de Laurent Nunez ou de Gérald Darmanin hier, mais ils reconnaissent que c'est un raté colossal cette affaire. D'ailleurs, il y a une réunion de tous les procureurs généraux ce matin à la chancellerie.
4: Bah oui, c'est un raté, ce raté conduit à un drame. Moi, je ne sais pas comment on peut en arriver là, sachant que quand même depuis quelques années, un certain nombre de dispositifs ont été mis en place. Il faut aller plus loin. Hein. C'est pour ça que moi, je porte une loi sur le contrôle de l'honorabilité, c'est-à-dire que chaque enfant qui intervient dans n'importe quel domaine autour d'un enfant dans le périscolaire, dans l'éducatif, mais dans le culturel et dans le sport, son contrôle d'honorabilité puisse être contrôlé et de façon précise et de façon méthodique. Mais quand on a quelqu'un qui a déjà été auteur, là, ça devient complètement hallucinant. Mmh. Alors, moi, j'ai peut-être une explication. Ça fait plus de 50 ans que le budget de la justice est la variable d'ajustement des budgets en France. Moi, j'ai été rapporteur de la loi de programmation et d'orientation de la justice il y a 3 ans. On a augmenté les crédits de la justice de 40% et malgré cela, il faudra encore faire des efforts. Et à chaque fois qu'il y a un besoin financier, on dit la trajectoire que l'on avait prévue d'augmentation, on va la limiter un peu. Et donc, vous vous retrouvez avec une justice qui aujourd'hui, de façon systémique, court après les urgences. Et donc, il ne peut pas faire un travail satisfaisant. Alors, c'est certainement pas dans cette.
3: Ah, on vous perd, Arwan Balanon. Bon, on vous a
4: téléphone qui m'appelle. J'ai coupé. Vous m'avez retrouvé.
3: Oui, on vous entend, Allez-y, terminez votre propos.
4: Vous m'avez là,
3: c'est bon. Oui, on vous entend très bien.
4: Allô. Oui, pardon. Oui, excusez-moi. La question, c'est ce budget de la justice, mais il n'est sans doute pas le seul, puisque les budgets ont largement augmenté depuis une dizaine d'années. Hein. Faut savoir que le budget a augmenté de 40% de la justice. Mais là, il y a certainement un dysfonctionnement, quelque chose qui n'a pas fonctionné et qu'il faudra évidemment corriger, expliquer.
3: Ouais. C'est un échec, dit même Laurent Nunez, sur ce dossier, sur l'affaire Liana. Merci, Arwan Balanon, d'avoir été avec nous. Pardon pour cette petite rupture de liaison. Député de la 8e circonscription du Finistère, et vous avez été, on le rappelle, vous avez porté cette loi en 2022 sur le harcèlement scolaire, et vous organisez une réunion d'information sur la protection des enfants ce soir à Quimperlé, alors qu'on se rassemblera aussi devant les tribunaux en hommage à Liana ce soir.
0: Vous écoutez ici Marie Gisèle, il est 7h54. Le portrait, c'est Calogero.

0: l'histoire d'un deuil. C'est Calogero avec Le Portrait, 7h56. Dans quelques instants, on voyage dans le temps avec Stéphane Bern. Alors, vous vous souvenez peut-être de l'histoire du Rubicon, quand Jules César traversait cette rivière avec ses troupes vers l'Italie. On franchit le Rubicon, mais que veut dire c'est la Bérésina? Et d'où ça vient? Stéphane Bern est là.
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0: Stéphane Bern, bonjour.
7: Bonjour Axel, bonjour la Bretagne.
0: Allez, un peu d'histoire avant l'actu, Stéphane, dans 3 minutes. Ce matin, on va voyager il y a 200 ans, au temps où les campagnes militaires se faisaient évidemment sans GPS et sans bulletin météo.
8: Pour vous, l'expression « c'est la Bérésina » signifie une catastrophe totale. Oubliez ce qu'on vous a appris à l'école, si ce n'est pas déjà fait, car derrière cette expression se cache une histoire un peu plus nuancée. Le 26 novembre 1812, l'armée de Napoléon Bonaparte bat en retraite au cœur de l'hiver russe. Le genre d'hiver où même les bonhommes de neige mettent un bonnet et des gants. Épuisés, affamés, des dizaines de milliers de soldats arrivent devant la rivière Bérésina dans l'actuelle Biélorussie. Le problème est simple. La rivière est large et les ponts ont été détruits. Derrière eux, les armées russes se rapprochent et c'est pas pour trinquer de la vodka. Devant, l'eau est glaciale. C'est là qu'intervient Jean-Baptiste Eblé, commandant des pontonniers de la Grande Armée. Dans un froid extrême, 400 pontonniers plongent dans l'eau jusqu'à la poitrine pour construire deux ponts de fortune de 100 mètres de long sur 5 mètres de large avec le matériel qu'ils ont sauvé pendant la retraite. Séance bricolage dans un bac à glaçons, mais pas d'autre option. Pendant 3 jours, du 26 au 29 novembre, soldats, civils, canons et chevaux franchissent la rivière sous les tirs russes. Beaucoup meurent dans le chaos, la panique et le froid. Mais une grande partie de l'armée parvient malgré tout à passer. Autant dire que ce n'est pas exactement un pont du 15 août. Militairement, la manœuvre permet à Napoléon d'échapper à l'encerclement complet. Une retraite terrible, mais pas l'anéantissement que l'on imagine souvent.
9: C'est la guerre, Napoléon. On ne peut pas toujours gagner.
8: Quand on parle de Bérésina, on retient surtout la catastrophe. Mais sans les pontonniers du général Eblé, l'expression serait peut-être aujourd'hui synonyme de disparition totale. Autrement dit, sans eux, il n'y aurait même plus personne pour dire « c'est la Bérésina ».
0: Et encore une histoire de rivière après le Rubicon. Merci pour l'histoire, Stéphane Bern. À demain.
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0: Il est 8h, bon réveil à tous. L'actualité de ce lundi 8 juin, Sébastien Paour. Plus de 150 rassemblements ce soir devant les tribunaux de France.
10: Un rassemblement à l'appel des collectifs féministes et de la protection de l'enfance après la mort de Liana dans le Gers. On en parlait à l'instant avec notre invité. Rassemblement aussi en Bretagne, à Quimper, Brest, Lorient, Vannes, Saint-Brieuc. Le principal suspect, un homme de 41 ans et le père d'une amie de la collégienne de 11 ans. Il fait l'objet de 7 plaintes ou signalements, mais d'autres plaintes pourraient être déposées dans les jours qui viennent, a dit le ministre de l'Intérieur hier sur France 2, Laurent Nunez, qui reconnaît que cette affaire est un échec. Les appels à se joindre au rassemblement ce soir devant les tribunaux se multiplient sur les réseaux sociaux. Et parmi ceux qui ont décidé d'y aller, Farida Noir, il y a des mères de famille.
11: Comme Sarah, elle habite à Plounévé, dans les Côtes d'Armor. Ce soir, elle fera 1 heure de route pour rejoindre le rassemblement devant le tribunal de Saint-Brieuc.
12: Je vais m'habiller en blanc. En disant sur ma pancarte « Vous faites saigner nos enfants ».
11: Car la Bretonne est profondément bouleversée par la mort de Liana et dénonce-t-elle les failles de la justice.
12: Depuis que cette affaire est sortie, je fais que pleurer. C'était déjà intenable sans savoir ce qu'avait fait le présumé coupable. Mais là, de savoir que c'est un récidiviste et que rien n'a été fait, c'est encore plus douloureux. C'est vraiment atroce parce qu'on se dit que ça aurait pu être évité depuis longtemps. Il y a eu une défaillance, c'est incroyable. incroyable de se dire que, ne serait-ce que la deuxième fois où quelqu'un est venu se plaindre de ce monsieur, enfin de cet être inhumain, c'est même pas un humain, son nom aurait dû ressortir et il aurait dû être pris en charge tout de suite et ne pas pouvoir continuer de vivre normalement.
11: À l'émotion, la colère s'ajoute aussi l'inquiétude pour cette maman de trois petits garçons.
12: Bah là, j'ai même regardé pour une petite puce GPS à mettre dans leur sac ou des choses comme ça. C'est vrai que cette affaire m'a fait encore plus le déclic de faire encore plus attention. Ouais.
11: Une centaine de rassemblements sont prévus ce soir pour demander une meilleure protection des enfants.
10: Et d'ici là, le ministre de la Justice, Gérald Darmanin, réunit les procureurs généraux tout à l'heure à 8h30 à la Chancellerie pour leur demander une revue des plaintes concernant des enfants victimes dans le sillage de cette affaire Liana.
0: Il est 8h02, 20 ans que le train passe mais ne s'arrête pas.
10: Bienvenue à Anvec dans le Finistère. Enfin bienvenue, pas franchement puisque le train effectivement ne marque pas l'arrêt dans cette commune de 2000 habitants située entre Quimper et Brest, à côté des Monts d'Arrée, alors que les habitants demandent à pouvoir être connectés aux grandes villes sans utiliser leur voiture. L'association Un Train pour Anvec organisait une manifestation hier devant la gare. Une dizaine de personnes étaient là pour demander, Louis Emoriot, un arrêt TER à Anvec.
13: Une gare discrète, en briques rouges perdues au milieu de la végétation, à 2 km du centre de la commune. C'est ici qu'Armance Gauthier a déménagé, il y a 2 ans, avec un espoir, celui de revoir le train s'arrêter.
14: On se rend quand même compte qu'on est prisonnier de la voiture, puisque il n'y a vraiment aucun transport en commun qui s'arrête à Anvec. D'aujourd'hui, on n'a aucun moyen d'aller travailler, que ce soit à Brest ou à Quimper, sans utiliser la voiture. Donc c'est vraiment dommage d'avoir cette position centrale, mais finalement d'être enfermé dans sa commune.
13: Chaque jour, 16 TER passent devant la gare sans se stopper. D'après une étude menée par l'association, plus de 300 personnes veulent prendre le train à Anvec, comme Stéphanie Desmar, surtout pour une question de budget.
15: Je prends ma voiture tous les jours. J'ai un trajet usant, puis ça a un coût. Au niveau des tarifs des carburants, ça a un impact quand même sur mon pouvoir d'achat. C'est pas négligeable d'envisager de pouvoir prendre le train.
13: Et pour remettre l'arrêt en état, il n'y aurait pas besoin de trop d'argent, selon Pierre-Xavier Paris.
16: On sait que techniquement, il n'y a pas grand-chose à mettre en œuvre pour permettre au train de s'arrêter. Il faut juste rénover le quai. C'est une somme raisonnable qui est nécessaire pour rénover le quai, c'est à peu près 300 000 euros. Il faut créer des abords, du parking et un abri pour les voyageurs. Mais c'est la seule contrainte réellement technique.
13: L'association table sur une ouverture en 2028 pour rejoindre en train Quimper, Brest et Landerneau.
10: Des travaux à Unzinzac-Locrist dans le Morbihan pour détruire le barrage du Timat et permettre au Kérolin de retrouver son cours naturel. Travaux réalisés par Lorient Agglomération et qui vont durer jusqu'au mois d'octobre pour un coût total de 800 000 euros. 80% pris en charge par l'Agence de l'eau, le département du Morbihan et la région Bretagne. Le barrage construit pendant la Seconde Guerre mondiale pour assurer l'alimentation en eau potable n'est plus utilisé depuis les années 2000.
0: Ici Brésil, 8h04, un club français au sommet du hand féminin européen.
10: Mais ce n'est pas le BBH, c'est Metz qui décroche sa première Ligue des champions féminines ou Ligue des championnes. Les Lorraines ont battu les Hongroises de Győr, double tenante du titre hier en finale à Budapest. Les Brestoises, championnes de France, rentrent bredouilles de cette finale à 4. Elles ont perdu la petite finale 32-26 contre les Roumaines du CSM Bucarest lors de ce qui était aussi le dernier match de Raphaël Tervel sur le banc du BBH. L'entraîneuse émue après la rencontre et après 2 ans à la tête du club devenu champion de France.
17: Ben, je retiens qu'on aura quand même gagné un titre, parce qu'on était venu pour ça. C'est vrai que c'est dur. C'est dur parce qu'on n'avait pas signé. Enfin, qu'à la base, on devait rester 3 ans, donc on se disait, bon, en 2 ans, on a quand même réussi à faire quelque chose de pas mal. S'il y avait eu la 3e année, on se dit, qu'est-ce qu'on aurait pu faire? Mais il n'y aura pas. C'est comme ça. C'est la vie. Mais je suis quand même contente de pas partir avec rien, quoi.
10: L'émotion de l'entraîneuse du BBH, l'ex-entraîneuse du BBH désormais. Reportage avec les supporters du club à Budapest tout à l'heure à 8h30. Et pendant que le BBH tire les leçons de sa défaite, le RCV célèbre lui son retour en top 14. C'était la fête hier à Vannes au lendemain de la victoire des rugbymen Vannetay en finale de Pro D2. Les joueurs étaient de retour à la maison et ils avaient donné rendez-vous à leurs supporters devant les remparts comme il y a 2 ans.
18: Ah bah c'est incroyable, je crois que le plus dur c'est de refaire 2 fois d'affilée, quoi. Et toutes les valeurs, ce que je viens de dire à l'entraîneur, c'est les valeurs du rugby. les valeurs du rugby qu'on montre à tout au top 14, avec grâce à la Bretagne, toute la Bretagne, on remonte au top 14 des vraies valeurs du rugby qu'ils avaient tendance à avoir oublié, je pense.
19: C'est super. Il y a 2 ans et encore, c'était pareil, donc c'est génial pour nous. Toute l'année, super.
20: La nuit, elle a été courte, mais trop bien. C'est que du kiff, merci les Bleus, c'était trop bien. L'ambiance, elle est pareille, voire mieux, il y a plus de monde, donc c'est trop bien. Encore plus de ferveur, c'est trop cool.
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10: La joie des supporters du RCV hier à Vannes. Les joueurs sont désormais en vacances. La reprise du top 14, c'est le 5 septembre. Et on devrait connaître le calendrier début juillet.
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10: 8h07, la météo de notre lundi, Axel.
0: De la pluie sur la moitié nord du Finistère et le bonjour de Michel avec toute l'équipe d'ici Brézizel, à Logivy de la Mer dans les Côtes d'Armor. Un ciel couvert, vent faible, pas de pluie pour l'instant. Et une belle photo des parcs à huîtres hein, à Logivy. Alors ces pluies vont se décaler vers l'est et toucher aussi les Côtes d'Armor et le Morbihan. Le vent de sud-ouest est plutôt faible et on aura à l'arrière de belles éclaircies. En tous les cas, les averses vont devenir de plus en plus rares au fil des heures de la fin de matinée hein, sur le Finistère. Les maxis sont assez faiblards dans le Nord Finistère, 15 à Plougard. On aura dans le Trégor 16 degrés à Logivy-Plougras seulement. Il fera 16 à Gourin, puis c'est un peu mieux à Saint-Urien. Logivy-Plougras seulement. Il fera 16 à Gourin, puis c'est un peu mieux à Saint-Urien, avec 18 à Pluvigny dans le Morbihan. 18 également et Saint-Élo dans le Pays de l'Oudéac avec 17 degrés. Bonne nouvelle, demain après-demain, a priori, de belles journées, mais si on a... quelques averses, pardonnez-moi, demain après-midi, 8h08.
10: La route.
0: Alors, c'est lundi, on reprend la route du boulot. Il y a beaucoup de bouchons dans le pays de Saint-Brieuc. Ah. Sur la Nationale 12, notamment, 4,5 km de bouchons en venant de Rennes. Sur la Nationale 12, donc, un véhicule est arrêté à Plérin dans ce secteur. Donc, si vous voulez, sur Guingamp, vers Guingamp. Ce qui explique ce ralentissement. Et puis, dans moins d'une heure, reprennent les travaux du côté de l'hôtel. Il se déplace un petit peu, hein, la zone de travaux, vous circulez sur une seule voie dans les deux sens, entre l'Auteuil et Châteaulin. La sortie Thiémont de l'Auteuil sera fermée. Donc si vous voulez aller à Gouézec ou à l'Auteuil en venant de Quimper, vous devez aller jusqu'à Châteaulin, l'échangeur de parc pour Lic, demi-tour sur la voie express et vous sortez à Thiémont.
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0: On ne fait pas de demi-tour, on frein à main.
10: Oui, demi-tour sur la voie express, c'est
0: chaud. Qu'on s'entende. Vous sortez, il y a un beau rond-point, deuxième compris. Rond-point, vous passez le pont et vous faites ça tranquille, quoi. Direction le sud. Marc Laboine, 8h09, bonne route.

0: bascule avec moi. Marc Lavoine, il est 8h11.
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0: Ça vous dirait un beau cadeau d'une valeur de 200 euros. C'est à gagner dans quelques instants. Vous avez déjà assisté, Cataluga, à un match de MMA.
3: Non, jamais. Mais ça a l'air assez sportif.
0: C'est du combat. Mix, comme on dit, inspiré des arts martiaux. Le MMA avec une grande rencontre à Brest d'ici quelques jours. Il y a même une ceinture mondiale en jeu lors de ce spectacle. Et vous serez invité en carré or. On vous explique ça dans quelques instants. Et puis les arnaques n'existent plus grâce à Aude Razeau, qui vous donne des conseils tous les jours. Instagram à l'honneur aujourd'hui.
3: Oui, on nous envoie des messages, on nous propose de faire des portraits. Attention.
0: C'est pour ça qu'il ne faut pas être sur Instagram, puis c'est tout. Alors, qu'est-ce qu'on gagne, justement, vos invitations en carré or? C'est-à-dire que vous allez être au plus près des sportifs de MMA qui vont se retrouver pour une grande soirée. La soirée AEC MMA, c'est le 13 juin à l'Arena, à Brest. 12 combats pour une soirée forte en émotion et en spectacle, évidemment. Si vous n'avez jamais assisté, c'est le moment. Mais alors, pour cela, il faut trouver la commune du jour. C'est le jeu de la carte postale bretonne. Vous avez trouvé la commune, c'est gagné. 02 98 53 65, deux fois. Salut Malo. À peine arrivé dans la commune, le château d'eau, d'abord, il donne la couleur. Tout bleu. On y voit d'ailleurs sur ce château d'eau un bâtiment rouge et blanc peint sur le château d'eau et qu'on aperçoit ensuite quand on s'approche plus en avant du bourg. Ici le matin il fait bon, plonger dans l'époque néolithique côté marais et en fin d'après-midi aller saluer les demoiselles de l'autre côté. Allez enfin, sachez qu'ici on est pris en exemple dans le monde entier. Il paraît qu'à la mairie on appelle tous les jours depuis quelques temps. Allez, beaucoup d'or. Est-ce que vous avez trouvé la commune? Vos deux invitations à Brest Arena le 13 juin pour une grande soirée de MMA. 02 98 53 65 deux fois.
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3: C'est pas vrai, c'est l'heure de votre rendez-vous anti-arnaque à l'écoute d'ici Bray Zizel. Aujourd'hui, un message personnel, peut-être un peu trop personnel, Catherine.
4: Oui, on vous alerte sur des messages Instagram auxquels il faut surtout pas répondre, hein, Audrazo.
5: Oui, c'est une collègue qui m'a montré ça l'autre jour. Une certaine Jackie lui envoie un message privé sur Instagram, effectivement. « J'aimerais beaucoup travailler avec vous », lui dit-elle. « J'aimerais utiliser une photo de votre profil pour en faire un tableau, une peinture acrylique. En échange, Jackie propose

0: parfois plusieurs centaines d'euros pour le débloquer. On vous parle de frais d'activation. Bon, stop, hein. Vous arrêtez tout. Deuxième astuce, je suis allée voir le profil de Jackie, notre arnaqueuse. Il est vide. Zéro publication. Un peu bizarre pour une artiste. Je vois quand même un lien sur son profil vers une appli de photo. Je clique et là, Instagram m'affiche tout de suite. Méfiez-vous des arnaques potentielles. Bon, n'allez pas plus loin, c'est trop risqué.
1: Allez, on fait toujours attention à ce qu'on lit.
2: Attention à Jackie. 8h16. Merci Audrazo.
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2: L'île Tudy, le Guilvinec, on chauffe, hein, on est dans le pays Bigoudin. D'ailleurs, je rajoute un PS à la carte postale bretonne du jour. Dommage, je ne peux pas repartir avec le train Birinic. Il s'est arrêté en 1963.

0: Le Celtic Social Club dans la playlist bretonne ici, Brézizel. Alors, on essaie de trouver notre commune dans la carte postale bretonne. Pinmar, Il Tudie, le Guilvinec. Alors, on a bien trouvé le Bigoudin. Ça marche. Mais pas encore la commune du jour. Pour vous inviter au grand tournoi de MMA, une valeur de 200 euros pour aller à la Brest Arena, ce sera le 13 juin. Allez, je rajoute un indice supplémentaire. Allez, je quitte la commune par le cimetière des Malamocs. Où suis-je? À vous de jouer. 02 98 53 65 deux fois. Un roi triste et veuf, une princesse capricieuse et un moine qui pense qu'il a beaucoup trop de... Il y a beaucoup trop de riboules, oui, dans la ville portuaire. C'est certainement le conte maritime le plus célèbre au monde, Is, la légende de la ville engloutie. Et ce vendredi soir, dans le cadre du festival de contes Trouz-Armor à Douarnenez, eh bien, Monsieur Jean et Madame Jeanne, deux personnages burlesques de la compagnie avec ceux-ci, ce sera, eh bien, donneront une version un peu décalée du mythe. Monsieur Jean et Madame Jeanne sont là. C'est Asantes et Amélie Vigneault. Merci d'être avec nous. Bonjour.
1: Bonjour.
2: Bonjour Axel.

0: Votre spectacle, avec votre spectacle, vous nous racontez la véritable histoire de la ville d'Ys. Enfin, la véritable histoire imaginée par Monsieur Jean et Madame Jeanne. Ils s'en foutent, ces douarnenistes.
1: Alors, oui, véritable histoire, parce qu'en fait, il y a plusieurs versions de cette histoire-là. Il y a une version très, très chrétienne, on va dire.
2: Oui.
1: Et qui est la plus connue. Et il y a une version un peu plus païenne.
2: Orale.
1: Voilà, de tradition orale, qui reprend, comment on va dire,
2: Qui reprend la légende et puis l'histoire de cette ville engloutie et l'histoire de Dahut.
0: Alors, on connaît un peu les personnages. Il y a Gralon, donc le roi, qui a perdu sa femme. Dahut, sa fille, qui est un peu capricieuse. Et puis, cette ville où on fait la riboule, on part en piste. Et ça plaît pas trop, évidemment, notamment au personnage de Guénolé, qui est le moine. Pour vous, c'est quoi la signification véritable ou celle que vous avez choisie pour la ville d'Ys?
1: Alors, nous, on est parti du principe que Dahut n'était pas si capricieuse que ça. En fait, ça se passe en 500 après Jésus-Christ, et c'est vraiment le moment de la christianisation de la Bretagne. Et donc, Dahut, finalement, c'est plutôt, elle a grandi avec les cultes celtes, et elle refuse cette nouvelle religion qui arrive.
0: Le christianisme. La ville portuaire d'Ys, justement, est un peu le symbole de cette culture celte ?
1: Oui, je pense, oui. Ça devient un symbole de la... Oui.
2: C'est-à-dire qu'avant, c'était les Celtes, c'était divers tribus. Et puis, quand le christianisme arrive, grâce à plusieurs ermites, hein, dont d'ailleurs aussi Corentin, qui va venir évêque.
1: Oui.
2: Premier évêque de Quimper, de Bretagne, et d'où la cathédrale. Donc il y a plusieurs ermites qui arrivent, et petit à petit le christianisme s'installe en Bretagne, et du coup ça rassemble aussi les tribus qui se font beaucoup la guerre entre elles, et du coup ça rassemble les personnes, et Dahut, qui grandit au milieu de ça, veut son indépendance, et elle veut pas se marier pour faire des enfants.
1: Parce que faut dire que les femmes ont beaucoup perdu quand le christianisme est arrivé.
0: Donc elle est le symbole, en fait, aussi d'une femme qui reste droit dans ses bottes. C'est vrai que c'est une légende qui est plutôt chantée de manière dramatique, dans des guerres. Elle existe en chansons, en contes, en BD. Vous nous faites rire, Santès et Amélie Vigneault. Quels sont les ressorts du burlesque chez vous? Parce que vous faites un théâtre qui est assez minimaliste. Il n'y a pas de décor, très peu de costumes, un minimum d'accessoires.
1: Oui. En fait, on a créé des personnages burlesques. Donc, c'est des personnages qui sont très, très marqués physiquement. Madame Jeanne, c'est vraiment une espèce de bonbonne. Elle a des grosses fesses, elle a des gros seins. Donc, on a vraiment rajouté, marqué le personnage. Monsieur Jean, c'est pareil, il a des grosses fesses. Et c'est un jeu assez physique, très marqué. Voilà, c'est des personnages hauts en couleur, et c'est un peu de la caricature, d'une certaine manière.
2: Ouais. Comme les personnages sont caricaturaux, c'est beaucoup plus facile de travailler les autres personnages, puisque ce n'est pas nous-mêmes, c'est pas Hassan et Amélie, ce sont les personnages, et grâce à ces personnages, on se permet d'en pratiquer d'autres. Alors ce sont peut-être des clichés, donc, et plus on est burlesque dans les personnages, et plus on peut chercher la sincérité dans les personnages et dans l'action. C'est-à-dire que comme c'est grotesque, presque grossier, dans les personnages, hein, pas dans le texte. Et donc, du coup, on peut, à l'intérieur, chercher cette sincérité-là, puisqu'on va, c'est presque aller vers le clown, en fait.
0: Voilà. Princesse Dahut n'était pas forcément celle qu'on croit. La ville d'Ys, la ville engloutie, n'est pas celle forcément qu'on croit. On le verra donc ce vendredi. Vous êtes en spectacle dans le cadre du festival Trouz-Armor. Ça se passe à Douarnenez, du côté du Port-Musée. Et c'est dès les enfants, 8 ans, on peut venir. L'entrée est libre dans la limite des places disponibles. Monsieur Jean et Madame Jeanne, alias Hassan et Amélie, un grand merci d'avoir été avec nous. Et
2: à vendredi. Axel,
0: oui.
1: Merci.
2: Il faut qu'on remercie quand même Isabelle Ménard, qui fait partie du Port-Musée, et c'est grâce à elle aussi qu'on y est, et on remercie la ville de Douarnenez qui nous a passé des lieux pour pouvoir répéter. Voilà.
0: Voilà. Et puis ceux qui ne seront pas à Douarnenez pourront vous voir le 19 juillet à Plomodierne. Kenavo.
2: Oui.
1: Bravo.
3: Tu m'as dit bravo. Que rien ne passe.

0: piège.
1: Beau malheur, c'était Emmanuel Moire, 8h28, l'heure d'accueillir notre gagnante Annie.
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1: Le Guilvinec, Pinmar, l'île Tudy ont tourné autour du pot. Bonjour Annie.
4: Bonjour.
1: Alors, quelle est cette commune? J'ai salué Malo, j'ai parlé de ce bâtiment rouge et blanc qu'on peut voir en vrai, mais aussi peint sur le château, et puis de ce train Birinic qui amenait à la fois les voyageurs et votre train de marée également jusqu'en 1963. Où sommes-nous, Annie?
4: À Tréfiagat.
1: À Tréfiagat, les Chiagates.
4: Et voilà. Le cimetière des Malamocs, limitrophe avec le Guilvinec.
1: Exactement. Le port lui-même est partagé entre Tréfia et le Guilvinec. Exactement. Et puis ce fameux bâtiment rouge et blanc, c'est le phare de Croise-Malo. Voilà. D'où ma carte postale à Malo aujourd'hui. Côté marais, on y voit le menhir de Léan et puis évidemment le port de pêche. Eh bien, vous irez à l'Arena à Brest le 13 juin, ou en tout cas vous invitez qui vous voulez. Il y a deux invitations en carré or pour une valeur de 200 € pour le combat de MMA.
4: Merci beaucoup.
1: Vous avez jamais vu ça, ma chère Annie?
4: C'est super.
1: Voilà. Ouais. Régalez-vous, à très très bientôt. Il est déjà 8h30, l'heure de faire un point sur l'actualité avec vous, Aude Razo, en 90 secondes. Réunion demandée par Darmanin aujourd'hui.
5: Plus de 150 rassemblements sont prévus ce soir devant les tribunaux en France après la mort de Liana. Associations et collectifs appellent à faire entendre la colère face à, je cite, l'impunité des pédocriminels. Réunion au sommet, en ce moment, au ministère de la Justice. Tous les procureurs généraux de France sont convoqués par Gérald Darmanin. Il leur donne jusqu'au 14 juillet pour reprendre les 70 000 plaintes qui touchent des enfants dans des affaires de viol ou d'attouchement. L'Union syndicale des magistrats dénonce de la communication ministérielle. Un gendarme est mort et deux autres sont dans un état grave après le crash d'un hélicoptère de la gendarmerie hier après-midi dans le Loiret. Il patrouillait pour retrouver un adolescent porté disparu et retrouvé depuis. Les causes de l'accident ne sont pas encore connues. Une enquête est ouverte. Un espoir pour les malades atteints de sclérose en plaques. L'Agence européenne du médicament donne son feu vert pour la mise sur le marché d'un traitement prometteur. Il réduit de près d'un tiers le risque de progression du handicap. Tout dernier match amical avant le mondial ce soir pour l'équipe de France de foot. Nos Bleus affrontent l'Irlande du Nord à 21h10 au stade Pierre-Mauroy de Lille. Répétition générale qu'on vit tous ensemble sur ici.fr. Les larmes d'Alexander Zverev allongées sur la terre battue de Roland-Garros pour son tout premier titre en Grand Chelem. Je serai toujours un champion de Grand Chelem, dit-il, et personne ne pourra me l'enlever. C'est la première victoire allemande à Roland-Garros depuis Steffi Graf en 99.
1: Bon, il va y avoir un petit peu de lessive pour enlever la terre battue, mais il est très très heureux, ce garçon. 8h31, merci Aude Razo, l'info continue avec le sport, Katel Huguin. Alors, pas de titre de Ligue des Champions pour le Brest-Bretagne Handball. Reportage à Budapest.
6: Et oui, les Brestoises ont perdu la demi-finale et la petite finale. C'est à la quatrième place du Final Four de la Ligue des Champions que termine le BBH, donc battu d'un seul but par Gheor samedi. Défaite 32-26 contre les Roumaines du Tchétsémé Bucarest hier. Nicolas Blanza, vous étiez dans les travées du Dôme de Budapest. Les Brestoises ont rapidement baissé pavillon en deuxième période hier et s'inclinent donc assez nettement au final.
7: C'est fini. Le BBH n'aura pas la médaille de bronze.
8: C'est dommage, c'est comme ça.
9: Un gagnant, un perdant. C'est le sport.
7: Au revoir les mines brestoises qui sont défaites.
8: Dur, même si elles se sont battues jusqu'au bout.
7: Bien sûr, quelques applaudissements.
10: De toute façon, quoi qu'il arrive, on est fiers d'elles. Elles ont montré une super belle image pour les demi. C'était une finale avant l'heure et même les supporters de Gheor sont d'accord pour le dire.
8: Moins de désillusion que hier, parce que hier on était vraiment au coude à coude et il y avait vraiment moyen. Là c'était un peu, on faisait que de courir après le score.
11: Un manque de lucidité, je pense, dû à la fatigue et l'enchaînement des deux matchs.
12: Et c'est évidemment dans toute l'énergie déployée la veille en demi-finale et le poids de la défaite physique et mentale que le BBH a en grande partie perdu cette petite finale.
13: Ah oui, ben là les corps de toutes les filles qui ont énormément joué, c'était vraiment très dur pour elles.
12: Confirmation avec les joueuses.
13: Jouer deux matchs de ce niveau en si peu de temps, c'est très très compliqué. compliqué.
12: Témoignage de Juliette Faure.
13: Donc forcément, ça a aussi pesé sur le match d'aujourd'hui.
0: On n'a pas à rougir de leur performance quand même.
11: Même si on perd aujourd'hui, le parcours il est incroyable pour l'équipe de Brest tout au long de la saison.
12: Championne de France et quatrième meilleure équipe d'Europe.
14: Oui, il faut essayer de trouver le positif. Après, c'est juste que là, c'est tout frais.
12: Ça, c'est Oriane Ondono, la capitaine. Elle tente de se remettre les idées en place.
14: Je suis quand même contente parce qu'en 2 ans, on aura progressé. Et je suis triste parce que ça se finit et qu'on aurait aimé faire mieux parce qu'on est toutes des compétitrices et que participer, c'est pas forcément suffisant. Mais avec le recul, je suis quand même fière parce que vraiment, ça n'a pas été facile cette saison. Il y a eu beaucoup de rebondissements et des choses. Et au final, on est resté un groupe soudé, les joueuses, les coachs. Et ça serait une belle expérience dans l'avenir.
12: Et Juliette Faure est d'accord.
13: J'espère que tout le monde en tirera un petit peu des enseignements et que la prochaine fois que le BBH ira au Final Four, ça sera pour tout gagner.
0: Bon, à l'année prochaine.
6: Un reportage de Nicolas Blanza. À Budapest, les Brestoises sont championnes de France, hein, mais pleurent donc sur la scène européenne. Metz, vainqueur de Győr, devient le premier club féminin français de l'histoire à remporter la compétition.
1: L'info sportive continue et en breton, Katel Huguin, défaite du BBH, mais en rugby, Van Abrié.
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1: 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Le thermomètre affiche 13 degrés dans le pays de Carré, dans le Poher. Donc, pas de pluie pour l'instant, mais elle devrait arriver. Hein. On la voit sur la bonne moitié nord du Finistère. Ces pluies qui se décalent vers l'est. Ils toucheront aussi les Côtes d'Armor, le Morbihan. Le vent d'ouest est plutôt faible aujourd'hui. Puis à l'arrière de ces pluies, on retrouvera des éclaircies dès la matinée hein, sur le Finistère, puis un peu plus tard ailleurs, avec des températures qui friseront timidement les 18 degrés à Saint-Urien. Dans le pays de Quimper, il ne fera que 15 degrés à Plougard, au meilleur moment de la journée. Comptez 16 à Audierne, à Brest, 17 à Quimper ou à Pinmar, 18 à Pluvigné dans le Morbihan et 17 à Saint-Élo dans le pays de Loudéac aujourd'hui lundi.
6: Et sur les routiers, encore des travaux. Comment ça roule ce matin?
1: Ah, des travaux qui se déplacent. L'air de rien, hop, c'est fini, mais hop, tiens, la nuit, je me déplace. Par exemple, ceux de Lauteil. Voilà, il y a eu une phase de travaux hein, la semaine dernière qui s'est arrêtée vendredi entre Briac et Lauteil. Cette fois-ci, c'est entre Lauteil et Châtelain. À partir de 9h, donc, vous relez sur une seule voie dans les deux sens, sur la nationale 165. Attention, la sortie et l'entrée Thiémont, voilà, en allant vers Brest, est fermée à la circulation. Pas de gros ralentissements ailleurs. Allez, si, quand même, le pont de l'Iroise avec 2,5 km, ou encore le pays de Saint-Brieuc en arrivant depuis Rennes sur la nationale 12.
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1: Cœur de rocker, c'est Julien Clerc. Il reste quelques places pour sa venue au festival Irréductible à Quimper au mois de juin.

0: qui sera au mois de juin au Festival Irréductible à Quimper. Et de retour le 13 novembre à la salle de l'Eau Blanche, le Costume Park. Il reste encore des places.
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0: Julien Clerc avec Une vie. Il est revenu avec de nouvelles chansons, hein, peut-être un bilan aussi sur sa vie de chanteur, sa vie de rocker. Le RC Van en top 14 est dans l'élite, ça y est, c'est fait. On va y revenir avec cette très belle victoire encore ce week-end. Gaëtan Pinel sera avec nous dans 100% Sport Braise autour de 8h50. Et puis c'est la journée internationale de la nage. Qu'est-ce que c'est ? Ben, on va demander au docteur Kirzek, hein, qui sera avec nous juste avant 9h. Bonjour Laurent Limantour, vous tendez votre micro tous les jours dans les petits bonheurs. Alors c'est un petit peu comme le psy, hein, on se raconte, il y a des belles histoires, c'est drôle évidemment. Aujourd'hui c'est une figure du PAF, hein, on l'avait aimé dans Caméra Café. Il fait aussi de la musique, de la guitare avec ses copains gitans, c'est Yvan.
3: Salut Brice Izel.
4: Nom, prénom, âge et qualité.
3: J'ai l'impression de rentrer en garde à vue. Alors, bon, ben, je m'appelle Yvan Le Goloc.
5: T'as lui fait quel âge maintenant ?
3: J'ai quel âge ? Dis donc, j'ai 63 ans. Profession, entraîneur de sumo pour personnes âgées.
4: Et mentir ? Vous savez mentir ?
3: Je suis dans les petits bonheurs et ça, c'est un vrai plaisir.
6: T'arrêtes de te foutre de notre gueule maintenant, ok ?
7: Vous habitez dans la région, vous êtes dans le coin, vous êtes...
3: Je suis né à Brest.
8: Est-ce que désormais tu me détestes ?
3: Quand je suis loin de Brest et que j'ai envie de penser à ma ville, de ressentir ma ville, eh bien à ce moment-là, j'écoute la magnifique chanson Brest quoi.
8: La radio part, ce qu'il en reste, le vent dans l'avenue, Jean Jaurès.
9: Chapitre Brest même.
3: Je repense à quand j'étais tout petit et que j'arrivais à la hauteur des genoux de mon grand-père et qui était ouvrier à l'arsenal de Brest et qui m'emmenait le dimanche visiter les chantiers et voir ses copains. Et puis ça se finissait toujours, on allait jouer aux boules là-haut près de la place de Strasbourg et il me donnait des Mickey Way.
10: Et arrêtez de vous bourrer de ces barres chocolatées !
11: C'est un truc à se casser les dents, ça. Tu vas aller te balader ?
3: Mon coin préféré quand je me balade, j'emprunte le circuit de la Côte des Ajoncs dans le Trégor vers... je vais pas dire les Bleds parce que après je vais plus pouvoir me balader nu dans mon jardin.
5: Tu dis tout nu mais on garde le caleçon quand même.
12: Non, t'as rien compris toi.
3: On va dire entre Paimpol et Perros-Guirec, enfin la Côte de Granit Rose comme on dit quoi.
13: Ça la côte en ce moment la Bretagne.
3: La Bretagne ça marche à l'odeur. L'iode, c'est porté par le vent de Norrois, comme disait mon grand-père, le vent qui vient du nord, et tu sens, ça vient se déposer sur ta peau comme la caresse du sorcier Merlin. Et puis tu vois des gens qui sortent du bain, ils sont tous violets, j'adore.
14: Elle est bonne ! Elle est un peu fraîche, mais on s'habitue !
15: Je vais me faire rapatrier par Europe Assistance, moi ça va pas faire un pli, tu vas voir.
16: Ce matin, exercice d'expression orale.
3: Récemment, ce matin, un truc typiquement finistérien, ils cherchaient des outils, ils sont arrivés dans ma voiture. Non, les outils se trouvent dans ma voiture.
5: Et quoi d'autre ?
3: Oh, celui-ci m'a emmené à SMS. C'est pas moi qui dis ça, c'était ma mère. Oh, il m'a emmené à SMS.
17: Quoi ? Y a pas un pigeon pour envoyer un message ?
5: Ils arrêtaient pas de chier partout, alors...
3: Allez, salut ! Hasta luego !
0: Ah ben c'est pas dans longtemps qu'on va se retrouver, Yvan Le Bloc, puisque vous serez l'invité 18h, hein, tout à l'heure au micro de Baptiste Maybrook de l'émission musicale, oui, pour présenter votre nouveau single. Yvan Le Bloc, vous n'êtes pas seul. Changer le monde, c'est le nouveau single. On en parlera donc tous les soirs dans Braise Musique Actu après 18h à l'écoute d'ici Braise Izel. À tout à l'heure, Yvan.
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0: Et puis un petit mot pour vous dire que toute l'équipe de Ici Brésil a une petite pensée pour notre collègue Louise et sa famille ce matin après la disparition du papa de Louise, Arnaud Lempire. Vous le connaissez peut-être, vous qui habitez dans le Nord Finistère. Il a beaucoup œuvré pour remettre droit le phare de Mauguerriec. Il a à un moment présidé l'association Sauvons le phare de Mauguerriec à Sibéril dans le Nord Finistère. Il avait aussi beaucoup contribué pour ce chemin Montreau-Braise, un chemin de 2000 km en Bretagne qui reliait les accès vers tous les évêchés de Bretagne, toutes les cathédrales. Voilà, il s'en est allé après une maladie, hein, Arnaud Lempire. 8h48, on va retrouver le sport dans quelques instants, 100% sport braise, avec la victoire des Vantais. Et c'est Gaëtan Pinel qui nous rejoint. Francis Cabrel, Pascal Obispo, 8h49.

0: Obispo et Cabrel dans la liste des nouveautés ici Brésisel, un tout nouveau titre. Pour la première fois, ils ont enregistré ensemble pour l'album Héritage d'Obispo qui est sorti il y a quelques jours. Le volume 2, c'était le 22 mai. Il faudrait qu'il pleuve l'amour. 8h52. 100% sport en Bresse, chaque jour un focus sur un des sports en Bretagne, Katel Huguin.
1: Oui, on va parler rugby aujourd'hui. Bonjour Gaëtan Pinel.
2: Bonjour Katel, bonjour à tous.
1: Alors on l'a entendu ce matin, le RC Van est de retour en top 14. Cette montée, c'est un peu la logique d'une belle conclusion de saison, Gaëtan.
2: Oui, c'est archi mérité pour les Van Têtes tant ils ont dominé le championnat et c'est un peu la chronique d'une montée annoncée. Si on revient en quelques chiffres sur la saison du RCV, c'est 24 victoires en 30 matchs de saison régulière, 15 victoires en 15 rencontres à domicile, 43 points à l'extérieur, soit le meilleur bilan du championnat. Donc bon, toutes les stats parlent en faveur de Van. Mais la dramaturgie de ce sport, c'est parfois de finir premier de la saison régulière et de ne pas monter puisque tout peut basculer lors des phases finales.
1: Alors le RCV a bien maîtrisé son coup là.
2: Oui, puisque l'accession en top 14 est là. Bon, en demi-finale, Van a fait du Van. Hein. Large victoire à la Rabine contre Yona, 48-7. Par contre, lors de la finale samedi à Toulouse contre Provence Rugby, ça n'a pas été si simple. Succès 18-14. Mais ça a pas mal bagarré quand même. Hein. C'était un match tendu comme le RCV en a rarement eu cette saison. Mais c'est complètement normal sur une finale par rapport à la qualité de l'adversaire déjà, la pression de l'enjeu et par rapport au contexte aussi avec une rencontre sur terrain neutre. C'est évidemment complètement différent des autres matchs.
1: Et maintenant, Gaëtan, ça va être différent encore, place au top 14.
2: Oui, un an après, Van est de retour dans l'élite du rugby français et forcément, on ne peut qu'être admiratif du travail du manager Jean-Noël Spitzer. C'est le coach du RCV depuis la saison 2005-2006. C'est une longévité incroyable. À l'époque, il avait pris l'équipe en Fédéral 2, donc au quatrième niveau français. Dès la première année, l'Event a été monté en Fédéral 1, puis en 2016, accession en Pro D2. Et pas à pas, son équipe a toujours continué de passer les étapes en jouant par exemple quelques phases finales de Pro D2. Bien sûr, il y a eu la première montée de l'histoire en top 14 il y a 2 ans. Et donc celle-ci maintenant, c'est un parcours vraiment remarquable pour des Van Têtes qui retrouveront la Coupe d'Europe aussi la saison prochaine. Mais évidemment, l'ambition, ce sera le maintien.
1: Un parcours épatant ces Van Têtes. Gaëtan, on vous dit à demain. On parlera hand, cette fois avec le BBH. Bon, c'est peut-être un peu moins fameux.
2: Oui, un peu moins, un peu frustrant.
1: On verra ça. Bonne journée, à demain.
2: À demain.
0: Il est 8h54. Dans une minute, le docteur Kirziak et son conseil santé du jour autour de la journée internationale de la NASH. Gare au foie gras.
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l'artiste breton s'est lancé un défi ambitieux, sortir une chanson par mois. Avec la Lune, il met sa voix profonde et sensuelle au service d'une folk pop française qui nous plonge dans un univers hypnotique.

0: Alexandre Soukia, La Lune.
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2: Bonjour docteur Kierzek, conseil santé du matin. Alors ce matin, on va s'intéresser au foie gras. Non, pas celui dans notre assiette, hein, notre foie à nous.
3: Bonjour à tous. Aujourd'hui, une maladie qui change de nom, un peu comme une star du showbiz qui veut oublier son passé. On l'appelait la NASH, on l'appelle maintenant la MASH parce qu'elle concerne bien sûr le foie, c'est la maladie du foie gras, mais c'est surtout une maladie métabolique. C'est pas que le foie, c'est vraiment tout l'organisme. Et le nouveau nom, bah, il est plus juste, il est moins stigmatisant, mais eux, les symptômes, ils vont pas changer. C'est justement le problème. Et les symptômes, il y en a pas au début. Votre foie, il s'engraisse. Le M, c'est pour métabolique, c'est une inflammation du foie liée à un excès de graisse et rien à voir avec l'alcool. Les vrais coupables, c'est le surpoids, le diabète, l'hypertension, le mauvais cholestérol. Et le piège, c'est que le foie ne fait pas mal. Donc pendant des années, il va stocker, il va gonfler, il va s'enflammer sans rien dire. Et quand les premiers symptômes apparaissent, une fatigue inhabituelle, une gêne vague un peu dans le haut du ventre, à droite, sous les côtes, parfois une sensation de ventre gonflé, on met souvent ça sur le compte du stress ou d'une mauvaise nuit ou d'une mauvaise digestion. Grave erreur, car à ce stade, la maladie a déjà bien commencé son travail. Et si rien n'est fait, eh bien c'est la fibrose qui s'installe, puis la cirrhose, puis malheureusement certains cancers.
2: Et c'est justement ce qui inquiète nos auditeurs, Gérald. Alors, quel geste simple peut-on adopter dès maintenant pour protéger son foie ?
3: Plusieurs conseils simples. Conseil numéro 1, le sucre, c'est vraiment votre ennemi invisible. Le foie transforme l'excès de sucre en graisse. Alors, on va réduire les sodas, les jus industriels, les pâtisseries, les céréales. Et un défi sympa, il y a un mois de juin sans sucre ajouté. Par exemple, on connaissait le dry January. Ben là, les juins sans sucre ajouté. Et vous verrez, votre foie vous dira merci. Conseil numéro 2, c'est la règle des 5% et 10%. Perdre seulement 5% de son poids corporel. Si vous faites 80 kilos, c'est 3 à 5 kilos. Ça réduit la graisse dans le foie. Perdre 10%, ça fait disparaître l'inflammation dans 90% des cas. Bref, pas besoin de régime draconien, une petite marche de 30 minutes par jour, monter les escaliers, danser par exemple. Et puis conseil numéro 3, le bon gras contre le mauvais gras. On évite les aliments ultra transformés, les fritures, les charcuteries. En revanche, on privilégie les poissons gras avec de l'oméga 3, les fibres et les bonnes protéines. Allez, pour les plus motivés, vous demandez conseil à votre médecin. Il peut faire un bilan hépatique, il peut même faire une échographie du foie. Un fibroscan, ça permet de voir le degré de fibre rose ou pas. Allez, d'ici là, portez-vous bien.
2: Merci, on se donne rendez-vous à la télé à 6h30 demain, Sébastien.
4: On sera là, oui, avec plaisir.
2: Excellente journée à tous.
4: Bon lundi. Bon état.
2: Il est 8h58, Sébastien Paour, l'info dans deux minutes.
4: Et on s'intéresse aux moyens de lutter contre les drones à la maison d'arrêt de Brest.
2: Estelle Gass nous rejoint pour Bienvenue chez vous.
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2: Et la journée ne vient que de commencer, si j'ose dire. Ah bah oui, depuis 6 heures, et c'est Estelle Gass qui nous rejoint. Bienvenue chez vous.
8: Bonjour Axel, bonjour à tous. Ce matin, on va parler lecture, on va parler bouquins, romans, BD. Qu'est-ce que vous préférez dans tout cela, Axel ?
2: Qu'est-ce que je peux vous dire ? Les récits plutôt que les romans ?
8: Pourquoi ?
2: Parce que les romans, des fois, c'est chiant.
8: Non, très mais bien, c'est... pas de soucis. Au moins, c'est franc.
2: J'aime bien quand ça raconte la vraie vie, quoi.
8: Non, très bien. Ouais. Et bien là, on va parler BD ce matin, avec le festival de la BD à Landerneau qui revient tout juste ce week-end. Il y aura un auteur avec nous. Et puis, bien évidemment, le président aussi de l'association qui gère ce festival. Et vous, qu'est-ce que vous aimez dans les BD ? Est-ce qu'il y a une BD qui vous rappelle votre enfance ? Moi, c'est souvent Tintin. J'adorais lire Tintin quand j'étais petite.
2: Sébastien, c'est Benoît Bricefer, je crois.
4: Je ne sais pas qui est Benoît Bricefer.
2: J'étais né quand même à cette époque.
4: Mais Tintin a suscité des vocations.
8: Mais tout à fait, Tintin a suscité beaucoup
2: c'est
8: de vocations.
2: C'est pour ça que vous êtes devenu journaliste.
4: Un peu.
8: Et vous, qu'est-ce que vous lisez comme BD? 02 98 53 65 65. À demain, Axel.
2: À demain.
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8: Belle matinée à tous, ici Bray Zizel, il est 9h. Et à 9h, le journal est présenté par vous, Sébastien Paour, bonjour.
4: Bonjour Estelle, bonjour à tous.
8: Le département du Finistère vole au secours de la maison d'arrêt de Brest.
4: Ce sont nos confrères du Télégramme qui l'ont révélé la semaine dernière. L'exécutif de la collectivité a décidé de financer 2 fusils anti-drones pour sécuriser la prison. Une somme de 80 000 euros sera votée la semaine prochaine en assemblée, dans 10 jours, pour améliorer la sécurité de l'établissement. La maison d'arrêt de Brest est très souvent survolée par des drones envoyés depuis l'extérieur, essentiellement pour livrer de la drogue aux détenus. Un phénomène qui inquiète le personnel pénitentiaire depuis des mois, Nicolas Olivier.
9: C'est même un véritable fléau pour les surveillants de la prison.
10: Le drone arrive carrément dans la cellule, livraison à domicile. Hein, c'est un Uber Sheet, je l'appelle ça.
9: Et cela arrive plusieurs fois par semaine. Alors l'arrivée de ces brouilleurs capables de neutraliser les drones ne peut pas faire de mal pour Gaëtan Saliou du syndicat UFAP UNSA Justice.
11: Je pense qu'on est tous, mais vraiment tous concernés à tous les échelons de la société par la lutte contre les narcotrafiquants. Ça, c'est la priorité. Donc tous les moyens sont bons à prendre pour lutter contre les trafiquants toujours.
9: Tout moyen est le bienvenu, dit de son côté FO Justice, car les moyens, manifestement, l'État ne les a pas, puisque rien n'est fait pour sécuriser la prison. C'est le président du département, Maël de Calan, qui s'y colle.
12: L'État, qui est encore très centralisé, a parfois du mal à répondre à ces difficultés. Ce que peuvent apporter nos collectivités locales qui sont sur le terrain, c'est une forme d'agilité financière. L'objectif, c'est pas de se demander qui est la responsabilité de quoi, c'est de faire en sorte que dans le Finistère, nos prisons soient bien gardées. Et si le département peut aider à cet objectif, on est très heureux de le faire.
9: Les 2 fusils anti-drones devraient être opérationnels avant la fin de l'année.
4: Les syndicats réclament toujours l'installation d'un filet anti-drone, la solution la plus efficace selon eux, mais qui coûterait évidemment beaucoup plus cher. La maison d'arrêt de Brest est toujours saturée. Le quartier homme compte 435 détenus pour 212 places. Un bain de minuit qui tourne au drame à Plozévet en Bédodierne. C'était samedi soir. Un groupe de 5 jeunes est allé se baigner, mais l'un d'entre eux n'est pas revenu. Un jeune homme de 18 ans. D'importants moyens de secours ont été déployés pour le retrouver. Un hélicoptère de la sécurité civile, des vedettes de la SNSM. Son corps a été retrouvé hier matin finalement par des promeneurs. Des travaux à Quimper pour reconstruire et renforcer des murs après la tempête Kiran au niveau des habitations situées rue Sainte-Thérèse au pied du Mont Frugy. Un filet métallique empêchait les chutes de pierre depuis l'éboulement de novembre 2023, mais une grue arrive aujourd'hui sur place pour renforcer le mur. La rue sera fermée donc une demi-journée à la circulation. Et puis, c'est la journée mondiale des donneurs de sang aujourd'hui. Elle va même durer 2 semaines, cette journée, jusqu'au 20 juin. Plusieurs événements sont organisés parce que les réserves de sang sont très faibles, notamment dans notre région. Rendez-vous par exemple vendredi au Moustoir à Lorient ou au Capucin à Brest lundi prochain.
8: Le week-end n'a pas souri à tous les sportifs bretons.
4: Et non, week-end bredouille pour les handballeuses brestoises à la finale à 4 de la Ligue des Championnes. Le BBH champion de France revient sans médaille européenne de Budapest, battu d'un point en demi samedi soir, battu aussi hier à la petite finale, 32-26 contre les Roumaines du CSM Bucarest. Rien pour le BBH, mais un bouclier pour le RCV, les rugbymen Vantey, qui remontent en top 14 après leur victoire en finale de Pro D2 samedi soir face à Provence Rugby. Et ils avaient donné rendez-vous à leurs supporters hier à Vannes, la fête au pied des remparts, comme il y a 2 ans, et sous le soleil en plus, Corentin Dévé.
13: Comme avant chaque match, c'est d'abord l'hymne breton qui a résonné. Un hymne repris en chœur avant le moment tant attendu tout en haut des remparts.
14: Ce bouclier de champion de France 2026.
13: Quelques discours, puis direction la foule, le jeune Soen a pu toucher le bouclier.
15: Je me laverai plus jamais la main.
13: Tout le monde veut poser avec le précieux trophée, Maël a même essayé de le porter.
15: J'ai déjà essayé quand on est monté, il y a 2 ans, et il est aussi long, il est très très long.
13: Mission échouée, le bouclier est bien mieux dans les mains des joueurs. Ici, tout le monde a encore en tête le premier titre il y a 2 ans. Pour lui, jeune supporter, il y a beaucoup de fierté à rééditer l'exploit.
15: Je suis vraiment content pour le RCV, parce qu'ils ont bien joué, ils ont fait un beau combat. Je trouve que Van était encore plus fort, que c'était vraiment mieux qu'il y a 2 ans, je suis très fier.
13: Un moment partagé par toute une région. Après une nuit passée sur le retour de Toulouse, Nathalie s'avoue.
16: C'est fort et puis c'est l'ambiance bon enfant. Tout le monde est dans la fête et dans l'euphorie. Ça fait du bien.
13: Et comme beaucoup, elle veut passer un message aux joueurs et aux entraîneurs.
16: Merci. Merci de nous permettre de vivre ces émotions-là.
13: Tous rêvent désormais de voir Vannes s'installer plus d'une saison dans l'élite.
4: Les rugbymen bretons sont désormais en vacances avant la reprise du top 14. Ce sera le 5 septembre. On aura le calendrier début juillet.
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4: Ça donne quoi le temps aujourd'hui, Estelle?
8: Quelques nuages vont continuer de persister ce matin avec quelques...
3: Persister
8: avec quelques averses, mais normalement, cet après-midi, c'est le retour de très très très belles éclaircies. 14 à 16 degrés ce matin, cet après-midi 15 degrés à Morlaix, 16 à Lannion, 17 à Quimper et jusqu'à 18 degrés attendus à Quimperlé. À 9h05, on fait un petit point sur nos conditions de circulation. Sébastien, j'ai envie de vous dire que tout roule ce matin. Des ralentissements comme d'habitude à cette heure-ci sur le pont de Liroise pour aller de Plougastel d'Aoulas jusqu'à Brest, mais tout va bien. Sinon, 02 98 53 65 65 si vous êtes témoin d'une perturbation.
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8: En 1978, vous aviez quel âge, Sébastien ?
4: 5 ans.
8: 5 ans ? Ah, vous étiez jeune, je vous pensais plus vieux en 78. Pas du tout, finalement. Bah, Laurent, vous le dites, a sorti l'un des tubes préférés des jeunes en 78, c'est Popstar.
4: C'est pas gentil.

0: qui nous chante Bubble Star à 9h09.
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0: Qu'est-ce que vous aimez dans les BD? Préférez-vous les romans? Est-ce que vous lisez des BD à vos enfants, petits-enfants? Vous venez nous en parler au 02 98 53 65 65 ou encore par WhatsApp au même numéro. On en parle à l'occasion du festival BD Illustration qui revient à Landerneau ce week-end, les 13 et 14 juin prochains pour la 9e édition. On en parle ce matin notamment avec tous les deux. Vincent Mazur, vous êtes le président de l'association S'illustrer à Landerneau. Bonjour Vincent.
3: Bonjour Estelle.
0: Vous, Adeline Joly, vous êtes programmatrice, on va dire auteur de l'association S'illustrer à Landerneau. Bonjour.
4: Exactement, bonjour. Bonjour Estelle.
0: Et puis un de nos auteurs, c'est Damien Roudeau. Bonjour Damien. Damien.
5: Oui, bonjour.
0: Oui, bonjour Damien, c'est bon, je vous ai retrouvé. Je vais commencer avec vous Vincent, est-ce que vous pouvez nous rappeler un petit peu ce que c'est la genèse finalement du festival BD et Illustration?
3: Alors, la jeunesse, c'est la volonté de s'inscrire dans une dynamique culturelle de la ville, un partenariat avec la médiathèque de Landerneau, et puis la volonté d'amener la lecture au plus grand nombre, la lecture à travers la bande dessinée. Donc c'était en fait les trois piliers sur lesquels s'est inscrit la création de ce salon qui est... Alors c'est la 10e année, mais la 9e édition pour cause de Covid, forcément.
0: Forcément.
3: Quelques petites...
0: Vincent, vous avez fait, c'est tout nouveau là que vous êtes présidente de cette association. Comment vous avez rejoint cette association?
3: Disons que j'étais déjà dans l'association pratiquement depuis le début. Je m'occupais plus des animations vis-à-vis des auteurs, donc animations en amont du salon. Et puis, on m'a demandé de prendre la présidence en début d'année, donc j'ai accepté.
0: Le thème de cette 9e édition, c'est du roman à la BD. Pourquoi ce thème?
3: Alors, pourquoi le thème? Parce que un constat que les jeunes, la jeunesse en général, avait tendance à moins lire de romans. Par contre, la BD, ça explose depuis quelques années avec une pléthore d'auteurs, de nouveaux titres. Donc, et puis aussi, on voit apparaître aussi justement des transcriptions de romans en bande dessinée de plus en plus. Donc l'idée c'était de donner un axe assez fort au salon vers ce secteur-là, vers la transcription du roman en bande dessinée.
0: Adeline, je me tourne vers vous. Adeline, vous programmez nos auteurs, notamment pour le festival BD Illustration à Landerneau, donc qui aura lieu ce week-end, les 13 et 14 juin. Comment se passe la programmation des auteurs? Comment vous allez les chercher?
4: Alors, les auteurs, on travaille déjà sur la base qu'on s'est donnée, en l'occurrence de l'écrit à la bulle. On va donc sélectionner des auteurs. On va travailler avec les maisons d'édition. On va appeler les maisons d'édition en leur demandant des auteurs, mais ils sont aussi force de proposition, ça va sans dire. Ça, c'est la première des choses. La deuxième chose, c'est qu'on essaye quand même de s'accrocher à l'actualité bretonne, qui pourra également faire partie prenante de la sélection, soit avec des auteurs bretons, soit avec des thèmes qui vont toucher à la Bretagne.
0: Et là, alors, cette année, c'était plutôt quoi? Auteurs bretons ou des thèmes qui touchent plutôt la Bretagne?
4: On a un petit peu les deux. On a des auteurs bretons. Tout le monde connaît Chris. Chris, scénariste brestois qui avait travaillé sur Un sac de billes, adaptation de Joffo. Ouais. Pour les auteurs attachés à la Bretagne, on peut citer Serge Finot qui a travaillé sur Chasseurs d'écume, sa grande saga autour des pêcheurs de Douarnenez. On peut également citer Michel Espinoza, pareil, qui n'est pas breton, mais qui vient d'écrire une BD qui s'appelle La prophétie de Molène, forcément. Ouais. Olivier Ledroit, grand auteur breton du côté doré, qui lui a travaillé sur une adaptation des Fleurs du Mal. Et puis, bien sûr, en documentaire, Carole Collinet, Éric Appéré, qui en avant-première vont présenter leur nouveau documentaire qui s'appelle Les Irradiés de Lidlong. Ils sont bretons, ils parlent de la Bretagne et d'un fait plus que divers. Et puis Damien Roudot, notre breton du Sud, qui a travaillé sur le Nautil avec un superbe documentaire qui s'appelle « Des nouvelles du fond ».
0: Tout à fait, c'est plutôt finalement un carnet BD, un peu un carnet de reportage. On va voir avec lui dans un instant, Damien Roudot, justement, comment lui est née cette idée. On continue de parler ce matin du festival BD Illustration. C'est à Landerneau, ça revient les 13 et 14 juin prochains. Juste avant ça, c'est Amy Hira, l'imparfaite.

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1: Hier avec son tout dernier titre à l'imparfaite.
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1: Ce matin, on parle du festival BD Illustration qui revient à Landerneau pour la 9e édition. Ça se déroule ce week-end, les 13 et 14 juin. On en parle avec vous, Vincent Mazure. Vous êtes président de l'association S'illustrer à Landerneau. Vous, Adeline Joly, vous vous occupez de tout ce qui est programmation auteur. Et justement, on a un auteur aussi avec nous. C'est vous, Damien Roudeau. Vous êtes auteur du document graphique des Nouvelles du Fond. Damien, comment est née l'idée de ce carnet de reportage?
4: Alors oui, ben voilà, c'est exactement un carnet de témoignages et de reportages avec que des croquis faits sur place à bord du pourquoi pas le navire amiral de l'Ifremer. Et c'est un projet en fait qui remonte à 10 ans auparavant où j'avais aussi fait un carnet en immersion sur le port de Brest qui s'appelait Brest à quai, et j'avais fait avec un matelot de Brest 130 portraits, témoignages, entretiens des travailleuses et travailleurs du port de Brest. Et donc c'est suite à ça que j'avais rencontré les équipes de l'Ifremer pour le chapitre sur le port scientifique, et qui avait germé l'idée de raconter un peu de la même façon une mission océanographique. Et donc là, j'ai fait une quarantaine d'interviews en un mois au lieu des 130 interviews que j'avais fait en un an sur Brest.
1: Pourquoi avoir choisi, Damien, la BD documentaire plutôt qu'un reportage classique?
4: Ouais, bah là c'est plutôt un reportage, puis c'est vraiment voilà, des interviews avec un fil rouge qui est un peu mon journal de bord. Moi, pendant ce mois de mission où on est parti donc sur la ride médio-atlantique au nord des Açores, sur les cheminées hydrothermales et un site qui s'appelle Lucky Strike. Alors j'étais parti en me disant que je ne savais pas en fait si j'allais en faire un carnet de reportage, qui était la forme que moi j'ai adoptée pendant 15 ans entre 2000 et 2015, où je faisais vraiment des immersions longues dans des univers clos. Donc là c'est un peu le cas, hein, quand on monte sur un bateau, voilà, c'est une petite société qui va flotter pendant un mois et il faut s'y intégrer. Donc voilà, j'avais fait des carnets dans des bidonvilles, avec des usagers de drogue, avec des personnes en situation de prostitution, voilà, donc toujours des lieux clos avec leur codification, leur jargon, et il faut essayer de trouver sa place en tant que dessinateur. Et là, la bande dessinée, voilà, enfin, ça s'est vraiment imposé la forme plus libre du carnet plutôt que de faire une BD. Moi, je fais vraiment de la BD de reportage depuis 10 ans, mais là, le carnet est une forme plus hybride. On peut, voilà, mixer plein de techniques et puis laisser la parole libre aussi aux personnes. Donc, c'est cette forme un peu plus ouverte du carnet qui s'est imposée.
1: Ce que vous aimez, c'est mixer les dessins et les témoignages?
4: Oui, enfin moi, c'est voilà, que ce soit de la bande dessinée ou du carnet, le principe c'est toujours de donner la parole, donc de profiter du temps long du dessin, puisque ça va de quelques minutes à parfois plusieurs heures pour réaliser un croquis qui peut devenir aussi une illustration plus ambitieuse. Donc voilà, parfois j'avais des croquis de quelques minutes, et lors des entretiens, on va passer 2 heures, 3 heures à parler avec une personne, on va pouvoir la dessiner pendant qu'elle travaille, du coup elle nous oublie un peu. C'est un rapport qui est très différent en fait, le fait d'avoir juste un carnet et un stylo. On est dans une relation directe, immédiate, sans machine entre nous. Et c'était très intéressant dans cet univers en plus ultra technologique du bateau scientifique qui était empli de laboratoires avec que des prototypes et des instruments de pointe. Le fait d'avoir juste un petit carnet et un crayon, effectivement, ça simplifiait la relation. Il y a une forme de sympathie en fait liée au dessin qui nous ramène à l'enfance, et c'est vrai que ça, pour

0: dans le cadre de scientifiques qui travaillent sur des sujets ultra précis depuis plus de 30 ans, bah, ça permet de simplifier et d'entamer cette vulgarisation scientifique qui était la première ambition de ce carnet.
1: Ça fait moins peur, selon vous, quand vous interviewez ces personnes-là pour un carnet, en tout cas graphique, moins peur que peut-être une interview?
0: Bah, oui, je pense que c'est en moins impressionnant, hein, parce que effectivement, on a juste, ils voient que c'est de l'aquarelle, ils voient le dessin en train de se faire, donc on peut aussi en discuter. Moi, je dessine les manipulations sur lesquelles ils travaillent, donc en fait, j'ai besoin de comprendre pour pouvoir dessiner. C'est-à-dire que c'est des instrumentations qui sont très complexes, et moi, pour pouvoir la dessiner, je dois comprendre comment les choses sont connectées entre elles. Donc, du coup, je pose des questions, ce qui me permet moi-même de comprendre aussi en quoi consistent leurs expérimentations. Et du coup, tout ça crée aussi un lien, une empathie et une sympathie, j'espère, au fil du temps. Donc, voilà, le dessin permet aussi dans ces différentes formes, c'est-à-dire que ça peut être du croquis d'observation, mais ça peut aussi être un schéma, ça peut être un plan, c'est-à-dire que moi j'ai pu faire la cartographie de ce site volcanique qui était à 2000 mètres de fond sur lequel on travaillait. J'ai pu faire des croquis, des cheminées hydrothermales, dont la plus haute qui s'appelle Tour Eiffel, qui fait 12 mètres. Et toutes ces formes, toutes ces déclinaisons du dessin, du dessin le plus abstrait, schématique, jusqu'à du dessin naturaliste, permet d'avoir d'autres types de relations avec les personnes qu'on interviewe.
1: Damien, on a l'impression aussi que dernièrement, la BD documentaire connaît un succès un peu plus grandissant. Comment ça se fait?
0: Ouais, oh bah ça fait plus de 30 ans, je pense. Enfin, c'est vrai qu'il y a Joe Sacco, évidemment, qui est un peu le pionnier et qui fait ça depuis plus de 30 ans. Je crois que dès l'origine de la bande dessinée, en fait, la bande dessinée racontait le monde. Enfin, que ce soit, voilà, si on prend les chroniques sociales de Topfer, mais aussi les premières illustrations qui étaient faites sur les champs de bataille, dans les journaux illustrés, c'était déjà du dessin du réel. Et il y a effectivement une recrudescence des revues qui fonctionnent très bien, Topo pour les adolescents, la revue dessinée pour un public un peu plus adulte. Mais effectivement, il y a ce pouvoir de vulgarisation. Je pense qu'il y a aussi l'idée d'introduire une forme d'humour. On a de la vulgarisation scientifique avec Marion Montaigne, là, qui avait suivi Thomas Pesquet dans l'espace. Et qui vient de sortir du coup un nouvel album, ou Jean-Yves Duhoux aussi qui fait beaucoup de vulgarisation scientifique. Ça permet de donner effectivement de rendre moins impressionnant peut-être des thématiques un peu lourdes. J'ai moi-même fait un album là sur le génocide des Tutsis du Rwanda dont se sont saisis beaucoup d'enseignants, et c'est vrai que c'est des sujets lourds, et la bande dessinée permet de les aborder peut-être et de toucher un autre public effectivement.
1: Et vous, quelle est la BD que vous aimez? Vous venez nous dire ça au 02 98 53 65 65 ou encore par WhatsApp au même numéro.
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1: De la bonne humeur et de la musique à 9h26 sur votre radio ici, Brésil. Bien, c'est Oitmix qui vous l'apporte avec Sweet Dreams.

0: Eurythmics avec Sweet Dreams à 9h30.
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0: On continue ce matin de parler du festival BD Illustration qui a lieu à Landerneau ce 13 et 14 juin, ce week-end, pour la 9e édition. Et vous, quelle est la BD de votre enfance? 02 98 53 65 65. On en parle notamment avec l'auteur du document graphique Des Nouvelles du Fond. C'est vous, Damien Roudeau, un carnet un peu de reportage avec des témoignages, des croquis, des dessins. Et justement, selon vous, Damien, qu'apporte le dessin que la photographie ou la vidéo n'apporte pas?
3: Dans ce cadre-là, je crois que ça portait surtout de la convivialité, en tout cas, parce que le dessin crée du lien, parce qu'on le fait sur place, qu'on le fait avec les gens, donc ils peuvent commenter, ils peuvent annoter, ils peuvent parfois le modifier. Et moi, je réalisais une trentaine de dessins, c'est un gros rythme, en fait, une mission océanographique. Les scientifiques ont vraiment des objectifs durs à tenir, ça coûte très cher, donc ils travaillent vraiment de 6h du matin à minuit. Donc moi, je me suis mis au rythme de la mission, je réalisais une trentaine de croquis par jour et je les affichais dans la coursive qui mène à la plage arrière du bateau, là où se font toutes les manipulations. Du coup, tout le monde, c'est devenu un lieu de convivialité, c'est-à-dire que tout le monde s'arrêtait dans la coursive, commentait, certains ont affiché eux-mêmes leurs dessins, se sont mis à se caricaturer les uns les autres. Donc je crois que le dessin a ce pouvoir-là de créer du lien, quoi. Et oui, une forme de convivialité.
0: Comment vous choisissez, Damien, vous, ce que vous montrez, ce que vous mettez dans ce carnet, ce que vous laissez peut-être hors champ?
3: Alors, moi, j'avais des plans de mission, donc j'essayais d'être à l'endroit du bateau où il se passait quelque chose. Donc, c'est un peu. Alors, au début, on court un peu partout parce qu'on a envie de tout raconter, et on se rend compte qu'à un moment, cette micro-société, il y a 80 personnes à bord et il se passe toujours quelque chose, donc il faut choisir. C'est pour ça que j'ai thématisé par zone du bateau, en fait, le carnet. Donc voilà, j'ai passé quelques jours avec les gens qui travaillent en machine, les gens qui travaillent sur la passerelle, l'équipe nautile, les scientifiques. Donc voilà, parce qu'à un moment on peut pas se démultiplier, mais il y a forcément du hors-champ. Moi voilà, j'avais réalisé 500 ou 600 dessins à bord, tout s'était affiché dans le bateau. J'ai numérisé tout, c'est l'avantage de ces labos scientifiques, c'est qu'il y a plein de matos, donc j'ai pu scanner les dessins à bord. Toute la matière était là finalement à la fin, et c'était les limites du temps, quoi. La mission durait 21 jours et au bout de 21 jours j'avais ramené tout ce que j'avais pu. Vous avez peut-être vu que le carnet est assez dense, voilà, il est rempli de croquis et de notes. Voilà, il y a un moment, c'est les limites matérielles, quoi, qui font qu'il faut s'arrêter.
0: On continue de parler de BD avec vous dans un instant, Damien, puis aussi avec le président de l'association S'Illustrer à Landerneau, puisqu'on parle ce matin du festival BD Illustration qui se passera ce week-end à Landerneau. Et vous, quelle est la BD que vous lisez peut-être à vos enfants, vos petits-enfants? 02 98 53 65 65 ou encore par WhatsApp au même numéro.
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0: Quel peintre a rendu célèbre les boîtes de soupe Campbell's ou encore le visage entièrement rose, chevelure jaune, pétant et paupières vert fluo de Marilyn? Andy Warhol, le père du mouvement pop art, est à l'honneur de la nouvelle exposition du fonds Hélène et Édouard Leclerc pour la culture à Landerneau. Ça a commencé samedi dernier, de ses premières inspirations issues de la culture populaire jusqu'à ses portraits iconiques et à sa vision du rêve américain. Vous pouvez découvrir Warhol jusqu'au 24 janvier 2027 tous les jours de 10h à 18h. Et puis c'est bientôt la 55e édition du festival interceltique de Lorient qui se tiendra du 31 juillet au 9 août. Et pour accompagner le plus grand rassemblement mondial des cultures celtiques, eh bien La Poste propose depuis quelques jours un carnet collector composé de 8 timbres illustrés aux couleurs des nations celtes, harpe irlandaise, robe galicienne, un souvenir original reconduit depuis 2018 pour les festivaliers et les collectionneurs.
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0: Bonjour Gabriel, si vous vous appelez Gabriel ce matin, bonjour à tous nos auditeurs aussi. C'est Johnny Hallyday, tout de suite.
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0: Johnny Hallyday avec Gabriel à 9h37.
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0: Ce matin, on parle BD avec le festival BD Illustration qui se déroulera ce samedi 13 et ce dimanche 14 juin à Landerneau pour sa 9e édition. Et vous, vous venez nous dire ce matin aussi quelle est la BD peut-être de votre enfance, celle qui vous a raconté une histoire, celle que vous racontez aussi à vos enfants, vos petits-enfants. Ça se passe au 02 98 53 65 65 ou encore par WhatsApp au même numéro. On en parle aussi avec vous ce matin, Vincent Mazure. Vous êtes le président de l'association S'illustrer à Landerneau. Et puis vous, Adeline Joly, vous êtes programmatrice des auteurs pour ce salon aussi et pour l'association S'illustrer. On a cette sensation quand même que la BD n'a jamais été autant lue. Comment vous expliquez cet engouement, Adeline ?
3: L'engouement sur la BD, je pense qu'il provient du fait que dans un rayon BD, on a une librairie en totalité. Maintenant, en bande dessinée, on peut avoir effectivement de la science, on vient de le voir avec Damien. On a du polar, on a de la science-fiction, on a des sciences sociales. Bourdieu a fait un carton à Noël, par exemple. On a énormément de bandes dessinées jeunesse, c'est en plein essor. On a aussi de la romance, maintenant, en bande dessinée, qui est un secteur complètement nouveau en librairie, mais qui est très vite arrivé en bande dessinée. Voilà, et puis il y a le fait que les enfants, de plus en plus, on les abreuve d'images avec les albums pour enfants, et forcément, l'image d'album pour enfants emmène très logiquement à la lecture d'images avec des bulles pour continuer des conseils lire.
0: Comment ça se fait que ce format il s'est autant élargi ? C'est vrai qu'on a aujourd'hui des BD sur l'histoire, la science, l'écologie, le social, la romance aussi, vous venez de le dire.
3: Je pense qu'il s'est développé parce que on essaye de répondre à un besoin qui est d'amener de la facilité de lecture. On a un gros déficit de lecture en France. Il y a à peu près 30% des Français qui lisent peu ou qui ont des difficultés avec la lecture. Et puis bien sûr les enfants avec leur apprentissage, ce qui fait que amener une bande dessinée où il y a beaucoup moins de textes, où il y a énormément d'illustrations, où l'image peut raconter une histoire aussi, c'est très facilitant.
0: On continue de parler de BD ce matin. Et vous, est-ce que vous connaissez d'ailleurs le festival BD Illustration ? Est-ce que vous irez ce week-end à Landerneau ? C'est ce 13 et 14 juin. Vous venez nous en parler au 02 98 53 65 65 ou encore par WhatsApp au même numéro.
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0: Merci d'avoir choisi ici Bray Zizel à 9h40. Je vous souhaite une très belle matinée et surtout un très bon début de semaine avec Gilles Servat et Carlos Núñez.

0: Nunez, Gilles Serva pour vous accompagner à 9h43.
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0: Quelle est la BD de votre enfant? 02 98 53 65 65 ou encore par WhatsApp au même numéro. On en parle à l'occasion du festival BD et illustration qui aura lieu ce 13 et 14 juin à Landerneau pour la 9e édition. On en parle avec vous, Vincent Mazur, vous êtes le président de l'association S'illustrer à Landerneau. Vous, Adeline Joly, vous êtes la programmatrice des auteurs. Et puis vous, Damien Roudot, vous êtes auteur du document graphique, du carnet de reportage, des nouvelles du fond. Damien, justement, est-ce que vous diriez aujourd'hui que la BD, c'est devenu un moyen privilégié pour comprendre le monde qui nous entoure?
3: Oui, complètement. Oui. C'est vrai qu'on parlait de cet essor de la BD de reportage, parce qu'effectivement, elle donne des clés à un public toujours plus grand. Il y a aussi des médias en ligne. Oui. Je pense à Matin, quel journal, qui tous les matins met une bande dessinée d'actualité et de société en ligne à 7h du matin. Voilà, un très grand public, c'est suivi par des centaines de milliers de personnes sur les réseaux sociaux. Alors, je voulais juste me permettre de nuancer un peu, parce que c'est vrai que la bande dessinée connaît un essor croissant. Chaque année, le chiffre d'affaires est de plus en plus grand, mais jamais les autrices, les auteurs n'ont été aussi précaires. On a plus de la moitié des autrices, auteurs de BD qui sont sous le seuil de pauvreté. Et donc, je voulais vraiment saluer le salon de Landerneau, puisque la journée de dédicace est rémunérée. Ça fait 20 ans que je suis auteur, et ça fait 20 ans qu'on se battait pour que les festivals, les temps de dédicace, où on consacre deux journées à faire des dessins, rencontrer les gens, qui est un vrai bonheur, un vrai plaisir, mais c'est aussi un travail.
0: Bien sûr.
3: Et c'est vrai que pendant plus de... On n'avait jamais été rémunéré pour ça, et donc c'est tout récent, et de plus en plus de festivals essaient de rémunérer même symboliquement la journée de dédicace. Donc je voulais saluer le salon pour ce bel effort.
0: C'était important pour vous, Vincent, Adeline, de rémunérer les auteurs pendant les séances de dédicace?
4: Plus que jamais. Les auteurs sont effectivement, comme le dit Damien, dans une situation de précarité de plus en plus grande. Venir passer un week-end à Landerneau, en bout de terre bretonne, ça veut dire les mobiliser et le samedi et le dimanche et le lundi parce qu'ils rentrent chez eux. Ces trois jours, ils ne vont pas travailler. Donc le minimum qu'on puisse leur apporter, c'est effectivement de les rémunérer pour cette journée de dédicace, pour cette journée de rencontre. À savoir que les auteurs qui vont intervenir en table ronde sont également rémunérés de façon à part entière pour leur table ronde. La même chose pour les auteurs qui vont organiser des ateliers avec les enfants jeudi et vendredi, qui seront également rémunérés.
0: Comment ça se fait alors? On dit qu'il y a un essor de la BD, on l'entend par Damien, que le fait que aujourd'hui finalement ceux qui écrivent des BD sont peut-être moins rémunérés, du moins, que des auteurs de romans.
4: Il y en a de plus en plus d'auteurs, ce qui fait que l'offre et la demande jouent. On va chercher également des auteurs maintenant dans d'autres pays européens où la BD n'est pas en vogue, comme en France ou en Belgique, ce qui fait que les prix sont ramenés à la baisse. Et puis, les éditeurs travaillent maintenant sur des formats différents qui sont plus épais, qui sont plus importants, qui font plus de 100 pages, ce qui fait que l'auteur n'est plus rémunéré à la planche, mais qu'il est rémunéré au livre complet. D'où la précarité.
5: En plus, dites-moi. Si je puis permettre,
0: oui,
5: une BD, c'est pas seulement c'est un scénariste, c'est un coloriste,
0: c'est plusieurs personnes.
5: Un dessinateur.
0: Ouais.
5: Donc
0: Plusieurs personnes à rémunérer
5: sur un même format avec un seuil qui est toujours le même.
0: Damien, vous pensez aujourd'hui que la BD justement peut être aussi une passerelle vers d'autres formes de lecture?
3: Oui, complètement. Je pense la thématique de l'adaptation littéraire cette année du salon en est une bonne preuve. Je pense que certains découvrent une œuvre littéraire peut-être un plus jeune public à travers une adaptation en bande dessinée. Alors ça peut être d'autres formes d'adaptation, mais c'est vrai que ça se développe et je pense que ça peut amener au texte original. On a envie de remonter à la source. Je pense que oui, c'est tout à fait une bonne passerelle, et on le voit aussi avec la diversification du lectorat. Il y a une vraie féminisation du lectorat et des autrices. Maintenant, on a atteint la parité entre autrices et auteurs, et ça amène vraiment un nouveau souffle aussi dans les récits, les imaginaires qui sont amenés par la bande dessinée.
0: Merci beaucoup, Damien Roudot, de nous avoir répondu ce matin. On vous retrouve avec notamment votre carnet de reportage, ça s'appelle Des Nouvelles du Fond. Merci beaucoup, Vincent Mazur et Adeline Joly. On vous retrouve ce week-end au Salon Festival BD et Illustration à Landerneau. C'est ce 13 et ce 14 juin. Belle journée à tous les deux.
4: Merci également.
5: Merci, au revoir.
0: C'est Santa qui nous accompagne à 9h48, juste avant qu'on fasse quelques économies avec Valère Correa. Elle nous chante « Recommence-moi ».

0: Vanessa qui nous fait danser et chanter ce matin avec Recommence-moi.
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0: Et à 9h52, c'est Valère Coréard que l'on retrouve chaque jour avec vous. Un bon plan pour notre pouvoir d'achat. Aujourd'hui, vous vouliez nous parler électricité.
3: Avec une nouveauté qui arrive sur le marché de l'énergie pour les particuliers. Vous connaissiez les heures pleines, les heures creuses. Eh bien, voici maintenant les heures super creuses avec un kilowattheure qui peut être quand même divisé par deux. Des plages horaires sur lesquelles l'électricité sera moins chère que les heures creuses. Donc, par exemple, pour EDF, ce sera entre 11h et 18h l'été et 22h et 7h l'hiver. Et l'opérateur historique explique pourquoi ces plages horaires. L'été, les plages d'heures super creuses se situent pendant la cloche solaire, quand la production d'électricité photovoltaïque est la plus abondante. L'hiver, les plages d'heures super creuses se situent entre 22h et 7h, quand la demande en électricité est la moins importante. Dans les deux cas, la logique reste la même, consommer pendant les heures où l'électricité est disponible et donc moins chère. Alors chaque opérateur a bien sûr fait son calcul et propose des tarifs et des heures super creuses à des plages différentes.
0: Mais alors, ce qui ne va pas nous faciliter la tâche pour s'y retrouver finalement, Valère ?
3: Vous avez raison, comprendre les offres d'électricité, c'est clairement pas toujours facile. Pour que le concept d'heure super creuse soit intéressant, regardez les plages de votre fournisseur et vérifiez si vous pouvez décaler le gros de votre consommation à ces moments-là, parce que c'est vraiment ça qui compte. Chauffe-eau, recharge de la voiture électrique, sèche-linge, il faut pouvoir décaler sur les heures super creuses les appareils qui consomment le plus. Donc, si vous vous chauffez à l'électrique, moi je vous déconseille ce système, parce qu'en général, vous allez payer les heures pleines plus cher que les tarifs de base avec ce système. Et on se chauffe pas juste la nuit, l'hiver, évidemment. Enfin, n'hésitez pas à solliciter votre fournisseur et faites le point, il est aussi là pour vous accompagner et vous expliquer. Et puis, si vous avez des bons plans pour faire baisser la facture d'électricité, un avis sur ces heures super creuses, pensez à m'écrire, mon mail c'est parisileséconomies@radiofrance.com.
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0: Dans un instant, l'actualité de 10h présentée par Sébastien Paour. Juste avant ça, c'est Lionel Richie avec Hello.

0: Lionel Richie avec Hello en ce lundi matin.
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0: Il est 10h, vous êtes bien à l'écoute d'ici Bray Zizel. Et à 10h, l'actualité est présentée par vous, Sébastien Paour. Plus de 150 rassemblements ce soir devant les tribunaux de France.
2: Rassemblement à l'appel des collectifs féministes et de la protection de l'enfance après la mort de Liana dans le Gers. Rassemblement notamment devant les tribunaux à Quimper, Brest, Lorient, Vannes, Saint-Brieuc. Le principal suspect, le père d'une amie de la collégienne de 11 ans, fait l'objet de 7 plaintes ou signalements. Mais d'autres plaintes pourraient être déposées dans les jours qui viennent, d'après le ministre de l'Intérieur, Laurent Nunez, qui reconnaît que cette affaire est un échec. Une réunion a lieu en ce moment au ministère de la Justice. Gérald Darmanin a convoqué les procureurs généraux pour leur demander une revue des plaintes concernant des enfants victimes. La reprise du trafic des trains entre Quimper et Châteaulin, ce sera samedi, 4 mois après la fermeture de la ligne suite à un éboulement à Quimper. Les travaux sont terminés et un train d'essai circulera dès vendredi avant donc la réouverture aux voyageurs le lendemain qui devait prendre ces voyageurs des cars de remplacement depuis le mois de février. Des travaux aussi à Inzinzac-le-Christ dans le Morbihan pour détruire le barrage du Timat et permettre au Kérolin de retrouver son cours naturel. Le barrage construit pendant la Seconde Guerre mondiale pour assurer l'alimentation en eau potable n'est plus utilisé depuis les années 2000.
0: Un club français au sommet du hand féminin européen.
2: Mais ce n'est pas le BBH, c'est Metz qui décroche sa première Ligue des Championnes. Les Lorraines ont battu les Hongroises de Győr, double tenante du titre hier en finale à Budapest. Les Brestoises, elles, championnes de France, rentre bredouille de cette finale à 4. Elles ont perdu la petite finale 32 à 26 contre les Roumaines du CSM Bucarest. Et puis pendant que le BBH ne décroche qu'une médaille en chocolat, le RCV lui célèbre son retour en top 14. C'était la fête hier à Vannes au lendemain de la victoire des rugbymen Vannetais en finale de Pro D2. Les joueurs étaient de retour à la maison et ils avaient donné rendez-vous à leurs supporters devant les remparts comme il y a 2 ans et sous le soleil. La reprise du top 14 c'est le 5 septembre. On aura le calendrier début juillet.
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0: Et on peut vous dire qu'il y en a un en studio qui est heureux de ce retour.
2: Notre réalisateur Alex qui...
0: voilà, vous l'entendez.
2: Qui a fait la fête hier à Vannes. Bon, il n'y aura pas autant de soleil qu'hier aujourd'hui.
0: Non, tout à fait, avec des nuages qui vont persister ce matin, des averses également, mais normalement de très belles éclaircies devraient arriver dans l'après-midi, 14 à 16 degrés. Ce matin, cet après-midi, 15 degrés à Landivisiau, 16 à Brest et Gourin, 17 degrés à Lorient et Pontivier, jusqu'à 18 degrés attendus à Quimperlé. À 10h02, on fait un petit point sur nos conditions de circulation. Il y a toujours quelques ralentissements sur le pont de l'Iroise pour aller de Plougastel d'Aoulas à Brest, mais partout ailleurs, ça roule très bien. 02 98 53 65 65 si vous êtes témoin d'une perturbation.
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0: On a l'habitude, Sébastien, de jouer, enfin moi je jouais à ça quand j'étais petite enfant, à Jacques Addy.
2: Oui.
0: Et bien Patricia Cass, elle préfère nous dire quand Jimmy Addy.
2: Ah ouais, c'est une nouvelle version quoi.
0: Oui, tout à fait. On jouera à ça si vous voulez, Sébastien.

0: Patricia Cass avec Kanji Midi.
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0: Ravie de continuer la matinée avec vous jusqu'à 11h, j'accueille Audrey Leclanche. Bonjour Audrey.
3: Bonjour Estelle.
0: Ce matin, on va parler un petit peu économie avec vous finalement.
3: Oui, c'est ça. Là, on reçoit Nicolas Rivori, conseiller financier Another Day for Your Money, qui va nous donner des petits conseils sur nos finances.
0: Bonjour Nicolas.
4: Bonjour mesdames.
3: Alors déjà, Nicolas, vous qui êtes un professionnel de la finance, pour vous le constat est assez simple. Beaucoup de Français se disent qu'il est important de mieux comprendre les codes de la finance, mais il manque souvent de repères sur le sujet. Il vient d'où ce décalage ?
4: Ah, parce qu'on leur demande de comprendre des notions qui font partie ni de ce qu'ils ont appris pendant leur scolarité, ni de l'éducation familiale. On parle de taux, de fiscalité, de placement, de risque. Mais personne ne leur a jamais expliqué les bases. Donc forcément, ils se sentent vite dépassés. Je peux vous donner un exemple, si vous voulez.
3: Ah ben
4: allez,
3: oui.
4: Je vais peut-être... Ne me répondez pas. Mais il est possible. Quelle est la différence entre une action et une obligation ?
3: Ah ben je ne réponds pas.
4: Vous eh ben ne répondez pas. Voilà. Eh bien, alors que c'est le fondamentalement. Allez, je vous donne la réponse. L'action est un titre de propriété. L'obligation est une créance. Vous achetez soit des parts de société, vous en avez une partie, un millième, un millionième que vous possédez. L'obligation, vous avez prêté de l'argent à cette société, qui peut être la même ou une autre, mm-hmm. et elle vous doit de l'argent sur un taux qui est fixé à l'avance. Voilà.
3: Ok. Mais quand vous dites que parfois on évite. Ah, est-ce que c'est vraiment le cas ? On évite le sujet, on évite les principes. C'est le cas pour beaucoup de personnes, ça ?
4: Alors, quand on ne comprend pas, on fait ce que tout le monde fait, on évite. On repousse, on remet à plus tard, on se dit « je verrai ça quand j'aurai le temps ». Sauf que pendant ce temps-là, l'anxiété monte parce qu'on sait qu'on devrait s'en occuper, mais qu'on ne le fait pas. Voilà. Ce qui manque aujourd'hui, c'est un accompagnement pédagogique clair, simple, décomplexé. Pas de discours technique, pas de tableau compliqué, juste des explications accessibles qui redonnent confiance. Oui, c'est très humain d'éviter quand un sujet nous dépasse, on le met de côté, mais l'argent c'est particulier, plus on l'évite, plus on se sent coupable et plus on évite encore.
3: Mais alors aujourd'hui justement, quelles sont les solutions concrètes ? Voilà, moi je ne veux plus éviter, je veux me plonger dans le sujet, je me tourne vers qui, je me tourne vers quoi ?
4: Vous me titillez, là, Audrey. Évidemment, je vais avoir un réflexe de vous dire communiquer mes coordonnées aux personnes qui vous le demanderont. Mais il existe tout de même des conseillers qui sont indépendants, je précise bien indépendants. N'oubliez jamais que quelqu'un qui travaille sous une enseigne travaille pour cette enseigne. Mmh. On va lui demander des comptes, on va lui demander des résultats. Je ne dis pas que son service, que ses conseils seront mauvais. Allez, je vais vous donner un exemple. J'ai commencé ma carrière dans un des plus grands groupes d'assurance, que je ne nommerai pas, mais qui est toujours un des plus grands groupes d'assurance, si ce n'est le premier en France. Et un jour, un notaire qui m'envoyait des clients m'a convoqué et m'a dit « Nicolas, tout le monde est content, mais nous on a un petit souci, c'est que quelle que soit la question qu'on vous pose, la réponse comprend le nom de cette compagnie d'assurance. Mmh. Or, elle ne détient pas forcément toutes les bonnes solutions. »
3: Affaire à suivre alors.
0: Et oui, on va continuer de faire quelques économies avec vous Nicolas. Juste avant ça, c'est Christophe Maé qui dédie cette chanson à toutes les mères et en particulier à sa maman, bien évidemment, avec la lune.

0: d'étoiles. Mais une mère, on n'en a qu'une.
1: Christophe Maé qui revient sur scène pour fêter ses 50 ans. Déjà, il sera à la Brest Arena, ce sera le 9 octobre prochain.
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1: Ce matin, avec votre invité, Audrey, on essaye de faire quelques économies. C'est Nicolas Rivory de Another Day for Your Money.
4: Exactement. Là, en cette deuxième partie, on va s'intéresser un petit peu à la banque. Alors Nicolas, pour vous, beaucoup de personnes ne se sentent plus vraiment accompagnées justement par leur banque. Dans leur quotidien, ça se traduit comment ?
5: Alors, selon surtout une étude IFOP de février 2024 qui dit que 77% des Français disent ne pas se sentir accompagnés. Et ce n'est pas un procès contre les conseillers, non, c'est ce que je vous dis, ils font ce qu'ils peuvent. Mais le système a profondément changé. Aujourd'hui, les rendez-vous sont souvent très techniques, très normés, très cadrés. Les conseillers doivent respecter des procédures, éviter de s'engager, se protéger juridiquement surtout. Vous savez que le défaut de conseil est une épée d'Amoclès sur tous les conseils financiers. Et je peux vous dire, le client est un... Je suis désolé, j'étais un peu cru, mais le client est un crétin qui s'ignore et le conseiller est un escroc en force, selon la jurisprudence. Donc les conseillers, surtout les conseillers des banques et tout, ils font très très attention et on ne sort pas du cadre du texte officiel de tel ou tel produit. Voilà. Alors résultat, les clients ressortent avec une information générale, parfois une brochure, parfois, pour les meilleurs, un document réglementaire, mais pas une réponse personnalisée. Et ça, c'est un vrai problème. Les gens ne veulent pas une notice, ils veulent une explication adaptée à leur situation, à leur âge, à leur projet, à leurs contraintes. Ils sont venus exposer leurs soucis. Celui qui a conçu la brochure n'est pas au courant de leurs soucis.
4: Et donc c'est quoi la solution pour vous, pour éviter ce stress, cette anxiété et ce côté, je repars avec tout un tas de documents, mais finalement je reste seule avec mes questions?
5: Eh bien la solution, c'est de donner des conseils personnalisés, c'est de faire appel à quelqu'un qui... C'est très difficile à croire une totale objectivité, mais à quelqu'un qui sait qu'il a un risque, un conseiller qui connaît les règles, qu'il encourt s'il ne donne pas de bons conseils, mais qui va guider cette personne sur une solution, quitte à ce que cette solution dise « Désolé, je n'ai pas de solution pour vous ». C'est quelque chose qui peut arriver dans notre profession et se dire « Ah ben zut, alors moi qui espérais vendre une solution, ce genre de chose ». Non, quand il n'y a pas de solution, on est désolé, mais il faut avoir le courage et l'honnêteté de le dire.
4: Parce que là, pour certains, peut-être conseillers financiers, il faut forcément avoir un patrimoine assez conséquent. Tout le monde peut aller voir un conseiller financier, même si effectivement on a un petit budget, petit moyen.
5: Alors, un de mes maîtres dans cette profession, qui

0: investissements immobiliers, en actions ou autre chose.
1: Donc voilà. on ose aller voir un conseiller financier.
0: Absolument. Il n'y a aucun engagement.
2: On continue de parler avec vous, Nicolas Rivory, dans un instant pour faire quelques économies avec vous, Audrey Leclanche, dans un instant. C'est surtout Clara Luciani qui vous accompagne avec la grenade.
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0: tube et l'un des titres phares de Clara Luciani, ça s'appelle La Grenade.
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0: Audrey Leclanche, on continue de faire quelques économies avec votre invité ce matin, c'est Nicolas Rivory de Another Day for Your Money.
3: Tout à fait. Alors, Nicolas, parfois c'est un peu dur de s'y retrouver et même si on a envie de

0: Gérer notre argent plus librement, on se rend vite compte que ça nous génère du stress, qu'on se met la pression.
1: Oui, c'est parce que c'est ce que je vous expliquais au départ. On n'a pas de culture financière en France. Mmh. On n'a pas de culture. Alors, on peut mettre ça sur le dos de pas mal de choses, mais les gens ignorent beaucoup. Et bah, quand vous ne connaissez pas, puis l'argent, c'est important. Parce que d'abord, l'argent que l'on a, normalement, on l'a gagné. Mmh. Pas forcément facilement. Donc, on y tient, on n'a pas envie de le perdre. On soupçonne qu'il y ait des margoulins. Et c'est vrai, ça existe. Des personnes, tous les tribunaux ont des pôles financiers et il y a des personnes qui passent, parce que, voilà. Dieu merci, l'épargnant en France est bien protégé. Voilà. Donc, on est un des rares pays où on va pas vous dire, fallait pas signer, il fallait poser des questions. Non. Non. Le conseiller a des comptes à rendre. Et si, même si, sans parler d'escroquerie, sans parler de mauvaises intentions, si il est évident que ça ne convenait pas à ce que recherchait l'épargnant, il aura gain de cause. Et le conseiller le sait bien et généralement il n'insiste pas.
0: Mais en fait, vous nous en parliez tout à l'heure, on n'a pas forcément de formation, d'éducation aux finances. Est-ce que c'est parce qu'en France, le sujet de l'argent, c'est un petit peu tabou ?
1: Ben oui, c'est ce que je disais. À l'école, on ne vous en parle pas. Moi, j'ai fait un bac économie et j'ai découvert plein de choses après mon bac économie. Alors, je me suis orienté vers le droit, mais le droit m'a plus appris aussi. Mais tout à l'heure, ce que je vous disais, pourtant, c'est une base. La notion des actions et des obligations, personne le sait. Et on n'a aucune culture en ce sens-là, ce qui fait qu'il y a une incompréhension. Il y a une incompréhension, mais à tous les niveaux, et notamment au niveau de l'épargnant. Alors, il y a des personnes qui ne comprennent pas, il y a des personnes qui pensent que... Vous voyez, par exemple, il y a une chose dont on parle très peu en France, ce sont les fonds de pension. Et les fonds de pension, on imagine toujours derrière qu'il y a, vous voyez, comme dans le Monopoly, un PDG avec un gros cigare et un chapeau haut de forme. Non, ce sont les fonds de pension, ce sont justement les retraités des entreprises anglo-saxonnes, américaines, anglaises, allemandes, italiennes même. En France, on en a un qui existe, que personne ne connaît, mais on va le citer parce qu'il est le seul. Ça s'appelle la Préfonds. Voilà.
0: À noter, le Préfonds.
2: Le Préfonds. On continue de parler avec vous, Nicolas Rivoy, dans un instant, juste avant ça. À 10h25, ce sont nos artistes bretons que l'on aime écouter, notamment avec l'artiste morlésien Coastal Run. Il sera d'ailleurs de passage à Plougastel d'Aoulas à Lavelvor. Ce sera le 25 septembre prochain. On l'écoute tout de suite avec Just the Kind.

0: Man avec Just the King. Je vous rappelle donc qu'il sera à l'espace à Velvor, à Plougastel d'Aoula. Ce sera le 25 septembre prochain. Voilà.
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0: À vos côtés notamment parce que si vous venez travailler tous les jours dans la zone de Créage Gouen à Quimper, eh bien c'est un peu la cata en ce moment avec les travaux de création d'une piste cyclable qui ont commencé entre la route de Bénodet et le château de l'Aniron. Dans la descente, ça va se poursuivre jusqu'au mois de septembre avec donc cette première phase prévue jusqu'au 15 juin. La circulation est donc possible dans le sens descendant vers Créage Gouen depuis le quartier de Prat-Maria, mais elle est coupée dans la montée avant le pont, donc la déviation est obligatoire vers le rond-point de Kirustum. Mais c'est là qu'arrivent les voitures de Bénodet, celles de Argueil-Armel et de Lorient, et celles qui arrivent également du centre-ville de Quimper. Un petit conseil, le vélo c'est tout aussi bien, ou alors vous vous garez en dehors du quartier de Créage Gouen.
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0: Phil Collins ne dit pas non à un nouvel album. Est-ce qu'il serait dans les studios pour préparer ce nouvel album? Ce serait franchement une consécration. Ce serait incroyable d'avoir un tout nouvel album de Phil Collins. On l'écoute tout de suite avec Easy Lover.

0: Marine, c'est Philippe Bailey avec Easy Lover.
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0: Et à 10h35, Audrey, on continue de parler avec votre invité Nicolas Rigoui.
3: Tout à fait, on a parlé tabou de l'argent, on a parlé éducation et formation en finance. Vous, Nicolas, vous vouliez terminer avec un petit billet d'humeur.
4: Oui, oui, Audrey. Voilà, je vous ai parlé de l'anxiété, des méconnaissances des personnes qui possèdent de l'argent. Mais on peut imaginer, a fortiori, cette anxiété pour les personnes à qui il manque de l'argent. Et voilà, c'est un billet d'humeur, mais c'est qui est très local, je me suis renseigné, qui est quand même généralisé, mais ce billet d'humeur dit quelque chose de notre époque. Voilà, depuis le 10 mai, parce que moi je l'ai constaté à Concarneau, depuis le 10 mai, mais dans plusieurs stations-service de la grande distribution du coin, on ne peut plus payer son carburant qu'en carte bancaire. Et ce n'est pas tout. On ne peut plus payer normalement avec sa carte. Il faut maintenant préautoriser 130 euros sur son compte via un robot, c'est-à-dire, vous savez, la machine dans laquelle vous mettez votre carte à la pompe. Autrement dit, si vous avez 50 euros sur votre compte et que vous voulez mettre 20 euros de carburant, eh bien, le paiement sera refusé parce que vous n'avez pas les 130 euros de la préautorisation. Et je pose une question simple. Que fait-on de ceux qui n'ont pas ces 130 euros? Ceux qui sont en difficulté, ou ceux qui ont tout simplement perdu leur portefeuille, leur carte bancaire, hein, ça peut arriver à tout le monde. Ceux qui préfèrent payer en espèces, et oui, il y a toujours des personnes qui paient en espèces. Il y a ceux aussi qui payent par chèque. Combien de fois, après une personne d'un certain âge, à la caisse du supermarché, on voit la personne qui rédige son chèque. Voilà. Et puis ceux qui n'ont pas de compte bancaire stable, hein. Alors, on parle beaucoup d'inclusion, de solidarité, de proximité, mais là, eh ben, on fait exactement l'inverse. On exclut les plus fragiles d'un produit essentiel, le carburant. Eh oui, le carburant, on en a besoin pour aller postuler pour un job, on en a besoin pour aller faire, ben justement, ses courses au supermarché. Mmh. Et ça, ouais, franchement, ça me dérange profondément. Profondément.
3: Et pour vous, c'est un vrai sujet de société ?
4: Ouais, parce que ce sont toujours les mêmes qui trinquent. Ceux qui ont le moins de marge de manœuvre, on leur complique la vie, alors qu'ils ont déjà le quotidien probablement le plus difficile. Ils comptent euro par euro, et ils ont l'argent, ils ont de quoi mettre de l'argent, du carburant dans leur voiture, mais non, on va leur dire non, parce qu'ils n'ont pas 130 euros.
3: Et vous pensez que ça va faire réagir ?
4: La magie du micro, bah oui, j'espère, parce que parfois il suffit juste de dire les choses pour que ça bouge un peu.
3: En termes de finances en général, alors, Nicolas Rivory, si vous aviez un conseil à donner à nos auditeurs, ce serait lequel ?
4: Alors là, on revient sur les personnes qui, elles, ont un peu d'argent devant elles. Eh bien, le conseil, c'est d'ouvrir les yeux et les oreilles. Vous avez un banquier ? Déjà, oui, commencez par interroger votre banquier. Mais n'hésitez surtout pas à aller voir d'autres banquiers. Allez, oserais-je prêcher pour ma paroisse ? Et oui, Another Day for Your Money. Un avantage, c'est que je n'ai rien à vendre. Nous n'avons rien à vendre, c'est gratuit. Vous pouvez nous interroger, consulter, et on va vous dire vers qui, vers quel établissement se tourner. Bon, maintenant, nous ne sommes pas les seuls, et il y a des gens qui font très bien leur métier, dans la région, en France, et il faut lire aussi. Lire, il y a une presse, alors je ne vais pas citer parce qu'il faudrait que je les cite tous et il y en a quand même pas mal, mais il y a quand même pas mal de journaux qui sont dédiés à l'épargne des particuliers. Allez, comme tout article de presse, quelquefois il y a des erreurs, mais allez, suivant, ils sont de bons conseils et je vais vous faire une petite révélation, j'en suis certain pour mes propres chroniques sur mon blog.
3: Okay. Voilà. Merci beaucoup, Nicolas Rivory, conseiller financier. On vous retrouve sur votre site internet anotherdayforyourmoney.fr.
0: Merci beaucoup, Audrey. On vous retrouve demain dès 9h. On va parler festival avec vous.
3: Avec plaisir, Estelle, tout à fait.
0: 10h39, on va écouter Céline Dion dans un instant avec son tout nouveau titre Dansons.
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0: Cette semaine, on va à la rencontre du chef jardinier du domaine départemental de la Roche-Jagut dans un instant avec vous, RL Belloni.

0: Dion avec son tout nouveau titre Dansons, les paroles écrites par Jean-Jacques Goldman. Et peut-être que vous avez vu cette info, elle réouvre 10 concerts au mois de mai à Paris. Peut-être que vous avez déjà eu vos places d'ailleurs.
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0: Direction les Côtes d'Armor ce matin avec vous, Irel Belloni.
3: Pour la balade, aujourd'hui, je suis venue à Ploézal. Alors à Ploézal, il y a le château de la Roche-Jagut, évidemment. Et aujourd'hui, on va se promener dans les jardins avec Jean-Baptiste Baillet, qui en est jardinier chef depuis 2023. Ça fait maintenant 3 ans qu'il est ici, qu'il gère les jardins. Et justement, on va tout au long de cette balade découvrir des coins ici aménagés autour du château et dans le domaine qui est très vaste. Et on va tenter, Jean-Baptiste, d'expliquer aussi aux gens comment on gère justement un domaine. Et pour commencer, on est face au château, là. On a un bosquet. Je ne sais pas si c'est les termes, hein. Faudra me dire.
4: Si, c'est un massif.
3: Qui a été pensé justement pour les périodes qu'on vit et qu'on va vivre ces prochaines décennies et siècles, sans doute.
4: Tout à fait. On est en pleine réflexion, en fait, par rapport au réchauffement climatique. Et donc, l'adaptation au jardin est essentielle, en particulier pour les plants, puisque forcément, il va falloir apporter d'autres visuels au public en plein été, lorsqu'il fait très chaud. Et donc, pour avoir une diversité floristique, on mise sur des plantes qui sont adaptées à la sécheresse. Et donc, y a plusieurs types de feuillages qui sont intéressants, et je vais vous en présenter quelques-uns, notamment le feuillage qui est plutôt gris, le feuillage pectiné comme sur les Euryops, donc les marguerites des savanes, qui ont ce feuillage un peu duveteux, un peu gris, qui fait qu'elles vont avoir une résilience à la sécheresse beaucoup plus forte, dans le sens où le soleil ne va pas brûler les feuilles autant. Et puis on peut voir aussi sur cette plante que son feuillage est très découpé, donc ce qui fait que l'évaporation sera beaucoup plus faible qu'une plante avec des feuilles très larges. Et à côté, on a le Westringia. Le Westringia, c'est le romarin d'Australie. Et donc là, une feuille toute petite. Donc là, pareil, une faible évapotranspiration. Et donc des plantes largement adaptées à la sécheresse et qu'on peut avoir à profusion dans les pépinières aujourd'hui. Il y a énormément de plantes qui peuvent être adaptées, quoi.
3: Ouais. Donc il suffit qu'on demande, en fait, qu'on se renseigne bien ou qu'on suive les balades ici qui sont faites dans le jardin, parce que vous avez plein de trucs et plein de petites astuces qui vous sont données tout au long de ces balades qui sont menées par Jean-Baptiste et d'autres et qui peuvent être assez longues parce qu'il y a énormément de choses à raconter. Le domaine, il est grand comment ?
4: Alors le domaine fait 64 hectares avec différents milieux et des milieux notamment forestiers. On a toute une thématique autour notamment du réchauffement climatique.
3: Ouais. Bon, et donc ici, le but à la Roche-Jagut, c'est de ne plus arroser d'ici peut-être quelques années.
4: Alors, c'était surtout de ne plus avoir d'arrosage systématique sur les plantes.
3: Oui.
4: Avant, il y avait de l'arrosage partout sur le parc. Maintenant, on a diminué largement les arrosages parce que on ne peut plus avoir des consommations énormes, parce que nous aussi, on paye notre facture d'eau. Donc déjà, ça en diminue. Et puis, mais les plantes, par définition, ont besoin d'eau. Donc il faut aussi, comme nous on a besoin d'eau, les plantes, quand nous on a soif en été, en pleine canicule, on va boire. Les plantes ont besoin d'un minimum d'eau aussi, donc on est obligé d'arroser en fonction. On sélectionne notamment les plantes potagères, certaines plantes à fleurs qui vont être arrosées pour quand même la beauté de ce parc, quoi.
3: Ouais. Bon, et donc quand on est chef jardinier, comme ça on se renseigne comment ? On cherche dans les bouquins, on se promène dans des pépinières, on va visiter d'autres jardins, justement, peut-être un peu partout en Europe.
4: Tout à fait, c'est un métier qui est d'abord de passion. Donc quand on est passionné, on s'intéresse énormément déjà à l'actualité. On n'est pas dans un vase clos à la Roche-Jagut, les 64 hectares ne sont pas fermés, on est ouvert au monde. Et du coup, on a une veille scientifique importante. Je lis beaucoup, je recherche pas mal d'informations pour avoir de nouvelles connaissances, parce que les découvertes scientifiques sont de plus en plus importantes, notamment par rapport au réchauffement climatique et l'adaptation au climat des plantes, et notamment l'intelligence des plantes qui commence à être de plus en plus en vogue et de plus en plus portée par des scientifiques, notamment une pensée à Francis Allais qui est décédé malheureusement l'an dernier et qui a développé énormément de théories justement sur et de preuves scientifiques sur l'intelligence des plantes. Donc tous ces éléments-là nous servent à composer ce jardin, quoi, ce parc.
3: Bon, parc dont on va faire une mini-visite finalement.
4: Oui.
3: Et notre prochaine étape, Jean-Baptiste, c'est d'aller un tout petit peu plus haut. On va jusqu'où ?
4: Alors là, on va aller au jardin médicinal pour pouvoir découvrir les différentes plantes médicinales du jardin et de parler un peu de la médecine d'Aristote qui a couru jusqu'au XVIIIe siècle.
0: Et on continue.
3: Allons-y.
0: On poursuit la balade avec vous, RL Belloni, tout au long de cette semaine. Dans un instant, on va prendre notre petit cours de breton avec Clémenceau Bigou. Juste avant ça, on prend le petit déjeuner en Amérique avec Super Trump.

0: J'espère qu'il était bon votre petit déjeuner ce matin. On l'a pris nous avec Super Tramp.
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0: Et c'est un petit cours de breton assez spécial, ou en tout cas assez spatial, aujourd'hui avec vous Clément Soubigou.
3: Le nom de famille Skouarnec, ça vous parle? Est-ce que vous savez ce qu'il cache? Non, eh bien je vais vous le dire, mais avant cela, je vous propose de lever les yeux.
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3: Et regardez en haut, plus haut, hein? Je vais vous apprendre à parler du ciel. Alors le plus proche de nous, évidemment. Bon, car des couches, il y en a plusieurs dans l'atmosphère. Le ciel se dit « ouable ». En ouable, O-A-B-L, c'est le ciel avec l'article. Ça, c'est vraiment le ciel que l'on observe. En ouable, avec ses nuages, qui se dit coumoul, et ses belles couleurs suivant les heures de la journée. Céled ou en ouable, au tremen, ça veut dire regarder le ciel passer, c'est l'équivalent breton de bailler aux corneilles. C'est imagé, on voit tout de suite la scène. Céled ou en ouable, au tremen, regardez le ciel qui passe. Quitte à parler du ciel, alors si on monte un peu plus, on arrive dans l'atmosphère, et ça, je vous le dis, ça se dit « ergelr ». C'est composé de « er » pour dire l'air, et « gelr » qui vient de « kelr ». Le cercle, c'est donc le cercle d'air, « ergelr ». Et c'est ce qui entoure la Terre, c'est bien pensé, non? Mais j'y reviendrai plus tard. Pour aujourd'hui, retenez « ouable » le ciel, « céled » ou « en ouable » au « tremen » pour bailler aux corneilles.
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3: Et donc, le nom de famille Skouarnec. Alors, encore un nom en « ec ». Donc, un adjectif. Si vous vous appelez Skouarnec, eh bien vous avez de grandes oreilles. Ben oui, c'est comme ça. Skouarn, c'est une oreille. Or Skouarn, Skouarn, les deux oreilles. Et Skouarnec signifie que votre ancêtre ressemblait à Monsieur Spock. En outrou Skouarnec en breton. En plus, c'est vraiment comme ça qu'on l'appelle. Monsieur Grandes Oreilles. Bref, Skouarn, l'oreille. Skouarn, les deux oreilles. Skouarnec, qui a de grandes oreilles. Skouarnec, c'était aussi le surnom des ports blancs de l'Ouest, qui avaient aussi de très grandes oreilles. Et Skouarnec s'utilise aussi en insulte, mais là c'est pour traiter quelqu'un de niais ou de sot, donc c'est pas très sympa, mais utile en temps venu évidemment. Voilà quelques mots nouveaux à ajouter à votre collection. Sur ce, je vous dis à demain, même radio, même heure, Ken Varhoas.
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0: Dans un instant, c'est Marion Baker que vous allez retrouver. Elle vous accompagne. Vous allez jouer avec elle au Torpen jusqu'à midi. Vous pourrez jouer avec elle au 02 98 53 65 65. Juste avant ça, c'est Alain Souchon, Ultra Moderne Solitude. Belle matinée à tous!

0: Souchon avec Ultra Moderne Solitude. L'heure pour moi à 10h58 d'accueil Marion Becker. Bonjour Marion.
1: Bonjour Estelle.
0: Marion, aujourd'hui on joue au Torpène, on gagne quoi avec vous?
1: Eh bien écoutez, on va gagner quelque chose qui va faire plaisir aux lecteurs de BD, notamment un lot de bandes dessinées qui est offert à l'occasion du festival BD et illustration qui se tiendra d'ailleurs ce week-end à Landerneau le 13 et le 14, donc c'est plutôt sympa. Je les ai là, les ouvrages, il y en a un qui vous plaît.
0: Le secret de lac gelé, c'est pas mal ça, le secret de lac gelé. Les dessins ont l'air pas mal.
1: Ouais, il y a Alan aussi. Alors c'est Manu, en fait, un Parisien qui vient en Bretagne chez son cousin Alan, donc c'est vachement
0: sympa. Est-ce qu'il est bien reçu?
1: En général, oui. On dit que les Bretons savent recevoir.
0: Mais bien évidemment.
1: Eh ben oui, on va jouer du coup au Torpène, notre jeu casse-tête avec une petite histoire. On va essayer de cerner les petits indices qui se cachent à l'intérieur. Vous avez le droit de jouer avec nous en nous appelant 02 98 53 65 65. À demain, Estelle.
0: À demain, Marion.
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1: Vous avez choisi Ici Brézizel et vous avez bien fait. 11h. Les informations, Laura Bléré, bonjour.
3: Bonjour Marion, bonjour à tous. Plus de 150 rassemblements partout en France pour rendre hommage à Liana. Le rendez-vous est donné à 19h devant les tribunaux. Ce sera le cas à Brest, à Quimper, à Lorient, à Saint-Brieuc notamment. Alors que le corps de la collégienne a été retrouvé jeudi dernier dans le Gers. Une marche blanche hier à Fleurance où la jeune fille allait au collège a réuni plus de 6000 personnes. Patrick Bruel a été placé en garde à vue ce matin. Le chanteur de 67 ans va être entendu par le parquet de Nanterre sur 3 plaintes pour des faits d'agression sexuelle et de tentative de viol commis entre 1997 et 2012. Il va bientôt être possible de prendre à nouveau le train pour aller à Châteaulin depuis Quimper. Après 4 mois de fermeture de la ligne, suite à un éboulement à Quimper, le trafic va reprendre avec un train d'essai vendredi et la réouverture aux voyageurs prévue dès le lendemain samedi. Les travaux à Quimper qui concernent cette fois les dégâts de la tempête de Ciaran de novembre 2023 sur les murs des habitations de la rue Sainte-Thérèse au pied du Mont Frugy. Une grue arrive aujourd'hui pour renforcer le mur. La rue sera donc fermée une demi-journée à la circulation. Alors qu'un Zazaclo-Christ, le barrage du Timat va être détruit pour permettre au Kérolin de retrouver son cours naturel. Des travaux qui commencent aujourd'hui et qui vont durer jusqu'au mois d'octobre pour un coût total de 800 000 euros. La fête hier dans les rues de Vannes.
4: Champion de France 2026.
3: Au pied des remparts où les rugbymen du RC Vannes ont pris un bain de foule après avoir remporté la finale de Pro D2 samedi soir. Le club remonte la saison prochaine en top 14, l'élite du rugby français qu'ils avaient quitté l'année dernière. À Brest, l'ambiance sera peut-être un peu moins au beau fixe. Les handballeuses du BBH finissent 4e de la Ligue des Champions féminines, compétition européenne. Leur séjour en Hongrie ce week-end s'est soldé par 2 défaites contre les Hongroises de Győr vendredi soir et les Roumaines de Bucarest hier après-midi.
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3: Une météo un petit peu capricieuse aujourd'hui.
1: Oui, c'est mitigé Laura, effectivement, puisque on a commencé sous la grisaille, on a des averses là encore à cette heure-ci, on le voit à Quimper, ça tombe pas mal, mais ça va se rarifier au fil des heures jusqu'à même nous proposer de jolies éclaircies plutôt localisées sur le département du Finistère. Côté Côte d'Armor, on aura encore quelques nuages. Le Morbihan sera un petit peu similaire à ce qu'on aura dans le Finistère. Les températures, elles, sont un petit peu plus basses que ce qu'on a connu récemment. On oscillera en moyenne pour les maximales cet après-midi entre 16 et 19 degrés. On aura 15 à Louédac, 16 à Brest et Lorient, 17 à Quimper pour le début d'après-midi. Côté circulation, à cette heure-ci, 11h03, il n'y a pas grand-chose à vous signaler. Les voyants sont ouverts. On reste néanmoins à votre écoute. Vous avez le réflexe 02 98 53 65 65 pour jouer la carte de la solidarité ici Brézizel.
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1: Et on s'entoure pour chanter d'une perle de la chanson française qui n'est autre que Michel Sardou. Ça, c'est ce que vous avez sûrement chanté ce week-end sur la fin de soirée de karaoké. Voici les lacs du Connemara. Ça fait plaisir, les 11h04. Bienvenue à tous.

0: On a chanté avec Michel Sardou et bien maintenant, il est l'heure de jouer.
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0: Et oui, c'est le retour de votre jeu de fin de matinée, le Torpène, hein, qui, comme son nom l'indique, est un petit peu une sorte de casse-tête pour s'amuser avec notre territoire. Chaque jour, entre 11h et midi, on recherche quelque chose, quelqu'un qui est lié forcément de près ou de loin à la Bretagne. Et pour ce faire, eh bien, il va falloir être attentif à l'histoire du jour, constituée de trois parties qui sont présentées au fur et à mesure de l'heure et dans lesquelles se cachent des petits indices pour vous guider vers la bonne réponse et surtout vers ce que vous attendez tous, j'imagine bien, les cadeaux. Alors qu'est-ce qu'on gagne aujourd'hui? On en parlait il y a quelques minutes avec Estelle. Eh bien, un lot de bandes dessinées qui est offert à l'occasion du festival BD et illustration que vous pourrez vivre eh bien, ce week-end, le 13 et le 14 juin à Landerneau. Alors moi, je me suis permis, hein, j'ai regardé, même si c'est pour vous, on a une petite BD de signé Serge Lindier, Alan, qui raconte eh bien, l'histoire d'un petit garçon qui s'appelle Manu, qui est parisien et qui en fait vient régulièrement passer des vacances chez son cousin Alan le Breton. Il y a plein de péripéties qui leur arrivent, c'est très très sympa. Ensuite, on a les aventures de Vic et Vicky, le secret du lac gelé de Bruno Bertin. Alors c'est l'histoire d'un petit groupe d'amis qui se retrouvent en Savoie sous la neige, on change un petit peu de décor et qui commencent à vivre une aventure un petit peu spéciale. Il y a une part de mystère, une enquête qui est menée. Et puis on a aussi la bande dessinée de Christian Metter, Le Grand Monde, d'après le roman de Pierre Lemaître. Enfin bref, plein de beaux cadeaux, plein de beaux ouvrages à remporter et à découvrir, à condition évidemment de résoudre le casse-tête du Torpène. Mais avant de vous laisser appeler forcément pour tenter de prétendre à ce beau cadeau, eh bien je vous laisse découvrir la première partie de l'histoire du jour.
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0: 39. Elle jette un regard à sa montre avant de décrocher. Au bout du fil, son supérieur lui annonce qu'un vol vient d'être commis au sein d'une célèbre famille. Elle doit, dans la plus grande discrétion, retrouver le médaillon en or disparu.
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0: Alors, à quoi vous a fait penser cette première partie de l'histoire du jour? Vous avez une idée, quelque chose, quelqu'un qui vous vient en tête? Eh bien, vous appelez au dos standard 02 98 53 65 65 pour jouer avec nous. On vous attend. Après ce titre que j'affectionne particulièrement, voici Bad Day de Daniel Power sur Ici Brice Gisèle.

0: Ça a beau s'appeler Bad Day, je trouve que c'est quand même une petite chanson entraînante, se fait plaisir de bon matin, surtout quand on joue au Torpène.
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0: Ah ouais, je sais, c'est compliqué hein, le lundi, début de semaine, on a tous du mal. Hein. Ce matin, on n'avait pas envie de sortir du lit, on avait encore moins envie d'aller au boulot. Mais je suis sûre que vous avez très très envie de remporter la partie du Torpène. Alors évidemment, c'est jamais très très simple, hein, puisque comme son nom l'indique, c'est une sorte de casse-tête construit autour et bien d'une histoire. Alors tous les jours on change un petit peu de lieu, de protagoniste, on n'est vraiment jamais sur la même chose, mais l'idée un petit peu sous-jacente, c'est que on cherche quelque chose de breton. Vous savez qu'on a quatre départements, ça peut se cacher dans l'un de ces quatre, ça peut même être finalement quelque chose qui est global à ces quatre départements, qui est breton tout simplement, quelque chose, je dis, ou quelqu'un, hein, puisqu'on peut chercher une personne qui est encore de ce monde ou non, un lieu. Ça peut être un plat. En fait, on surfe sur tout ce qui fait notre territoire, notre patrimoine local. Évidemment, il y a une histoire qu'on va réécouter d'ici quelques instants et des cadeaux aussi à remporter. Alors, je m'adresse surtout à vous, amis lecteurs et amis lecteurs de bande dessinée, puisqu'on a quand même un petit salon, je dis petit, mais c'est quand même un bel événement qui est organisé ce week-end à Landerneau. C'est le festival BD et illustration. Vous avez plein d'auteurs qui seront présents sur place. On a Turf, Marianne Barcillon, Jérôme Lavoine, enfin là je vous en cite quelques-uns, mais ils sont tous recensés sur le site internet www.illustration-landerneau.com. Et évidemment, vous avez certains des ouvrages qui sont liés à ce festival que vous pouvez retrouver ce matin dans le lot, dans le cadeau du Torpène. Alors, j'ai trois ouvrages, je vous en ai cité quelques-uns tout à l'heure. On a celui de Christian Metter, Le Grand Monde, qui est issu du roman de Pierre Lemaître. Alors, si je vous lis un petit peu le résumé, on est sur la famille Pelletier, avec des histoires d'amour, il y a des lanceurs d'alerte, une adolescente qui est égarée, un journaliste ambitieux, bref, plein de profils. C'est vraiment une histoire qui va vous emmener, je pense, dans plein d'axes différents. Si on se tourne un petit peu plus vers les loulous, je pense que ce sera peut-être plus adapté. On a les

0: folklore de la Bretagne. C'est un bel, de beaux ouvrages qui vous attendent à condition de trouver ce quelque chose, quelqu'un de breton. On va se remettre un petit coup l'histoire en tête et essayer de trouver l'indice qui est à l'intérieur, puisque effectivement, il y a des indices pour vous aider à vous orienter. Donc, écoutez attentivement. 9h39. Elle jette un regard à sa montre avant de décrocher. Au bout du fil, son supérieur lui annonce qu'un vol vient d'être commis au sein d'une célèbre famille. Elle doit, dans la plus grande discrétion, retrouver le médaillon en or disparu.
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0: C'est sûr que ça nous intrigue, cette histoire. Il y a des petits indices cachés. Qu'est-ce que vous avez pu entendre à l'intérieur? Moi, il y a plusieurs mots qui m'ont fait écho. Peut-être cette histoire de vol. On a parlé d'une heure précise, 9h39 quand même, c'est pas rien, c'est bizarre. Vous avez une idée, une réponse, n'importe quoi, venez tenter, on sait jamais, sur un malentendu, ça peut passer. 02 98 53 65, deux fois pour nous contacter. On joue ensemble après le nouveau Charles Doré, famille ou pas famille sur Ici Brésil.

0: C'était Charles Doré avec Famille ou pas famille sur votre radio ici.
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0: C'est le cas de le dire ce matin. On mène l'enquête avec Marie-France de Carantec qui nous a rejoint. Bonjour Marie-France.
3: Oui, bonjour.
0: Comment ça va chez vous à Carantec?
3: Ça va très bien, mais la météo n'est pas là. Hein.
0: Oui, on est d'accord pour le dire.
3: Les cargos sont sortis.
0: Oui, tout à fait, tout à fait. Et puis le parapluie aussi, le ciré, le caouet, tout ce qu'il faut là, parce que si on sort, oui, on va se prendre une bonne saucée. Hein. Mais bon, rassurez-vous, si je peux vous remonter un petit peu le moral, normalement, on devrait avoir des éclaircies cet après-midi. Peut-être pas un grand soleil, mais c'est déjà ça. On va pas se...
3: Tout à l'heure, aux infos.
0: Oui, vous avez raison. Parfait, Marie-France. Écoutez, je suis ravie que vous nous écoutiez pour le Torpène et du coup, ça me permet de vous demander si vous avez une réponse à nous proposer, puisqu'on a entendu

0: entendu la première partie de l'histoire il y a quelques instants. Qu'est-ce que vous aimeriez nous proposer ce matin ?
1: Alors moi, je pensais à Pascal Jaouen.
0: Pourquoi Pascal Jaouen, le célèbre brodeur quimpérois, hein, c'est ça hein ?
1: Oui, tout à fait, oui. Bah, pourquoi ? Parce que il y a le fil, le médaillon, l'or.
0: Ah oui, mais c'est vrai qu'en général, on dit quand même que dans le torpène, il y a un ou deux indices. Là, il y a quand même pas mal de mots. Fil, médaillon, oui, médaillon en or. Ouais, ça pourrait être une idée. Mais je crois, malheureusement, Marie-France, qu'on n'est pas sur ça. Ouais, je crois pas que c'est ni effectivement le médaillon et ni ce terme or et c'est pas de fait Pascal Jaouen du coup.
1: Malheureusement.
0: Est-ce que vous avez une question peut-être à nous poser pour nous faire avancer?
1: Est-ce que c'est un personnage, une personne?
0: Eh ben, je vous réponds oui, Marie-France. C'est une personne qu'on recherche, un personnage. Alors, voilà. Et puis, il faut essayer peut-être de trouver l'autre indice qui se cache dans cette première partie. On va d'ailleurs la réécouter et puis même entendre la suivante. Mais il y avait une histoire d'heure. Je pense que c'est à creuser. Sait-on jamais. En tout cas, merci d'avoir joué avec nous, Marie-France.
1: Merci et bonne journée.
0: Je vous fais de gros bisous. Je vous souhaite une bonne journée. À très vite.
1: Au revoir.
0: Au revoir. Et puis on va écouter la nouvelle histoire, donc 9h39. Elle jette un regard à sa montre avant de décrocher. Au bout du fil, son supérieur lui annonce qu'un vol vient d'être commis au sein d'une célèbre famille. Elle doit, dans la plus grande discrétion, retrouver le médaillon en or disparu. Elle se rend aussitôt au château de Montbrouillard pour recueillir les différents témoignages et démarrer son enquête. C'est le propriétaire des lieux qui l'accueille à son arrivée, le duc Armand de Montbrouillard. Dans son bureau, aucun signe d'effraction. Pourtant, le médaillon a bien disparu de son coffre.
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0: Ah, on a entendu pas mal de choses, pas mal de mots, une histoire de château, de duc, toujours ce médaillon, une heure qui nous pose peut-être un peu problème. Vous avez une idée, une réponse, 02 98 53 65 65 pour nous contacter et peut-être repartir avec ce lot de bandes dessinées offertes à l'occasion du festival BD Illustration à Landerneau.
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0: Avant de jouer au torpène ensemble, de continuer à jouer, d'entendre vos propositions, vos questions peut-être, hein, ça peut être ça, hein, si vous êtes vraiment face à une impasse, eh bien on écoute Michael Jackson, Liberian Girl. Je vous rappelle le numéro 02 98 53 65, deux fois pour jouer avec nous.

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0: On joue toujours à 11h30 ensemble avec Franck de Josselin qui nous appelle. Bonjour.
3: Oui, bonjour.
0: Alors Franck, vous êtes sur cette piste du Torpen. On a déjà entendu les deux premières parties de l'histoire avec des petits indices qui se cachent à l'intérieur. À qui avez-vous pensé, puisqu'on sait grâce à Marie-France qu'on cherche quelqu'un, une personne?
3: Oui. Je dirais Josselin de Rohan, le duc de Rohan, quoi.
0: D'accord. Et pourquoi ce personnage? Qu'est-ce qui vous a mis sur la piste?
3: Duc, château, et puis vol, quoi.
0: Oui, c'est vrai. Alors, effectivement, c'est une bonne idée. En tout cas, moi, je trouve que ça...
3: Le château de Josselin a été cambriolé il y a quelques années. Il y a eu un vol avant que la reine de Gantère venait à Josselin, je crois.
0: Oh là là, ouais, là, ça coche, j'ai l'impression, pas mal de cases. Hein. Wow, ce serait quand même génial qu'on y soit là en deux coups grâce à vous, Franck. Vous êtes un fan de BD en plus, ou pas du tout?
3: Moi oui, mais mes enfants aussi.
0: Ah bah j'imagine, oui, ce sera un lot à partager, hein, du coup, dans la famille. Oui, parce qu'on a des ouvrages pour tous les âges, on vous les a cités. On a Alan, Les aventures de Vic et Vicky, et puis Le grand monde de Christian de Métaire. Alors, on va vérifier, Franck, si c'est la bonne réponse. Est-ce qu'on est sur ce fameux Josselin de Rohan? Eh bien, j'ai envie de vous répondre non. Malheureusement, ce n'est pas la bonne réponse, navré, Franck. Mais je pense qu'on est quand même sur une bonne piste. Est-ce que vous auriez peut-être une question à nous poser, sait-on jamais, pour faire avancer?
3: Enfin, quand j'ai fait une proposition, parce que c'est la deuxième fois que c'est fun, j'avais proposé une personne, on m'a dit que c'était pas ça, parce que je pensais à autre chose, donc c'est une personne...
0: Peut-être poser la question et de vérifier si on cherche bien un duc, peut-être.
3: Ah oui, parce qu'on cherche un duc, oui. Une personne de la famille royale du duché de Bretagne, quoi.
0: Eh bien, j'ai envie de vous répondre oui, mais je vais vraiment bien cercler, on cherche effectivement un duc. Qui est lié de près ou de loin à la Bretagne, du coup.
3: Voilà.
0: Donc on cherche un duc, on cherche une personne, on a ces informations. Grâce à vous, Franck, merci d'avoir joué avec nous.
3: Pas de quoi, merci, au revoir.
0: Et bonne enquête, on se retrouve peut-être prochainement. Vous avez une idée peut-être, et ben vous nous appelez, vous avez le numéro pour joindre Aude et passer avec nous, le 02 98 53 65 65.
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0: Avec Alan Mitchaker, des infos pratiques, des bons plans, des coups de cœur. Et ce samedi 14 juin, nous célébrerons la journée mondiale des donneurs de sang. L'occasion est bien pour l'EFS d'appeler à la mobilisation de la population pour sauver des vies grâce aux dons de sang et de plasma. Et c'est pour ça que dès aujourd'hui jusqu'au 20 juin, les collectes vont se multiplier partout sur le territoire. Focus plus particulier sur la maison du don de Quimper qui, pour rendre ce moment un petit peu plus agréable et convivial, prépare pour vous, donneurs et donneuses, un accueil dans une ambiance musicale et gourmande vendredi, samedi et lundi prochain. Évidemment, toutes les autres collectes des Côtes d'Armor, du Finistère et du Morbihan sont recensées sur le site internet de l'EFS. Vous comptez une heure plus ou moins pour un don de sang, une heure et demie pour un don de plasma. C'est vraiment un créneau rikiki quand même, j'ai envie de dire, à caler dans l'agenda. Et si vous n'êtes toujours pas convaincu à franchir le pas, eh bien sachez que un don peut sauver jusqu'à 3 vies. Une info à ne surtout pas oublier.
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0: Avant d'entendre vos prochaines propositions, voici France Gall avec Il jouait du piano debout. Bienvenue sur votre radio locale, ici Bray Zizel.

0: Chantal et jouer du piano debout sur votre radio locale Belle Matinée.
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0: Une énigme qui nous donne du fil à retordre et dans laquelle se cachent des indices. Enfin, je parle énigme, c'est plutôt une histoire qu'on vous lit au fur et à mesure en trois parties dans laquelle on peut retrouver des indices. Vous faites des propositions, vous posez des questions pour retrouver, en l'occurrence, quelqu'un, une personne, un duc qui plus est. Et je me suis rendu compte que je vous ai donné un indice supplémentaire sans le vouloir puisque j'ai confirmé qu'on cherchait un duc. Donc, de fait, on ne cherche pas une femme. On a eu comme proposition tout à l'heure au 02 98 50 53, 65, 65, Anne de Bretagne, donc on peut l'exclure. Franck de Josselin, mais je peux vous dire qu'on n'est pas sur ce personnage-là. Josselin de Rouen, qu'on a pu exclure avec Franck il y a quelques instants. On a eu aussi Patrick Jouen qui a été exclu. Alors au niveau des énigmes, qu'est-ce qu'on a pu entendre ? Donc le duc, effectivement, c'est l'indice de la deuxième partie. Et puis sur la première partie, je vous ai un petit peu orienté sur l'heure, ce fameux 9h39 qu'on a pu entendre. Est-ce que ce serait peut-être pas un moyen détourné de nous inviter à penser à une date ? Je dis ça, je dis rien. C'est peut-être une piste à creuser. Donc, vous l'avez compris, un duc, un homme, forcément, quelqu'un qui est lié à la Bretagne. C'est forcément un Breton, de près ou de loin. Il y a toujours quelque chose qui le lie à notre territoire. Vous avez une réponse, une question, une proposition, 02 98 53 65 65. On vous attend.
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0: Dans un instant, la suite de votre jeu, le Torpène, un casse-tête, une histoire dans laquelle se cachent des indices. On va découvrir la troisième partie qui va peut-être vous donner l'indice décisif pour retrouver ce personnage, cette personne qu'on cherche, qui est un duc qui plus est. Vous avez une proposition à nous faire, une question 02 98 53 65, deux fois après Kin.

0: Everybody's Changing, c'était Keane sur votre radio ici.
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0: Le Torpen, votre jeu casse-tête qui, au bout, quand on s'est bien creusé les méninges, vous permet de repartir avec de sublimes cadeaux. En l'occurrence, aujourd'hui, même cette semaine, un lot de bandes dessinées qui est offert à l'occasion du festival BD et Illustration qui a lieu à Landerneau le 13 et le 14, donc ce week-end. Notez bien dans l'agenda, ça vaut le coup. Au niveau des BD, là, dans le premier lot, je vous disais, on a un écrit de Serge Lindier, Alan, le tome 3, donc c'est un petit garçon parisien qui vient quand chez son cousin breton. On a un petit peu ambiance enquête pour les loulous les plus grands avec les aventures de Vicky et de Vic et Vicky, une enquête qui se mène en Haute-Savoie. Et pour les adultes, on a le dernier, Christian Demeter, Le Grand Monde, qui est issu du roman de Pierre Lemaître. Alors pour repartir avec ces beaux cadeaux, il y a une histoire à écouter, des petits indices cachés à retrouver pour mettre le mot sur le quelqu'un qu'on recherche. On sait que c'est quelqu'un de breton, forcément un homme qui plus est et qui est duc. Vous avez une idée, vous avez le numéro, le 02 98 53 65 65, et on repart pour découvrir la troisième partie de l'histoire. On recommence depuis le début. 9h39. Elle jette un regard à sa montre avant de décrocher. Au bout du fil, son supérieur lui annonce qu'un vol vient d'être commis au sein d'une célèbre famille. Elle doit, dans la plus grande discrétion, retrouver le médaillon en or disparu. Elle se rend aussitôt au château de Montbrouillard pour recueillir les différents témoignages et démarrer son enquête. C'est le propriétaire des lieux qui l'accueille à son arrivée, le duc Armand de Montbrouillard. Dans son bureau, aucun signe d'effraction. Pourtant, le médaillon a bien disparu de son coffre. Soudain, son regard est attiré par un objet brillant dans un coin de la pièce. L'inspectrice s'en approche et découvre sur le parquet une petite figurine métallique représentant un guerrier viking. « Cet objet ne m'appartient pas », affirme aussitôt le duc Armand de Montbrouillard. L'enquête ne faisait que commencer.
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0: Je crois que dans cette troisième partie, il y a un mot quand même qui est ressorti, un mot assez important. Vous avez une idée, une proposition, une question, vous n'hésitez pas, c'est maintenant le 02 98 53 65 deux fois. Le Torpen vous attend après M. Pokora et l'un de ses derniers titres, voici 1000 fois. Il est 11h46.
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0: L'un de nos petits chouchous, M'Pokora, mille fois. Dans quelques minutes, on aura aussi droit au talent de nos artistes bretons. Vous verrez, un superbe morceau à écouter. Mais d'abord, on va voir si l'un ou l'une d'entre vous a la bonne réponse du Torpen.
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0: Et c'est reparti pour un tour. Dernière chance avant de rejoindre le journal de midi pour faire une proposition et peut-être repartir avec le beau cadeau du jour en ma possession et peut-être bientôt en la vôtre. Eh bien, 3 BD, un lot de BD qui est offert à l'occasion du festival BD Illustration qui a lieu à Landerneau ce week-end, le 13 et le 14. On a un petit peu tout type d'ouvrages. Donc pour les adultes, l'ouvrage de Christian Demeter, Le Grand Monde, avec pas mal d'histoires sous-jacentes qui vous emmènent dans plein d'univers différents. On est là, les aventures de Vic et Vicky pour les plus jeunes, mais je dirais quand même un petit peu plus de 10 ans, avec Le Secret du Lac Gelé de Bruno Bertin qui nous emmène dans une enquête qui a lieu en Haute-Savoie qui fait un petit peu peur. Et puis pour les loulous les plus jeunes, eh bien, on a le célèbre Alan, signé Serge Lindier, le troisième tome, qui nous raconte l'histoire d'un petit garçon, Manu, un parisien qui vient en vacances chez son cousin breton, Alan, et qui lui fait vivre un petit peu toute la beauté de notre territoire. Un beau cadeau qui attend peut-être Marie-Yvonne qui est avec nous. Bonjour.
9: Oui, bonjour.
0: Alors Marie-Yvonne, vous trouvez où sur notre territoire ?
9: Loctudy, dans le Finistère Sud.
0: D'accord. Et qu'est-ce qu'on fait de beau là-bas pour s'occuper ? Vous avez fait quoi de beau ce matin ?
9: Ce matin, pas grand-chose, je veux dire. Il pleut beaucoup ici, là, ce matin.
0: Ouais.
9: Mais cet après-midi, c'est pétanque.
0: Pétanque ! Oh, j'adore !
9: Le club de pétanque Loctudy, de Loctudy.
0: Oh, parfait, on prend bonne note. On tire ou on pointe, Marie-Yvonne ?
9: Les deux.
0: parfait. Bon, mais écoutez, moi, j'ai qu'une hâte, c'est d'arracher, arracher le pansement, voir si on a la bonne réponse ou pas de ce Torpen, puisque c'est un vrai, vrai casse-tête. On a entendu une histoire en 3 parties, il y a eu pas mal d'indices. On savait jusqu'à présent qu'on cherchait un homme, un personnage, un duc, qui plus est. J'avais donné cette petite orientation quand même avec la fameuse heure 9h39 qu'on pouvait peut-être associer à une date. Vous avez pensé à qui, vous, Marie-Yvonne ?
9: Oui, justement, c'est 939 qui m'a interpellée. Et donc, j'ai pensé à Alain Barbetorte, qui était duc de Bretagne. Il a été vainqueur d'une bataille 1er août 939 contre les Vikings.
0: Oh,
9: voilà, c'est ce que vous avez dit a tout confirmé ce que je pensais, donc voilà.
0: Effectivement, là, au regard de ce que vous me dites, ça a l'air pas mal. Surtout le Viking, là, ça m'a fait tiquer parce que je me suis dit, mais il faut quand même le faire pour trouver un personnage qui est associé au Viking. On vérifie, Marie-Yvonne, si c'est la bonne réponse.
9: Oui.
0: Eh ben, je crois que c'est un oui, Marie-Yvonne, c'est gagné, bravo. Effectivement, vous aviez tout. Je vous en prie, déjà merci à vous d'être aussi fidèle à Ici Brice Gisèle et puis d'avoir joué et remporté cette partie d'une main de maître, quand même, Marie-Yvonne. Faut le dire, c'était pas
9: merci
0: simple.
9: Merci beaucoup.
0: Et puis,
9: faire le plaisir de mes enfants.
0: Mais oui, il y a plein de beaux ouvrages. Je vous promets, je les remets bien dans le petit sac et vous pourrez venir les chercher au standard d'Ici Brice Gisèle. Il n'y a pas de souci.
9: Très bien.
0: Merci beaucoup. Merci beaucoup, Marie-Yvonne, d'avoir joué avec nous. Je vous fais de gros bisous.
9: Moi aussi, gros bisous et puis belle journée à tout le monde.
0: Merci Marie-Vonne, voilà. À très bientôt. Et puis effectivement, vous aviez raison, Alain Barbetorte, premier duc de Bretagne et petit-fils du dernier roi Alain le Grand, qui est une figure majeure de l'histoire bretonne, notamment pour sa victoire sur les Vikings en 939, qui a permis de les repousser loin de la Bretagne. On s'y remet demain à notre Torpène, après la musique évidemment de vos artistes favoris et surtout locaux. Voici Dan Arbraz, Broken Prayer, pour vous accompagner. Il est 11h54.

Deux artistes locaux, un groupe breton celtique, c'était Dan Arbraz avec Broken Prayer sur votre radio locale ici Brazies. Elle est dans un instant à presque midi. L'heure est à nouveau au jeu et à la bonne humeur avec votre radio ici. On va retrouver Valérie Damido et Eric Bastien pour vous accompagner dans votre jeu au taquet. Vous inscrivez toutes les semaines auprès de votre radio locale pour tenter de gagner de beaux cadeaux. On joue ensemble dans quelques minutes. Mais d'abord, voici Bonnie Tyler sur votre radio locale ici Brazies. Bienvenue.

0: C'était Bonnie Tyler sur Ici Brésil.
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0: Il est midi, ici Brésil pour vous accompagner. Bon appétit. Laura Bléret pour le journal Bonjour.
2: Bonjour Marion, bonjour à tous.
0: Des rassemblements partout en France en hommage à Liana ce soir.
2: Plus de 150 sont prévus devant les tribunaux, dont ceux de Quimper, Brest, Lorient et Saint-Brieuc. Le corps de la collégienne de 11 ans a été retrouvé jeudi dernier. Le principal suspect, Jérôme Barella, est mis en examen. Quatre procédures avaient été déclenchées à son encontre avant la disparition de Liana, après des signalements et des plaintes, notamment pour des viols sur mineurs. De nombreuses associations pointent ces dysfonctionnement du système judiciaire, ce qui s'explique aussi, Louis Emeriot, par un manque de moyens.
3: La France dépense deux fois moins que l'Allemagne pour la justice, quasiment autant que la Slovaquie. Une anomalie pour François-Xavier Roudemar, maître de conférence en droit privé et sciences criminelles à l'Université Bretagne-Ouest.
4: Si on fait juste un petit comparatif rapide avec l'Europe, on va dire que la France, malheureusement, est un des pays les plus sous-dotés de ce point de vue-là, au niveau des moyens qui sont mis pour la justice et tout ce que ça entraîne justement dans sa capacité d'action sont vraiment trop limités aujourd'hui.
3: Les conséquences directes, c'est par exemple le nombre de magistrats, 11 pour 100 000 habitants, 4 fois moins que la moyenne européenne. Ça augmente considérablement la charge de travail et donc le temps de l'enquête, comme l'explique Cécile Flamet, la procureure de la République de Quimper.
5: Un consommateur de stupéfiants, une fois qu'il est interpellé, cette enquête, elle ne va pas être traitée prioritairement par rapport à une enquête pour agression sexuelle sur mineurs, qui est une enquête longue. Le problème n'est pas qu'on ne les traite pas, le problème c'est qu'on n'a pas les moyens de les traiter parce que c'est long et qu'il y en a trop par rapport au nombre d'enquêteurs qui sont disponibles pour les traiter.
3: Le budget de la justice augmente depuis 3 ans. 1500 magistrats doivent être recrutés. Mais selon le syndicat national de la magistrature, il en faudrait le double pour rattraper le retard.
2: Les précisions de Louis Emeriot, les rassemblements sont prévus à partir de 19h ce soir. Le corps d'un jeune homme de 18 ans retrouvé en baie d'Audierne hier. Il a disparu dans la nuit de samedi à dimanche, parti prendre un bain de minuit avec 5 autres personnes du côté de Plozévette. D'importants moyens de secours ont été déployés pour le retrouver. Un hélicoptère de la sécurité civile et des vedettes de la SNSM. Le corps a été découvert hier vers 9h du matin par deux promeneurs.
0: Un train qui passe mais ne s'arrête pas à Anvec.
2: Ça fait plus de 20 ans que cette situation dure dans cette commune de 2000 habitants des Monts d'Arrée dans le Finistère où les habitants ont une demande, pouvoir rejoindre les grandes villes sans utiliser la voiture. Une dizaine de personnes se sont réunies devant la gare pour demander un arrêt TER, dont Pierre-Xavier Paris, membre de l'association Un train pour Anvec.
6: On est là pour corriger par cette action-là une anomalie, c'est-à-dire que le train il passe 16 fois par jour sur notre commune et il s'y arrête pas. Alors qu'en fait, il y a beaucoup d'Anvécois qui ont besoin d'aller quotidiennement sur Brest, sur Landerneau ou même sur Quimper. Et donc, nous, on cherche à ce que le train à nouveau s'arrête. Et notre objectif, c'est 2028. La ligne est déjà en place, toute l'infrastructure est là. Il y a juste qu'à faire s'arrêter le train et rénover le quai auparavant. Et ça serait vraiment dommage de ne pas profiter de cette ligne. C'est le sens de notre action. La ligne, elle a été rénovée en 2018. Il y a plus de 70 millions d'euros qui ont été consacrés à cette rénovation. Et il ne faut pas s'arrêter au milieu du gué. Il faut profiter pleinement de ce qui a été fait au moment de cette rénovation et maximiser l'usage du train. Et pour maximiser l'usage du train, il faut des arrêts additionnels comme celui-ci d'Anvec, mais peut-être dans quelques années un arrêt à Daoulas ou à Kemenévin ou ailleurs.
2: Et reportage sur place à Anvec à retrouver sur notre site et notre application ici. Entre Châteaulin et Quimper, le train va pouvoir reprendre du service après 4 mois à devoir prendre le bus pour les usagers à cause d'un éboulement. Les travaux sont terminés et un train d'essai circulera vendredi avant que les trains ne rouvrent au public à partir de ce week-end. L'établissement français du sang célèbre les donneurs en ce début juin avec plusieurs événements organisés jusqu'au 20, dont le but est notamment d'inciter à donner. Les réserves de sang sont très faibles dans la région. Vous avez de nombreuses collectes prévues, notamment à Lorient. Ce sera au Moustoir vendredi et lundi prochain au Quimpuissant de Brest. Les skippers de la Vendée Arctique passent au large de la Bretagne. Aujourd'hui, la course est partie hier des Sables d'Olonne. Les 9 participants en IMOCA ont mis le cap vers le cercle arctique qu'ils doivent d'abord franchir avant de revenir dans le port vendéen. C'est pour l'instant Sam Goodchild qui est en tête sur Massif Santé Prévoyance. Le franco-britannique s'est notamment illustré récemment sur la 1000 Race avec une arrivée à Concarneau en mai. C'était sa première victoire sur IMOCA en solitaire.
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2: Une météo plutôt grise aujourd'hui.
8: Oui, la grisaille et les averses qu'on a connues ce matin. Laura devrait néanmoins s'arrêter un petit peu. On devrait retrouver de jolies éclaircies, un petit peu moins de nuages. Pas forcément de la chaleur. On oscillera toujours entre 16 et 19 degrés en moyenne, 17 à 15 à Guingamp, 16 à Landerneau, Quimper et Lorient, 17 à Quimperlé pour le début d'après-midi. Voici Valérie Danou. Éric Bastien pour Au Taquet.
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9: Bonjour la France, j'espère que tu as passé un bon week-end, la France. Alors, t'as passé un bon week-end, Éric Bastien, toi ?
10: J'ai passé un bon week-end, bonjour à tous. Vous avez le bleu de l'océan là, que vous portez. Oui. J'ai envie d'être Jack, j'ai envie que vous soyez ma rose. J'ai envie qu'on coule ensemble, Valérie.
9: Vincent, écoutez, moi personnellement, je préfère flotter.
10: Voilà.
9: Alors, c'est une nouvelle semaine qui démarre. Évidemment, la semaine dernière, j'ai encore remporté la compétition.
10: Si vous avez décidé d'être désagréable dès le lundi.
9: Voilà, et donc, nouvelle semaine, nouveau cadeau. Et cette semaine, mes petits chéris, on vous emmène au soleil. Et oui, on vous fait gagner un séjour pour deux personnes qui va faire, si je peux me permettre, un véritable carreau. 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
9: Ah oui, chaussettes, claquettes, on y va, c'est parti.
10: Bon, ils tirent, ils pointent, ils font tout. Hein,
9: je vous rappelle que depuis 10 jours, je suis présidente, grâce à Guy, du pays, le Damidoland. Oui. Cette histoire devient complètement folle.
10: Ça prend des proportions, c'est alors, plus possible, voilà, Valérie.
9: Alors, au-delà des demandes, y compris de personnalités qui veulent la nationalité du Damidoland.
10: On pourrait les citer.
9: Voilà,
10: hein.
9: Nicolas, notre candidat, a fait évidemment un vrai formulaire de demande de nationalité du Damidoland.
10: C'est fou, ça.
9: Mais il ne s'est pas arrêté là, notre Nico. Non. Oh, il a gagné, évidemment, en plus, c'est le gagnant de la semaine dernière. Mais il a fait l'hymne du Damidoland. Si, écoute.

0: génial.
1: Alors, ça dure 3 minutes. Bravo, Nicolas. Alors, il y a plein de trucs. Hein. Il est magnifique. Donc, cette idée de d'Amidolande prend des proportions.
0: C'est trop.
1: Ce qui me dépasse.
0: La direction est dépassée.
1: Là, tout le monde est dépassé. Hein. Que va-t-on faire? J'ai eu aussi, sur les réseaux sociaux, beaucoup de propositions
0: mais
1: de
0: oui,
1: drapeaux.
0: C'est vrai.
1: Oh non, mais écoutez, les amis, vous êtes formidables. Je vous adore. Hein. J'aime mes auditeurs. Franchement, vous êtes magnifiques.
0: Est-ce que vous pourriez nous envoyer vos réformes? Quelles sont les réformes que vous avez envie qu'on mette en place?
1: Je vais tout mettre en place.
0: Mais oui.
1: Je vais tout répondre aux gens qui m'ont envoyé des messages. Vous inquiétez pas, vous êtes magnifiques. Alors, nous allons accueillir deux nouveaux potentiels candidats aux Amidolande aujourd'hui.
0: Deux habitants,
1: peut-être. Mireille et Dany, comment ça va, les amis?
0: Bonjour.
2: Bonjour, ça va bien?
3: Bonjour.
0: Bonjour.
3: Ça va bien aussi?
1: C'est super. Alors, Mireille joue avec ici Orléans. Comment ça va, Mireille?
2: Très bien, Valérie. Je suis très heureuse de jouer et d'être avec vous.
1: Ah, moi aussi, je suis contente. Alors, en plus, c'était ton anniversaire il n'y a pas longtemps, le 16 mai.
2: Oui, tout à fait.
1: Mais oui, c'est un taureau, hein. Un taureau, le 16 mai, c'est taureau, on adore. Tu habites à... Alors, comment on dit, Boine? Mireille a raccroché. Mireille.
0: Quitter le Amidolande très prématurément.
1: Ah, je pense qu'on a eu un problème de réseau.
0: Ouais.
1: Eh ben, Mireille, où es-tu?
0: Bon, je vais accueillir Dany. En attendant de retrouver Mireille, si vous êtes d'accord.
1: Ben, je ne sais pas. Je demande à la réalisation. C'est moi, ma chef, c'est Céline. Hein.
0: Bon,
1: on accueille Dany.
0: Allez, bonjour Dany. Bienvenue. Comment ça va, mon Dany?
3: Merci. Je suis content de participer avec vous aujourd'hui.
0: Me fais pas faux bon, mon Dany. Ici, Sud-Lorraine, tu habites à Ludres, c'est en Meurthe-et-Moselle. Bon, j'espère que tu as passé un bon week-end. Tu es en couple, tu vis avec qui? Comment s'appelle, madame? Voilà, écoutez, ça va être une
1: alors,
0: très très belle émission
1: c'est...
0: aujourd'hui.
1: Je ne sais pas ce qui se passe avec nos candidats. En tout cas, on est ravis hein, d'accueillir Mireille et Dany. Alors, Mireille, qui habite dans le Loiret, est mariée à Hervé, elle a 3 enfants, Céline,
0: oui.
1: Romain, Aude, elle a 5 petits-enfants. Et attention, ça rigole pas parce que ça fait très longtemps hein, qu'elle est mariée à Hervé, on en parlera tout à l'heure.
0: Allez. On va envoyer un disque, en fait. On va mettre un disque tranquillement
1: pour accueillir
0: tout le monde.
1: Je pense que nous allons tout de suite envoyer qui?
0: Bah oui.
1: Eh ben, nous allons... Eh ben, vous savez quoi?
0: On va écouter Jean-Jacques.
1: On va écouter Quand la musique est bonne.
0: J'espère de retrouver tout le monde.
1: Alors, quand le Damidolande est bonne, quand Damido et Bastien sont bonnes...
0: Ah bon, on est bonnes, mais le Damidolande marche pas fort ce matin. Hein.
1: Allez, ça marche à fond. On vous aime, à tout de suite.

0: Tous dans le Dami d'Hollande, nous sommes lundi matin, enfin lundi midi, il est 12h12, quand la musique est bonne, Jean-Jacques Goldman, on est en direct et ils sont de retour.
1: Oui.
2: Ici, eh oui. À midi,
0: alors,
2: on est oui. Au taquet.
1: Mireille, pardon, hein, le standard a explosé. Tous les gens qui veulent s'abonner à Dami d'Hollande,
0: ils veulent tous la citoyenneté.
1: Fait péter le standard, désolé Mireille. Alors je disais, tu habites à Boine, on dit Boine ?
3: Tout à fait.
1: Ah voilà, je ne savais pas si on disait Boines ou Boine. Alors je disais que tu étais mariée à Hervé et tu es mariée, dis donc, on en reparlera tout à l'heure. Ça fera 49 ans cet été. C'est ça ?
0: C'est une blague en fait,
1: c'est
0: cette émission.
1: C'est une blague, est-ce qu'on est le 1er avril ? Je suis dans la solitude la plus grande.
0: C'est drôle.
1: Je vous aime et là je me sens seule.
0: Qu'est-ce qu'on fait ? Bon, on va se dire les choses. Voilà, il est midi 13, on a un petit souci de standard, on est en direct, donc on peut rien faire de particulier.
1: Bah,
0: on essaye de gérer ça au mieux.
1: On essaye de... Est-ce qu'on va faire toutes les questions d'un coup ?
0: Moi je peux répondre, si vous voulez.
1: Je ne sais pas. En tout cas, là, pour l'instant, on est un peu dans la mouise, comme dirait l'autre. Alors, je ne sais pas. Alors, qu'est-ce que vous avez...
0: Bon, ils sont en train de rappeler tout le monde.
1: Allez.
0: Dany est là ? On peut faire connaissance avec Dany ? Ou... Voilà, bah, je Dany retourne avec mon Dany. Voilà, Dany, je l'ai dit, en Meurthe-et-Moselle, qui est en couple avec Tatiana, qui a trois enfants, c'est ça, Dany ?
4: Oui, j'ai trois enfants, oui.
0: Parfait. Dany, Sarah, Manon et Raphaël. Tu sais quoi ?
4: Et Raphaël.
0: On va jouer tout de suite. Moi, voilà. J'ai mon candidat, je veux prendre du poids.
1: Allez,
0: donc,
1: vas-y.
0: On y va pour la première question. T'inquiète, Dany, on fera connaissance tout à l'heure, mais voilà, ça peut arriver, c'est les aléas du direct. On est chaud, on a une première question pour un point. Je te souhaite bonne chance pour gagner un beau séjour à Marseille. Allez, extrait. Une marque a lancé un réveil qui diffuse une odeur de croissant chaud pour mieux se lever. Pour un point, Dany, est-ce que c'est vrai ou faux ? On envoie le chrono, c'est parti. Une marque a lancé un réveil qui diffuse une odeur de croissant chaud pour mieux se lever. Top chrono. Dany nous a dit vrai ou nous a dit faux ? Voilà. C'est génial aujourd'hui.
1: Aujourd'hui, c'est magnifique. Génial. Franchement, c'est si super. Vous vouliez nous faire des blagues comme ça, c'est magnifique. J'adore.
0: Bon, écoutez, frérot de la Vega, je ne sais pas ce qu'on va faire aujourd'hui.
1: On ne sait pas ce qu'on va faire aujourd'hui, mais en tout cas, une chose est sûre, c'est que là, on va partir avec les frérots de la Vega.
0: Exactement.
1: Et le chant des sirènes, on va croiser les doigts et prier pour que nos candidats soient là. On va faire toutes les questions d'un coup.
0: Oui.
1: Allez, à tout de suite, mes petits chéris. On est désolés.

0: vrai ou faux, ma petite Mireille? Aujourd'hui, c'est la...
1: Oui.
0: Tu dis vrai? Eh ben, tu as totalement raison, ma petite Mireille, oui. C'est la National Best Friend Day, donc tu as un premier point. Ensuite, on va poser la question, on va reposer la question à notre... On va faire chacun son tour.
2: Est-ce qu'il est là, mon Dany?
3: Oui, il a pas bougé.
0: Voilà. Ah, magnifique.
2: Un jour, on saura plus sur ta vie. Hein. Un jour, on découvrira qui tu es.
3: Bien sûr.
0: Bien sûr.
2: Écoute, c'est une première dans le Dany d'Hollande. Hein. Ça nous était jamais arrivé. Je rappelle que t'es en Meurthe-et-Moselle et que t'as été fonctionnaire de police. Voilà, et que t'es aide-soignant maintenant, mon Dany. Histoire de situer un petit peu qui est avec nous. Je suis ravi que tu sois là en tous les cas. Donc ta question, comme tu n'as pas eu le temps de l'écouter, je te la repose. Une marque a lancé un réveil qui diffuse une odeur de croissant chaud pour mieux se lever. Est-ce que selon toi, c'est vrai ou faux? On t'offre 5 secondes pour y réfléchir, Dany.
3: Ah, je dirais vrai. En tout cas, c'est appétissant. Oui.
2: Ouais, c'est vrai que c'est appétissant, je suis d'accord avec toi, mais c'est faux. Non, c'est faux. Il y a des réveils olfactifs qui existent, mais pas encore de version boulangerie du coin. Si ça t'inspire, Dany, que t'as envie de créer la chose, vas-y.
0: Alors, donc Mireille, il paraît que donc tu étais assistante maternelle, mais tu es retraitée maintenant.
1: Oui, bien sûr, oui.
0: Et alors, ensuite, tu as travaillé avec ton mari.
1: Plus d'être assistante maternelle, je travaillais avec mon mari, oui. J'étais conjointe collaboratrice.
0: Conjointe collaboratrice, j'adore ce nom. Aïe, aïe, aïe. Il paraît que tu adores, jardiner, c'est vrai?
1: Ah oui, j'aime bien jardiner, oui, tout à fait, oui.
0: Alors, qu'est-ce que tu as dans ton jardin?
1: Ah, ben voyez, on va manger des premières pommes de terre nouvelles, des framboises, je viens de faire une tarte à la framboise.
0: Oh.
1: J'ai des courgettes aussi, j'ai accueilli mes premières courgettes, il y a des haricots, betteraves rouges, je sais plus ce qu'il y a encore dans le jardin, des carottes, des poireaux.
0: Ah oui, des carottes.
1: Voilà.
0: Tu fais bien de nous parler de la carotte. Nous avons reçu via Maître Coupez une photo d'une carotte kilo.
1: Oui.
0: Magnifique carotte.
2: Énorme.
0: Alors, c'est bien parce que tu adores cuisiner. Donc, nous en parlerons après. Mais je vais te poser ta deuxième question, peut-être pour avoir un deuxième point. Tiens, je te mets une ambiance musicale.
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0: Alors, on va parler de fromage. Mireille, il paraît qu'autrefois, on pouvait payer ses impôts avec du roquefort. Est-ce que c'est vrai qu'autrefois, on pouvait payer ses impôts avec du roquefort? Vrai ou faux? Top chrono, 5 secondes.
1: Faux.
0: Tu dis faux?
1: Oui.
0: Et non, c'est vrai. Figure-toi qu'au Moyen-Âge, dans certaines régions d'Aveyron, eh bien, on pouvait régler en roquefort des redevances parce que le fromage était très, très précieux. Donc, oui. Bon, eh bien, tu restes en tête avec un point. Voilà.
2: Dans cette première manche de la semaine, Mireille est opposée à Dany. Dany qui est à Ludres, Dany qui, je viens de le dire, est aide-soignant. Ça fait 15 ans que t'es aide-soignant. Pourquoi t'as quitté la police, du coup? Ça te convenait pas? Tu rêvais d'être aide-soignant? Ouais.
3: Non, pas du tout. C'est simplement, voilà, c'était une expérience. Et puis, je me suis rendu compte, voilà, que ça correspondait pas forcément à ce que j'attendais. Voilà. Donc, il est jamais trop tard pour
2: bien faire.
3: Et puis, je regrette absolument pas mon choix, en fait.
2: Bah oui, t'as l'air heureux. Ça fait quasiment 15 ans que tu fais ça. Alors, t'as fait plein de choses comme quoi on peut exercer vraiment plusieurs métiers. T'as travaillé aussi dans l'agroalimentaire, en plus de la police et du médical aujourd'hui. T'as vraiment fait plein de choses dans ta vie, hein.
3: Ouais, j'ai eu différentes vies. C'est vrai que des fois, quand je regarde en arrière, je me dis, c'est moi qui ai vécu tout ça. J'ai l'impression des fois de raconter un peu des histoires de quelqu'un d'autre. Mais bon, voilà, ça fait partie effectivement d'un parcours. Et puis on apprend à chaque expérience, en fait.
2: T'as une passion pour Star Wars avec ton fils. Et ensemble, et pareil, vous faites des combats de sabre laser.
3: Exactement.
2: Génial. Vous refaites les scènes?
3: Voilà, j'en ai... Exactement, on refait les scènes du film. Et puis voilà, on va dans les parcs, on s'amuse un petit peu. Pour la petite histoire, j'ai recommandé 2 sabres laser parce que des fois, il y a un petit peu de casse avec les sabres laser en plastique. Donc, il faut toujours avoir des réserves.
2: Ton fils qui porte le costume de Jedi et toi, tu as toujours le rôle de méchant. Bah, moi, je vais être gentil avec toi, avec une question et peut-être un point de plus pour toi, avec un petit extrait musical.
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2: C'est Claude Nougaro, ça?
0: Oui.
2: Le petit taureau, tu as déjà 0 point. On a marqué un point, allons-y. Les taureaux sont excités par la couleur rouge. Est-ce que selon toi, c'est vrai ou faux? Top chrono, 5 secondes. Les taureaux sont attirés, excités par la couleur rouge.
3: Je dirais vrai.
2: Bah ouais, mais tu te fais piéger et je pense.

0: que j'aurais dit exactement la même chose que toi, mais
1: il n'a pas de points, tu marques un point, il vient de se tromper.
0: Ah oui, exactement.
1: Il a envie de te donner des points.
0: Oui, oui, non, mais les taureaux ne foncent pas sur le rouge. Ils ont une vision qui est assez limitée et c'est surtout le mouvement de la cape qui, a priori, voilà, les attire et c'est pas vraiment la couleur. Effectivement, Dani, toujours pas de points.
1: Alors, ma petite Mireille, hein, qui, je le rappelle, habite à Boisne, qui joue avec ici Orléans, qui est mariée à Hervé. Alors, elle va fêter ses 49 ans de mariage et ils se sont rencontrés. Ils étaient tout petits, parce que vous étiez à l'école primaire ensemble.
2: On était dans la même commune d'école, oui. Et pas tout petit, je sais pas, on avait peut-être... Parce que moi, je suis rentrée à l'école à 6 ans, alors vous voyez, il n'y avait pas de maternelle à ce moment-là.
1: Ah.
2: Je sais pas, on a dû se voir dans les 11 ans, 12 ans, peut-être.
1: Ouais.
2: Puis on habitait pas très loin de l'autre, à 1 kilomètre à peu près.
1: Et alors, il paraît que vous avez, évidemment, comme vous habitiez presque le même village, vous rencontriez régulièrement, vous aviez même fait des chars de fleurs ensemble.
2: Oui, oui, oui, oui, en 1972, oui, effectivement.
1: Voilà. Et c'est en 1972 que vous vous êtes embrassés pour la première fois.
2: Oui, voilà.
1: Pim pam poum, fiancé en 76, marié en 77.
2: Voilà, vous savez tout.
1: Eh, 49 ans, ça veut dire les noces de cèdre.
2: Oui.
1: Vous allez faire la fête ou pas? Ou vous attendez les 50 ans?
2: On va peut-être attendre les 50 quand même.
1: Parce que 50 ans, c'est les noces d'or.
2: Ben oui, voilà. Ça vaut un peu plus cher quand même.
1: Ça vaut plus cher que le cèdre. Bon, même si un cèdre, c'est beau, mais enfin...
2: Ah oui, tout à fait, oui.
1: Ah oui.
0: En tant que ministre des Finances, l'or est à foison dans le damier d'Hollande.
1: Ah, évidemment. Évidemment. Évidemment, l'or est à
0: pas
1: foison.
0: Pas de problème.
1: Hein. Ben, oui, madame. Alors, nous avons eu plein de problèmes de standard, nous avons maintenant l'obligation de faire le quiz musical.
0: C'est un plaisir.
1: C'est un plaisir. Est-ce que tu aimes chanter? Est-ce que tu aimes la variété? Qu'est-ce que tu écoutes? Je sais que tu es fan de Sardou, que tu es fan de Salvador, de Johnny.
2: Oui, bah, toute la chanson française.
1: Très bien.
2: Pas la chanson anglaise, hein, surtout pas.
1: Aïe, aïe, aïe.
0: Ça tombe tellement bien.
1: Aïe, aïe, aïe. Il y a deux titres. Alors, attends, il y a deux titres qui sont enchaînés. C'est deux artistes. Il y a un français. Il y a un français dedans. Enfin, il y a une française et pas une française.
0: Alors, vous en dites trop, là.
1: Oh, bah, de toute façon, voilà. écoute bien, ma chérie, les deux chansons qui s'enchaînent. Et après, tu auras 10 secondes pour me dire qui chante. C'est parti.

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1: Alors, qui sont ces deux chanteuses qui chantent Top chrono.
2: La deuxième, c'est Sagazan. Ouais. Ça s'appelle son prénom. Et le premier, je sais pas. Je sais pas du tout. Je sais pas du tout comment c'est le premier.
1: Eh bien, c'était Diana Ross, Chain Reaction. La, la, la, la. Et la deuxième, c'est évidemment Zao de Sagazan, la symphonie des éclairs. Je te donne un point, tu as deux, Mireille.
3: Dany, on va jouer dans un instant au quiz musical. Dany, qui adore se déguiser en Star Wars, qui a toute la panoplie, voilà, la vaisselle, les draps, la serviette de douche. Non, mais ça va loin quand même, la passion pour Star Wars, hein, à la maison.
4: Ah ouais. Oui. Ah, alors c'est plus un peu pour accompagner mon fils, effectivement.
3: J'ai bien compris.
4: Il est fan, et puis on lui fait plaisir comme on peut avec tout ce qu'il faut, en fait.
3: C'est Raphaël qui a 5 ans, il y a Manon aussi à la maison qui a 10 ans, et Sarah qui a 16 ans. Ça, ce sont tes enfants. Alors, quand même, une petite manie, quand même un petit peu. Voilà. Mais il y en a plusieurs. Tu passes derrière tout le monde. Pourquoi ? Pour remettre quoi ? Les chambres propres, si j'ai bien compris.
4: Voilà, exactement. J'aime bien quand c'est carré, j'aime bien quand c'est rangé, j'aime bien quand c'est propre. Et comme apparemment je suis le seul à aimer ça, je pense que ça fait derrière tout le monde. Je partage pas ma passion, visiblement.
3: Non, mais
4: transmis ça.
3: Dany déteste les miettes. Dany passe l'aspirateur combien de fois par jour, Dany ?
4: Bah, à chaque fois qu'on mange.
3: Oui.
1: Mon Dieu, Dany.
3: Ah non, Dany qui jette pas mal, qui déteste stocker, garder, qui est du genre, épuré. Vous voyez, c'est classé, trié, c'est.
4: J'aime pas ce qui encombre, exactement.
1: Ah oui, d'accord.
3: C'est ce que je me dis souvent. Dany, comprendra qui voudra. Voici ton quiz musical. Il y a deux artistes. C'est pareil, t'as un international et t'as un français. Il faut reconnaître de qui il s'agit.
4: D'accord.
3: Un point pour chaque artiste. Allez, c'est parti, on y va.

0: gagner.
1: Allez, on envoie le chrono. Qui chante pour 10 secondes, Dani?
2: Alors, la première, c'est Coq Robin, ça c'est Négou. Et la deuxième, je dirais Matt Pokora.
1: Oh là là, toi, t'es un bon. T'es un bon, toi. Coq Robin,
2: merci,
1: yes.
2: Manon.
1: Je veux dire merci à ta fille. Et Matt Pokora. Bien vu. Ça y est, tu recolles au score avec 2 points, 2-1. T'es même en
3: tête,
1: Dani.
3: Arrêtez de dire n'importe quoi. Essayez de suivre parce que vous êtes censé être responsable. Allez, 2 points pour Mireille, 2 points pour Dani. Et là, tout de suite, évidemment, vous vous dites, mais mon Dieu, c'est l'heure de quoi dans tout ce chaos? Eh bien, c'est tout de même l'heure de la réclame, mais pas que, c'est aussi l'actualité dans vos régions. Et grâce à qui? Grâce aux 44 locales de votre radio. Ici, on se retrouve après la pub pour peut-être une émission totalement normale.
1: On ne sait pas ce qui va se passer.
3: À tout de suite.
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3: Envers et contre tout, l'équipe d'Otaquet a tenu la barre. Nous sommes bien là, sûr. Nous sommes de retour. Ouais. Bravo Céline, bravo Océane, bravo Maître Coupez et toutes les filles qui ont réussi.
1: Panne qui va nous faire peur.
3: Oh là là là là. Alors je vous rappelle que c'est une nouvelle semaine, nouveau cadeau. Cette semaine, on vous fait gagner un séjour pour deux personnes à l'occasion de la 65e édition du Mondial, la Marseillaise à pétanque. Et donc vous aurez évidemment l'hôtel Villa M à Marseille en petit 4 étoiles, hein, vous êtes pas mal. 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Et bien,
1: Malongo bébé,
3: à tout de suite. Jingle, on reprend la compète. Alors,
1: elles ont quand même mis du scotch de la maison de la radio et de la musique jusqu'à nos amis.
3: Ah non, mais elles sont très fortes.
1: C'est terrible.
3: On a une équipe de filles formidable. Alors Mireille, tu as 2. Dany, tu as 2. Mireille, qui joue avec ici Orléans, il paraît. Mireille, et on l'a vu, tu as un potager. Tu adores cuisiner.
18: Ah oui, tout à fait, oui.
3: Dis donc, il paraît que pour l'anniversaire d'Hervé, tu as même cuisiné pour 50 personnes.
18: Oui, effectivement, oui.
3: Alors, qu'est-ce que tu as fait?
18: J'avais fait des salades composées et puis donc j'avais dû faire des paupiettes de veau avec du reblochon et du jambon fumé.
3: Oh là là,
18: j'avais mangé ça à la montagne et puis donc ça m'avait j'avais trouvé ça très bien, donc j'avais fait ça pour 50 personnes.
1: C'est léger.
3: Ah bah non, mais elle adore. Paulette, la reine des paupiettes, c'est pas Paulette, hein, c'est Mireille. Alors, il paraît que tu aimes faire les cuisses de canard au cidre, la tourte aux pommes, et que tes petits-enfants te réclament toujours quoi?
18: De la purée.
3: Et voilà, mais de la vraie purée, évidemment.
18: Ah hein. Oui, la purée grand-mère, oui.
3: Eh oui, évidemment, c'est la meilleure, hein, je veux dire.
18: Ah bah oui, pommes de terre du jardin, oui, forcément.
3: Ah voilà, bon, alors, quand même. Alors, tu, contrairement à notre amie Dany, qui n'aime pas ce qui encombre, ah là là là là, toi, tu es très conservatrice.
18: Ah oui, tout à fait, oui.
3: Toi, tu as beaucoup de mal à jeter.
18: Ah oui. Effectivement, oui.
3: Mmh, ça veut dire que tu as gardé, même pendant 40 ans, les vêtements de tes enfants.
18: Oui, tout à fait. Oui, il n'y a pas longtemps, je m'en suis débarrassée.
3: Mais moi, je suis pareil. C'est terrible pour moi. Je ne sais pas faire autrement.
18: Bon, parce que j'ai de la place. Hein. C'est oui. Pour cela aussi. Hein. Oui. Si je n'aurais pas de place, je pense que le tri se ferait.
1: Elle peut inviter Dany. Hein. Il va tout foutre en l'air. Hein.
3: Alors, on va passer à la question à choix multiples qui peut te faire gagner 3 points. Je te pose une question, je te donne des choix de réponse et bien évidemment, tu auras 10 secondes pour répondre. Tiens, je te fais écouter ça. Ma chanson préférée de YouTube. Alors, écoute bien. Le nom du groupe de rock U2, hein, U2. Ça fait référence à quoi ? Un code utilisé par des radios pirates irlandaises dans les années 70, un sous-marin militaire britannique surnommé U2, un avion espion américain utilisé pendant la guerre froide ou un tatouage qui se trouve sur l'anatomie d'Éric Bastien. Alors, c'est quoi le U2 ? C'est quoi ? Un code utilisé par des radios pirates, un sous-marin militaire britannique, un avion espion américain ou un tatouage sur les fesses d'Éric Bastien. Top chrono, 10 secondes.
18: Un avion américain.
3: Un avion américain.
1: Est-ce ça se voit que tu ne me connais pas.
3: Ouais, si tu savais, il a un énorme sous-marin. Alors.
1: Oh non.
3: C'est vrai. Bravo. C'est l'espion, l'avion espion américain qui, évidemment, qui s'appelait U2, qui a été utilisé pendant la guerre froide. Ça te fait 5 points.
1: Ah, t'es en forme, toi.
3: Je suis en forme. On est prêts à tout, nous.
1: Ah, on est prêts à tout. Dany, avec ici Sud-Lorraine, qui a enfin marqué des points, voilà, parce qu'il était plutôt balèze au quiz musical. Dany, vous l'avez compris, il n'aime pas stocker, lui, il jette tout ce qui passe par là. Voilà. Alors, il adore voyager, note de. Il a été en Italie, en Espagne, en Slovénie, en Allemagne, mais tu aimerais aller, Dany, en Grèce. Pourquoi ? Pourquoi la Grèce ?
3: Pour faire du sirtaki.
2: Ah, par rapport à l'Antiquité grecque, voilà, c'est une période qui m'intéresse. Il y a de belles choses à voir, ce serait intéressant en fait. Ça me plairait bien.
1: Ben, je te souhaite, je ne suis pas très loin de la France, et puis tu aimerais aller en Irlande.
3: Ah, c'est bien l'Irlande.
1: Pour une raison particulière, c'est que tu aimes quoi ? L'odeur de.
2: L'herbe mouillée.
3: Et voilà. C'est très beau l'Irlande aussi.
1: L'odeur de la pluie. Bon, ça fait partie des voyages et de tes rêves. Alors, autre petit rêve, tu aimerais déjeuner avec le Dalai Lama, dis donc.
3: Ah oui.
2: Ah, ça c'est autre chose, oui, effectivement. Ouais. Je pense que ce serait intéressant un petit peu voilà, d'avoir son point de vue sur... la manière un petit peu de vivre dans ce monde où on perd un peu le sens de certaines choses. Mmh. Donc, ça serait vraiment une expérience particulière, je pense.
1: La sage parole de Dany. Allez, un mot sur ta rencontre avec Tatiana. On en a parlé. C'est quand même plutôt copain-copain au début. C'est de l'amitié avec Tatiana.
2: Collègue-collègue, ouais.
1: Ah ouais, collègue de travail.
2: Collègue-collègue. Ah, d'accord. Oui, faut croire que le travail rapproche finalement. Attention, hein.
1: J'ai bien compris.
2: Voilà, donc on a été collègues pendant de nombreuses années.
1: Mais dans la police puis... Dans la police ? Quand tu étais dans la police ?
2: Non. En tant qu'aide-soignant.
1: En tant qu'aide-soignant, d'accord.
2: En tant qu'aide-soignant, voilà.
1: En fait, vous vous retrouvez...
2: Donc on est toujours collègues, mais on a poussé la collaboration un peu plus loin.
1: On a bien compris. Ça va. Vous étiez tous les deux dans la même équipe de nuit, et voilà, vous étiez... Alors, faut quand même dire que vous étiez pris chacun de votre côté, hein. T'es pas disponible à ce moment-là.
2: Oui.
3: Mais ça arrive, hein.
1: Oui. Ah oui, ça arrive.
3: Ça arrive, les coups de foudre comme ça, qui sont des imprévus de la vie.
1: Bien sûr, et qui a fait le premier pas ? Le premier pas ?
3: J'aimerais qu'elle fasse.
2: Le premier pas, c'est moi qui ai fait le premier pas.
1: Ah. Mais comment ? Comment ?
2: Ah, tout simplement, en lui partageant un rêve que j'avais fait la veille. Alors, ça restera un peu... Voilà,
1: Ok, on a compris.
3: J'ai encore rêvé d'elle.
1: On était nus, on était là, on était dans une prairie, il y avait de l'air, c'était beau.
2: Les draps ne s'en sont pas souvenus. Par
1: ça prend des proportions, cette émission.
3: Oui, mais c'est le Dami d'Hollande, les gars.
1: Sûr.
3: Free speech in Dami d'Hollande.
1: Dany, nous ne voulons pas de détails supplémentaires et nous allons jouer tout de suite avec la question à choix multiples.
2: D'accord.
1: Il y a des lieux intimes sympas aussi, on peut faire ça dans la voiture. Hein. Combien de Français ont fait l'amour une fois dans une voiture ?
3: Oh bah, beaucoup.
1: Tu l'as fait, toi ?
3: Dans une voiture ?
1: Ouais.
3: Oui.
1: Oui, bah oui. Et toi, Dany ?
2: Aussi.
3: Ah bah oui.
1: Attends.
2: C'est pas le plus pratique, on fait avec ce qu'on a parfois. Hein.
3: Mais exactement.
1: Et Mireille ?
3: Mireille, t'as déjà fait l'amour dans une voiture ?
0: Oui, tout à fait.
3: Bah voilà, évidemment, tu penses bien.
1: Est-ce qu'en régie, vous pouvez lever la main ? On va vous dire. Ah, qui a déjà fait l'amour dans une voiture?
3: Ah bah d'accord.
1: Ah, on a des.
3: Ah, ah, bah, bien sûr, Gwen Coupez.
1: Bah, professeur Coupez.
3: Les vieux, hein, c'est tout. Voilà.
1: N'étonne pas ça, professeur Coupez. Dis donc, on apprend plein de choses aujourd'hui. Voici cette question. Quelle est la voiture la plus vendue de tous les temps dans le monde? La voiture la plus vendue de tous les temps dans le monde. Est-ce que c'est la Renault Clio? La Volkswagen Golf? La Toyota Corolla? Ou la Dami Domobile? La voilà! Dami Domobile! Top chrono 10 secondes. La Renault Clio, la Volkswagen Golf, la Toyota Corolla, la Dami Domobile. Dani?
2: Alors je sais pas, je dirais la Renault Clio.
1: Ah non! C'est la Toyota Corolla. 50 millions d'exemplaires vendus depuis 1966. Ce qui en fait donc la voiture la plus vendue de l'histoire. Toi, t'as dit la Renault Clio. La Renault Clio, elle est à 17 millions d'unités depuis 1990. On est quand même loin du compte. Désolé, Dani.
3: Allez, 5 pour Mireille, 2 pour Dani. Et là, maintenant, les gars, je vais vous faire plaisir. On va écouter Don't Stop Me Now de Queen. Et c'est scientifique. C'est la chanson qui nous rend le plus heureux au monde.
1: Ah
3: pourquoi? Parce qu'elle exploite au mieux les 3 ingrédients musicaux du bonheur. Paroles positives, tempo de 150 battements par minute et des notes incroyables. Donc, Don't Stop Me Now. Et hop là, on vous rend heureux sur ici parce qu'on vous aime.
1: Et on va la mettre dans une voiture, c'est là, c'est pas mal.

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1: Ça va, hein?
0: Bah oui.
1: Bah écoutez, si t'es content, je suis content, moi.
0: Voilà.
1: Ça rend tout le monde heureux, en fait, hein, c'est ça.
0: Oui.
1: Don't Stop Me Now, Queen.
0: Évidemment, j'espère que vous êtes tous heureux, mes petits chéris. Jingle.
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0: Et nous sommes au taquet avec Mireille qui a 5 et Dany qui a 2. Mireille qui joue avec ici Orléans. Et alors, dis donc comme ça, ton mari, il adore Corinne Touzet ?
3: Ah oui, oui, oui, tout à fait, oui.
0: Ah là là là là, alors il paraît que pour les 50 ans de ton mari, t'as écrit à Corinne Touzet et qu'elle t'a gentiment envoyé une photo dédicacée.
3: Tout à fait, oui, oui, oui, c'est la réalité.
0: Et après, vous avez été la voir au théâtre.
3: Voilà, on était la voir au théâtre à Nemours et à Paris. À Fontainebleau, pardon, et à Paris.
0: Et qu'est-ce qui s'est passé?
3: Ah ben, mon mari voulait la voir, et puis à Fontainebleau, il m'a dit, on va pas la voir. Ben, j'écoute, il faut attendre la sortie des artistes, puis on était la voir, et puis il a eu l'occasion de lui faire la bise, de prendre des photos, etc. Et puis, identique à Paris.
0: Oh,
3: on a pu aussi, avec ma fille et ma petite-fille, on était installés à une table d'un café qui est dans la... c'est dans une impasse à Paris, à côté du théâtre, je ne sais plus quel théâtre c'est.
1: Le théâtre des variétés.
3: Des variétés, c'est ça peut-être. Et puis donc elle est sortie, puis elle est restée avec nous, elle a bien voulu prendre des photos.
0: Oh là là.
3: Très agréable, très gentille.
1: J'en profite juste pour dire que la pièce c'est le duplex et que Corinne Touzet reprend le rôle et que la pièce va partir en tournée avec Francis Perrin.
3: Ah, d'accord, on ira la voir.
0: Et voilà, encore l'occasion de faire des photos avec ton petit chéri. Hervé va être content. Est-ce que tu t'es acheté un uniforme de gendarmette? Pour faire plaisir à Hervé?
3: Non, pourquoi?
0: Bon, parce qu'elle a toujours un bel uniforme.
3: Oh non! Oui, c'est vrai, je sais pas.
1: On est dans le fantasme.
0: Excuse-moi, elle a un petit chapeau, elle a son petit uniforme, elle est drôlement sexy, la Corinne.
1: Vous aimez jouer aux infirmières, vous, hein?
0: Non, moi, j'aime pas les uniformes, mais il y a des gens qui aiment. Alors, je vais te mettre, tiens, cette petite chanson de Cindy Sander. Parce qu'il paraît.
1: Et pourquoi on n'était pas obligé?
0: Moi j'adore Cindy Sander. Alors il paraît que tu veux être un petit papillon si tu dois être un animal, ma chérie.
3: Ah bah oui, j'aimerais bien, oui c'est joli, oui.
0: Bah oui, c'est mignon un papillon, un très beau papillon de lumière. On adore. Alors, on adore les papillons de lumière, mais on adore marquer des points et être en finale. Alors, je vais te poser la question cash, qui te rapporte 5 points si tu la remportes. T'as déjà 5, on y va, tiens un petit générique. Préféré, où j'ai tellement souffert. Aïe, Fort Boyard. Je salue toute l'équipe de Fort Boyard que j'aime. Père Foura, je ne désespère pas d'être un jour ta femme. Alors, Fort Boyard, ça redémarre cet été. Mais qui va présenter la nouvelle formule de Fort Boyard? Top chrono, 10 secondes.
3: Comment il s'appelle, celui qui présente le slam? Cyril Ferraud.
0: Ah, bravo! Oui, c'est Cyril qui succède à Olivier Mine. C'est la 37e saison de Fort Boyard. Bravo, tu as 10.
1: Bien, Dany.
0: J'ai perdu la tête.
1: Oh là, tu m'as fait peur, Dany. Il est là. Bah oui, non, il n'a pas perdu la tête, Dany. Pour l'instant, 2 points, mais on va essayer de se rattraper. Ne t'inquiète pas, Dany, qui déteste stocker, qui déteste garder, qui jette tout, il vous l'a dit, qui aimerait déjeuner avec le Dalai Lama. Alors, j'ai découvert un truc, c'est que, je fais partie de ses talents inutiles. Il fait beaucoup le ménage, je vous l'ai dit.
0: Il supporte pas
1: les miettes. Mais tu fais le ménage de façon un peu particulière à la maison, paraît-il. Est-ce que tu vois où je veux en venir?
4: Oui, ça nécessite un casque sur les oreilles, de la musique et puis un petit déhanché pour se mettre bien dans l'ambiance.
1: En fait, tu danses en faisant le ménage. C'est ta particularité.
4: Exactement.
1: Mais c'est mignon, ça.
4: Exactement.
0: Bah, ça fait, c'est agréable au moins.
1: Bah ouais, c'est chouette comme
4: tout. Bah voilà, ça met de bonne humeur et puis effectivement, ça permet de joindre l'utile à l'agréable.
1: Bon, comme on adore les gens qui font plein de belles actions, je voudrais juste rappeler que t'accompagnes aussi de jeunes handicapés à être autonomes. Ça passe notamment par savoir se faire à manger, apprendre à manger dans ces conditions-là. Donc bravo. Je sais que tu fais ça aussi, je voulais en dire un petit mot. En revanche,
4: oui, merci.
1: Quand monsieur était enfant, elle fait des bêtises, celui-là. Hein. Écoute-moi un peu ce malin. Il en avait tellement marre d'aller chercher le pain que qu'est-ce que tu faisais? Je te laisse faire la suite. Hein.
4: Alors, quand ma mère m'envoyait chercher le pain, effectivement, je sortais de l'immeuble et je me cachais sur le côté de l'immeuble. Voilà, et j'attendais un petit moment et je rentrais, je faisais le petit garçon essoufflé en lui disant « Maman, désolé, mais la boulangerie était fermée. » Voilà, jusqu'au jour où elle a senti un petit peu
1: l'embrouille.
4: Le coup venir de l'embrouille, voilà, et puis elle s'est mise derrière au balcon et elle ne m'avait jamais vu passer sur le chemin qui menait à la boulangerie.
1: Elle te l'a dit en s'essoufflant. Non, tu t'es bien foutu de moi. Hein.
0: Mais les mamans, elles donc, savent tout.
4: Voilà. Donc, je suis allé chercher le pain pendant de nombreuses années pour compenser un petit peu.
1: Et encore aujourd'hui, Tatiana te demande d'aller chercher le pain, évidemment. Bon, allez, nous allons jouer avec ta question cash et tenter de t'offrir les 3 points. Donc, c'est 5. Même 5 points supplémentaires, ce qui te permettrait de prendre la tête, Dani.
0: Non, pas du tout. Elle a 10, ouais. Il a 2.
1: Elle a déjà 10
0: Oui, non, mais ce qui est bien, c'est que ça fait 2 ans qu'on fait cette émission. Il n'y a pas une fois, il ne se plante pas dans les scores. Dani a 2.
1: De l'espoir à plein de gens.
0: Mireille a 10. Donc là, s'il marque 5, il aura 7.
1: Ouais, c'est déjà pas mal.
4: Ouais, voilà.
1: Ouais, Dani, allez, mettons chapeau de Mexicain. Tu veux faire un peu de ménage, peut-être, là, en dansant?
4: Vas-y, Dani. Pas de danse.
1: Quelle spécialité mexicaine tient dans une galette de maïs ou de blé pliée en deux? Comment ça s'appelle? Spécialité mexicaine qui tient dans une galette de maïs ou de blé, top chrono, et que l'on plie en deux. Ça porte un nom.
4: Ah, je dirais une tortillas.
1: Tortillas,
0: d'ailleurs,
1: c'est l'omelette.
0: D'ailleurs, j'ai entendu ta fille qui a fait, mais non.
1: La tortilla, c'est l'omelette. Non, c'est les tacos. Fameux tacos. C'est classique de street food. Et effectivement, ça se compose d'une tortilla qu'on met à l'intérieur ce qu'on veut. De la viande, des légumes, du fromage. Ah non, Dani.
0: Allez, Mireille à 10, Dani à 2. Et là, tout de suite, on va écouter Louane conduire. C'est une nouveauté.
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1: Il y a une histoire avec la voiture aujourd'hui ou quoi là? On parle que de ça, c'est Louane avec conduire.
2: Et là, maintenant, tout de suite, c'est l'heure de la réclame.
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2: Ici, nous sommes avec Mireille qui joue avec ICI Orléans et qui a 10. Et Dany qui joue avec ICI Sud-Lorraine et qui a 2. Alors, Mireille, comme ça, on mange des bonbons.
5: Et c'est,
2: hein, des petits bonbons, mais pas comme dans la chanson, hein.
5: Ah non, du tout.
2: Tu travaillais sur les marchés, il y a quelqu'un qui t'a fait une petite blague, qui t'a offert
5: oui,
2: des bonbons.
5: Jeunes, hein, des petits jeunes qui travaillaient en face aux marchands de légumes. Et puis ils m'ont offert des bonbons, j'ai pris, j'ai mangé, et c'était des bonbons bleus de méthylène.
2: Ah.
5: Donc après, on a la bouche toute bleue, on fait pipi bleu.
2: Et oui, voilà. Bah, c'est drôle en même temps.
5: Oui, c'était drôle.
2: Bah, c'est sympa, voilà. Alors, je signale que Mireille, elle a été chauffeur de car scolaire et qu'elle a passé le permis de conduire pour les transports en commun en 78. Mais il n'y avait pas de car dans l'auto-école, donc tu as passé ton permis sur un camion.
5: Oui, sur un poids lourd, oui.
2: Du coup, t'as aussi le permis
5: poids lourd.
2: Et voilà. Oh là. Ah oui, voilà. Attention Mireille, ça rigole pas.
6: Ouais.
2: Alors Mireille, pour t'encourager à gagner le bingo, je vais te mettre ton chanteur que tu aimes et...
7: Là-bas,
2: oh, Damidola.
1: Ah oui, Michel.
2: Les lacs du Connemara. Alors, ce bingo, il n'est pas très compliqué. Tu vas l'emporter haut la main. À mon top chrono, tu auras 10 secondes pour me donner un maximum de chanteuses qui ont plus de 50 ans, qui sont vivantes ou qui nous ont quittées. En tout cas, des chanteuses de plus de 50 ans. Attention, top chrono, 10 secondes.
5: Dalida, Sheila, Sylvie Vartan, Nicole Croisi, Véronique Sanson, Chantal Goya.
2: Tu m'en as donné 6, bravo. Il y avait Annie Cordy, Lynn Renault, Mireille Mathieu, Julie Pietri, Dolly Parton, Ella Fitzgerald, Patricia Cass. Mais tu m'en as donné 6, bravo.
1: Un tout petit mot, j'en profite Valérie pour dire à nos auditeurs qu'ils peuvent aller regarder sur YouTube le nouvel épisode
2: YouTube
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2: Ah,
1: ah, Dany va le faire, il va aller sur YouTube, aller écouter la ref. Bah oui Dany, bah bien sûr.
2: Attends, je t'explique. Dany, il est hyper concentré là. Il se dit oh là là là là là là.
8: J'attendais la question.
2: Ouais, il attendait
1: le
2: bingo.
1: Mais laisse-moi parler un peu de voiture. On n'a pas arrêté de parler tous ensemble de voiture aujourd'hui. Tu nous as même avoué que t'avais déjà fait des trucs dans la voiture. Bon, mais pas quand t'as été au resto avec Tatiana, surtout quand t'essayes de te garer.
8: Ah oui, c'était sympa cette petite anecdote. Oui,
2: il restait
8: une seule place pour. Pour se garer, Tatiana était en voiture devant moi, donc elle a pris la place restante.
1: Oui.
8: Et puis voilà, en sortant de la voiture, elle était bien contente d'avoir eu la dernière place. Sauf qu'après le resto, en retournant à la voiture, voilà, c'était la veille de la Saint-Nicolas à Nancy.
1: Ouais.
8: Et donc c'était un emplacement où il fallait libérer les places avant minuit. Donc la voiture est partie à la fourrière.
1: Voilà, vous avez été prendre le dessert à la fourrière. Voilà, sympa, fait toujours plaisir. Tiens, on a parlé de Dalida, c'est ta chanteuse préférée.
2: C'était le
8: Exactement.
2: Les fleurs.
1: Pardon. petites artistes que tu adores, pour t'encourager.
8: Merci.
1: Bon, Dani, très clairement, elle a fait 6. Tu sais que le bingo, il vaut...
2: Le dingo, ouais.
1: Plutôt.
2: Le dingo,
1: ouais. Il vaut 10 points. Pour prendre les 10 points, il faut que tu fasses plus...
2: Oh là là. Je vais te simplifier.
1: Il faut que tu fasses plus de 6. Il faut que tu fasses 7.
8: Okay,
1: allez, en 10 secondes, cite-moi un maximum de chanteurs. Donc des chanteurs, pas des chanteuses. Hein. Maximum de chanteurs de plus de 50 ans, vivants, contemporains, disparus. Top chrono, on y va.
8: Michel Sardou, Goldman, Balavoine, Paul Larès.
2: Alors, je sais pas Balavoine, hein, s'il avait 50 ans.
1: Non, il avait moins. C'est moi qui l'ai induit en erreur, mais ça n'aurait pas suivi.
2: Tu m'en as donné 3, de toute façon.
1: Ah oui, non, Johnny Sardou, Lama, oui. Fugain.
2: Ce qui veut dire que Dani, bravo d'avoir joué, mais tu n'es pas sélectionné. Mireille, tu es sélectionnée. On se retrouvera vendredi pour la finale. T'es contente, ma chérie?
6: Ah oui, c'est parfait.
2: Et oui, tu tenteras de gagner le séjour pour 2 personnes pour la 65e édition du Mondial, la Marseillaise à pétanque. Tu essayeras de dormir à l'hôtel Villa M à Marseille. Tu auras 100 € de carburant pour y aller. Ou la machine,
1: la machine espresso Malongo bébé, bien sûr, avec ses pentes de dosettes. C'est super, c'est un très beau cadeau.
2: Et des claquettes chaussettes. Bien, je remercie la technique et tous les gens qui se sont débrouillés. Bravo mes chéris pour avoir réussi à avoir le standard. Merci aux auditeurs d'avoir partagé ce moment avec nous de grande galère, hein, parce que c'était magnifique. En tout cas, je vous aime, je vous embrasse très fort. Merci Céline, merci Gwen, merci Océane, merci Sadika, merci Eric Bastien.
1: Je vous en prie Valérie Damido, merci à toi.
2: Et oui, et le Dami d'Hollande démarre fort.
1: Puisque, et la chanson Dami d'Hollande.
2: Évidemment, Nico, merci pour cette chanson du Dami d'Hollande qu'on écoutera toute la semaine. À demain mes petits canards, je vous embrasse, je vous aime.
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2: Le ministre de la Justice veut à tout prix éviter une nouvelle affaire Liana. Gérald Darmanin était en réunion ce matin avec les procureurs généraux. Le garde des Sceaux demande le réexamen en un peu plus d'un mois, d'ici le 14 juillet, des 70 000 plaintes qui concernent des violences sexuelles sur des enfants. Il souhaite faire la vérité sur ce qui ne s'est pas bien passé dans le dossier Liana, dont le corps a été retrouvé il y a 4 jours. Et ce soir, des rassemblements pour rendre hommage à la jeune fille de 11 ans et dénoncer les défaillances du système judiciaire sont prévus. Plus de 150 rassemblements organisés par des collectifs de victimes un peu partout en France. Patrick Bruel est en garde à vue depuis un peu plus de 5 heures maintenant. Le chanteur est visé par plusieurs plaintes pour viol et agression sexuelle sur des femmes. Il est interrogé sur des faits qui concernent 13 victimes présumées. C'est ce qu'indique le parquet de Nanterre. Patrick Bruel nie toutes les accusations dont il fait l'objet. La population française sera bien plus âgée dans les années à venir. C'est l'une des tendances démographiques révélées aujourd'hui par l'INSEE, l'Institut National de statistiques estime que les plus de 65 ans seront deux fois plus nombreux que les moins de 20 ans dans un peu plus de 40 ans en 2070. Et puis un dernier match de préparation avant la Coupe du Monde de football. L'équipe de France affronte l'Irlande du Nord ce soir à Lille. Après ça, les Bleus s'envoleront pour les États-Unis où les Mondiaux débutent jeudi. Cette rencontre est à vivre sur notre site ici.fr dès 21h10.
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0: Ça, c'était le second succès du groupe Survivor, la suite logique des succès de Rocky, Burning Heart, en 1985. Nous étions alors au quatrième volet déjà des aventures percutantes de Sylvester Stallone. Et c'est sans mettre de gants que je vous souhaite la bienvenue pour ce premier rendez-vous de la semaine avec vos tubes préférés, la trilogie des chansons françaises qui vous feront fredonner avec des paroles que vous connaissez par cœur. On retrouvera Michel Jonas dans quelques instants, ainsi que le duo Obispo-Cabrel. Mais celui qui arrive, c'est l'un des plus grands tubes de Michel Sardou, enregistré à la suite d'un Paris-Dakar en 84. Direction le Liban, dans quelques secondes, avec Musulman. A tout de suite.
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1: Il se passe quoi dans la région en ce moment? Eh bien, voici quelques événements à ne pas manquer. Direction Spézet pour la fête de la montagne. Un rendez-vous incontournable qui célèbre cette année ses 20 ans. Pendant 3 jours, du vendredi au dimanche, la commune va vibrer au rythme de la culture bretonne. Les festivités débuteront vendredi soir avec un défilé de costumes traditionnels. Samedi, place aux stages, aux démonstrations, aux battles de danse, aux joutes de gavotte et aux fest days qui promet de réunir toutes les générations dans une ambiance conviviale. Et dimanche, concours de sonneurs au programme avec également des chants, des animations et des démonstrations de gourène et de lutte bretonne. Pour ceux qui aiment la musique en plein air cette fois, allez faire un tour à la Motte dans les Côtes d'Armor où le festival La Motivation fête déjà sa 10e édition samedi. Au programme, eh bien, des concerts, des animations familiales et une ambiance 100% bretonne pour partager un moment festif en famille ou entre amis.
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0: Le groupe Blue Ride, dont la playlist celtique et bretonne d'ici Bray Diesel. Dans Blue Ride se cache Thierry, originaire de Servon-sur-Vilaine. Il organisait jusqu'ici des concerts au profit des Restos du Cœur et a décidé de se lancer dans une carrière solo. Et on a décidé de le soutenir sur Ici en Bretagne. Une chanson qui devrait vous mettre les neurones en vacances, même si vous êtes en plein taf. C'est Paul Ketevas de Jeannette. Suivront Benabar et Michael Jackson avec The Way You Make Me Feel. Bel après-midi.
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1: 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La musique revient dans quelques instants avec les confidences d'un certain Jean Schultes. Nous sommes le lundi 8 juin, il est 15h. On fait tout de suite un point sur l'actualité avec Morgane Guillaumard.
2: Un hommage à Liana sera rendu partout en France ce soir. Plus de 150 rassemblements sont organisés à 19h. Mobilisation à l'appel de collectifs de victimes qui pointent du doigt des défaillances dans la chaîne judiciaire suite au meurtre de la collégienne de 11 ans dans le Gers. Des failles reconnues par Gérald Darmanin ce matin. Le ministre de la Justice a réuni les procureurs généraux pour leur demander une revue des 70 000 plaintes concernant des enfants victimes de violences sexuelles. Un travail colossal à mener d'ici le 14 juillet. Alors que Jérôme Barella, le principal suspect du meurtre de Liana, est mis en examen et placé en détention provisoire. Son frère est, lui, entendu en garde à vue pour une autre affaire. Il est interrogé depuis ce matin pour viol sur mineur de plus de 15 ans et viol, séquestration et menace de mort sur conjoint pour des faits présumés commis entre 2007 et 2017, selon la procureure de la République d'Auch. De nouvelles plaintes pour viol déposées contre Patrick Bruel. Le chanteur de 67 ans est toujours en garde à vue à Paris depuis 8h30 ce matin. Il est visé par une dizaine de plaintes de femmes qu'il accuse de violences sexuelles. En l'occurrence, là, Patrick Bruel est auditionné pour des faits qui concernent 13 victimes présumées. Lui conteste toutes les accusations. La croissance démographique en France va atteindre son pic dans 11 ans avant de redescendre. L'INSEE estime qu'on sera 69 800 000 personnes dans le pays en 2037. L'Institut national de la statistique publie ses chiffres aujourd'hui. Et puis les Bleus jouent leur dernier match amical avant la Coupe du Monde de foot. Ils affrontent l'Irlande du Nord ce soir à Lille à 21h10.
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0: Que de souvenirs avec All Night Long en 1983. Alors près de chez vous, 83, c'était la première édition du festival A-Rock à Saint-Brieuc. Et puis pour la grande majorité des familles, c'était aussi la sortie du premier caméscope grand public. 83, c'était aussi l'année du tube de Michel Berger avec le Prince des Villes qui arrive dans quelques secondes. À tout de suite.
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1: Des idées de sortie pour ce mois de juin avec votre agenda ICI Express. Et on commence à Saint-Sauveur dans le Finistère où la commune se met à l'heure de la fête au programme animation, convivialité, rencontres et moments de partage pour petits et grands. Une belle occasion de profiter de l'ambiance chaleureuse d'une fête de village, de retrouver les habitants autour de différentes animations et de passer un agréable moment en famille. Saint-Sauveur en fête, c'est de 14h à minuit. Et si vos enfants rêvent de jouer les archéologues, eh bien cap sur le Morbihan, à Mellerand, le village de l'An 1000 participe aux Journées Européennes de l'Archéologie. Pendant tout le week-end, les visiteurs sont invités à remonter près de 1000 ans en arrière à travers ce site exceptionnel qui reconstitue la vie quotidienne au Moyen-Âge. Des ateliers autour des fouilles, des visites thématiques et des découvertes archéologiques permettent de comprendre comment vivaient nos ancêtres tout en s'amusant. Une sortie à la fois ludique, pédagogique et dépaysante.
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0: retour de Denez en collaboration avec un groupe que vous connaissez bien si vous fréquentez les Fesnos, c'est Autridal. Denez qui sera à l'Irréductible Festival de Quimper le 28 juin. On le retrouvera également cet été dans la région, le 13 juillet à l'abbaye de Bon Repos sur Blavet, le 17 juillet à Concarneau en l'église Saint-Bauduc et le 13 août du côté du festival Motocultor de Carré. La suite de la musique dans un instant, ce sera avec Miley Cyrus, Lily Cube et dans quelques secondes, l'envie de Johnny.
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1: Vous écoutez ici Bray Zizel. La musique revient dans un instant avec la rhapsodie de Queen. Nous sommes le lundi 8 juin, il est déjà 16h. On fait tout de suite un point sur l'actualité avec Morgane Guillaumard.
2: Il réclame une meilleure prise en compte de la parole des enfants. Des collectifs de victimes en appellent à une mobilisation nationale ce soir. 150 rassemblements devant les tribunaux à 19h dans de nombreuses villes de France pour dénoncer les défaillances judiciaires dans l'affaire Liana. Gérald Darmanin demande par ailleurs aux magistrats une mobilisation générale pour faire la vérité sur le meurtre de la collégienne de 11 ans dans le Gers. Le ministre de la Justice a réuni ce matin les procureurs généraux pour leur dire de réexaminer d'ici la mi-juillet 70 000 plaintes qui concernent des violences sexuelles sur les enfants. Le garde des Sceaux promet de faire ensuite un point complet avant le 31 juillet sur les difficultés et les failles dans les différentes procédures. Et alors que Jérôme Barella, le suspect principal du meurtre de Liana, est mis en examen et en détention provisoire, son frère est lui aussi impliqué dans une autre affaire. Il a été placé en garde à vue ce matin pour viol sur mineur de plus de 15 ans, viol par conjoint et menace de mort. La procureure de la République d'Auch précise qu'il s'agit de faits présumés commis entre 2007 et 2017. Patrick Bruel est visé, lui, par deux nouvelles plaintes pour viol. Le chanteur est en garde à vue depuis ce matin à Paris. Il est entendu pour des faits de violence sexuelle qui concernent 13 victimes présumées. L'artiste de 67 ans conteste toutes les accusations. Un dernier match de préparation avant la Coupe du Monde de football. L'équipe de France affronte l'Irlande du Nord ce soir à Lille. Après ça, les Bleus s'envoleront pour les États-Unis où le mondial débute jeudi.
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0: La dernière chanson du monde, la dernière chanson surtout de Florent Pagny, qui n'a jamais été aussi présent que depuis qu'il participe à The Voice. Voici votre petit moment plaisir, votre petit bonheur du jour, avec aujourd'hui une guest star. Oui, aujourd'hui, c'est quelqu'un que vous connaissez bien, vous l'avez découvert sur Canal+, dans la série télé Caméra Café sur M6, c'est Yvan Le Bolloc qui sort un nouveau single, il viendra d'ailleurs nous en parler cette semaine dans le Braise Musique Actu à 18h10, mais d'abord, voici le portrait petit bonheur d'Yvan Le Bolloc.
1: Salut Brésisel.
2: Nom, prénom, âge et qualité.
1: J'ai l'impression de rentrer en garde à vue. Alors, bon, ben, je m'appelle Yvan Le Bolloc.
3: T'as lui fait quel âge maintenant?
1: J'ai quel âge? Dis donc, j'ai 63 ans. Profession, entraîneur de sumo pour personnes âgées.
2: Et mentir, vous savez mentir?
1: Je suis dans les petits bonheurs et ça, c'est un vrai plaisir.
4: T'arrêtes de te foutre de notre gueule maintenant, ok?
5: Vous habitez dans la région, vous êtes dans le coin, vous êtes...
1: Je suis né à Brest.
6: Est-ce que désormais tu me détestes?
1: Quand je suis loin de Brest et que j'ai envie de penser à ma ville, de ressentir ma ville, eh bien à ce moment-là, j'écoute la magnifique chanson Brest quoi.
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7: Chapitre Brest même.
1: Je repense à quand j'étais tout petit et que j'arrivais à la hauteur des genoux de mon grand-père et qui était ouvrier à l'arsenal de Brest et qui m'emmenait le dimanche visiter les chantiers et voir ses copains. Et puis ça se finissait toujours, on allait jouer aux boules là-haut près de la place de Strasbourg et il me donnait des Mickey Way.
8: Et arrêtez de vous bourrer de ces barres chocolatées!
9: C'est un truc à se casser les dents ça.
10: Tu vas aller te balader?
1: Mon coin préféré quand je me balade, j'emprunte le circuit de la côte des Ajoncs dans le Trégor vers... je vais pas dire les Bleds parce que après je vais plus pouvoir me balader nu dans mon jardin.
11: Tu dis tout nu mais on garde le caleçon quand même.
12: Non, t'as rien compris toi.
1: On va dire entre Paimpol et Perros-Guirec, enfin la côte de granit rose comme on dit quoi.
13: Ça la côte en ce moment la Bretagne.
1: La Bretagne ça marche à l'odeur. L'iode, c'est porté par le vent de Norrois, comme disait mon grand-père, le vent qui vient du nord, et tu sens, ça vient se déposer sur ta peau comme la caresse du sorcier Merlin. Et puis tu vois des gens qui sortent du bain, ils sont tout violets, j'adore.
14: Elle est bonne! Elle est un peu fraîche, mais on s'habitue!
15: Je vais me faire rapatrier par ordre d'assistance, moi ça va pas faire un pli, tu vas voir.
16: Ce matin, exercice d'expression orale.
1: Récemment, ce matin, un truc typiquement finistérien, ils cherchaient des outils, ils sont arrivés dans ma voiture. Non, les outils se trouvent dans ma voiture.
13: Et quoi d'autre?
1: Oh, celui-ci m'a emmené à SMS. C'est pas moi qui dis ça, c'était ma mère. Oh, il m'a emmené à SMS.
17: Quoi? Y a pas un pigeon pour envoyer un message?
18: Ils arrêtaient pas de chier partout, alors...
1: Allez, salut! Hasta luego!
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1: Des événements à découvrir en famille, c'est l'heure de votre agenda ici Express. Alors allons d'abord à Pont-Aven pour la fête des cabanes qui se déroule tout le week-end. Le long de la Veine, petits et grands sont invités à découvrir des cabanes aussi originales qu'éphémères, imaginées et construites par des habitants, des associations ou des artistes. Une promenade pleine de surprises entre nature, créativité et esprit de partage. C'est l'occasion de flâner au bord de l'eau, de laisser parler son imagination et de porter un autre regard sur le paysage qui entoure la célèbre cité des peintres. Et puis, cap vers le littoral avec la fête de la mer à Paimpol. Pendant tout le week-end, le port vit au rythme des animations maritimes. Bénédiction des bateaux, démonstrations, musique, rencontre avec les acteurs du monde maritime. L'événement rend hommage à celles et ceux qui vivent de la mer et perpétue les traditions du littoral breton. Une sortie idéale pour profiter de l'ambiance du port. Ça se passe ce dimanche.
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0: Promets-moi, c'était Vita, extrait de son nouvel album Charlotte, qui est son vrai prénom, vous le savez. Vita qui a confié à Léa Salamé avoir perdu 15 kilos depuis ses débuts, mais depuis, elle a aussi considérablement gagné en notoriété. Voici votre rendez-vous humour avec Fred Ballard. Et Fred Ballard, aujourd'hui, se pose une question hautement narcissique devant un miroir. Un beau miroir.
1: Non, non, on se voit pas comme on est, c'est sûr. Sinon, les gens qui font de la chirurgie esthétique, au bout d'un moment, ils arrêteraient. Ils se poseraient devant le miroir un jour et ils disent voilà, c'est bon.
2: C'est vrai qu'on a quelques exemples dans la sphère médiatico-politico-cinématographique qui étayent cette théorie de Florence Foresti. À force de vouloir rajeunir, certaines personnes ont parfois du mal à reconnaître qu'elles n'arrivent plus à se reconnaître.
3: Je crois que c'est pas mal. J'ai plus de sillons, j'ai plus de rides du long, je ressemble à un cul, j'arrête. Ils continuent ces imbéciles, ils continuent et nous on devrait faire comme si de rien n'était quand on les croise en plus, t'as vu ? On devrait être naturel. Bonjour, ça va ? C'est gros, putain, c'est gros.
2: Ah oui, parfois on est plus sur du faciès de mérou que de bipède, hein, et croiser un mérou chez le boulanger, c'est vrai que c'est toujours un chouïa déstabilisant, et ça pose un petit problème de société.
4: Il y a des chirurgies esthétiques qui sont remboursées par la sécurité sociale. Ça veut dire que tout le pays, il se cotise pour qu'on te change ta tête. Moi, ma question, c'est à quel moment t'es moche à tes frais et à quel moment on se dit « Non, là, c'est la collectivité !»
2: Voilà, bah, si vous avez besoin d'un petit coup de jeune, Romane Frayssinet est un cador hein, pour dérider ses congénères avec des méthodes 100% naturelles, injections subtiles de punchline bien dosées, c'est le secret d'une collectivité hilar et solidaire.
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1: On est le 8 juin, c'est lundi. Je suis ravi de vous retrouver. Ça se poursuit avec vous, il est 17h. Bienvenue. En direct à 17h, c'est donc l'info avec vous, Laura Bléret. Bonsoir.
2: Bonsoir Baptiste, bonsoir à tous.
1: Des rassemblements prévus dans 2 heures devant les tribunaux en hommage à Aliana.
2: La jeune fille de 11 ans retrouvée morte jeudi dernier dans le Gers. Plusieurs associations, partis politiques et collectifs citoyens appellent à se rassembler à partir de 19h. Ce sera le cas à Quimper, Brest, Lorient, Vannes notamment. Un rassemblement prévu devant le ministère de la Justice à Paris a lui été interdit. Le principe Principal suspect dans cette affaire, Jérôme Barella, est actuellement en détention provisoire. Il est visé par 4 autres procédures en cours. Son frère a été placé en garde à vue ce matin. Il est entendu par la police d'Auch pour des faits de viol sur mineur de plus de 15 ans et de viol sur conjoint. Le collectif des victimes de l'ex-chirurgien Joël Le Squarnec réagit après l'affaire Liana. Il dénonce des problèmes systémiques de la justice sur les affaires de crimes sexuels envers les enfants et notamment un manque de personnel. Vous retrouvez le témoignage de membres du collectif sur ici.fr Brézizel. Une plaque au nom de Patrick Bruel a disparu à Dinard, en Ille-et-Vilaine. Elle avait été inaugurée sur une cabine de plage lors de la venue du chanteur au Festival du film britannique en 2012. Depuis, Patrick Bruel est accusé de viol lors de ce festival. Il a été placé en garde à vue ce matin, notamment dans le cadre de cette affaire. La ville de Dinard indique qu'elle n'a rien à voir dans cette disparition, mais qu'elle n'a pas l'intention de remplacer la plaque. Un mouvement de grève nationale dans les écoles, les collèges et les lycées. Demain, une intersyndicale appelle à soutenir les AESH, ces personnels de l'éducation qui accompagnent les enfants en situation de handicap. Ils demandent la création d'un statut pour ces accompagnants.
1: La baie d'Audierne va être encore plus protégée.
2: La ministre de la Mer, Catherine Chabot, annonce la création de 3 nouvelles aires de protection marine. Une au large de la Guadeloupe, une autre dans les terres australes et antarctiques françaises et une donc au large du Finistère. Ce nouveau label interdit ou limite les activités comme la pêche, l'extraction et le tourisme. Chez nous, il doit permettre de mieux protéger en particulier une espèce d'oiseau, le gravelot à collier interrompu. Certaines activités sont déjà interdites sur plusieurs plages du secteur en période de nidification. C'est aujourd'hui la journée mondiale de l'océan avec un thème cette année, réimaginer notre rapport à la mer. Dans notre région, plusieurs musées maritimes se saisissent de cette journée. Le musée de la pêche de Concarneau, par exemple, propose une projection de films documentaires ce soir. Océanopolis à Brest propose une table ronde sur les liens entre les océans et la santé. Attention aux chenilles processionnaires. En Bretagne, l'Agence régionale de santé alerte sur leur multiplication. Les poils de ces chenilles sont particulièrement urticants et provoquent des démangeaisons, des conjonctivites, voire des maux de gorge. Les chiens sont particulièrement sensibles. L'Agence conseille donc d'éviter de toucher les chenilles ou leur nid, de ne pas s'approcher des arbres infestés et de surveiller les jeunes enfants comme les animaux de compagnie. Les handballeuses de Brest sont de retour aujourd'hui après leur week-end en Hongrie où le BBH a participé à la phase finale de la Ligue des champions féminines de handball. Elles ont fini à la 4e place de la compétition. Le BBH est attendu à la mairie dans le salon Richelieu pour une réception ouverte au public et gratuite. C'est à partir de 19h30.
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2: Et Baptiste, une météo qui commence un peu à se dégager en cette fin de journée.
1: Exactement, cool. Retour des éclaircies pour la soirée avant de retrouver pour demain une journée partagée entre risque d'averse et soleil de temps à autre. Quelques nuages gris dans l'après-midi pour demain et du côté du thermomètre au réveil ce matin. Du moins demain matin, on devrait retrouver entre 8 et 12 degrés. C'est ce qui est annoncé par Météo France. À la mi-journée, 17 à Brest et Carré, même chose. Sur Morlaix, on aura 16 degrés à Ploudel-Mézeau. Dans l'après-midi, 17 en Pays Bigoudin, secteur Pont-l'Abbé-Plonné ou Lanverne. Et puis en Morbihan, alternance aussi entre pluie et éclaircie. À la mi-journée, avec 17 degrés à Lorient, Port-Louis, Guidel. 19 à Pontivy, Guénin et Beau. 18 sur Plouay, Inguignel. Et dans les Côtes-d'Armor, même menu avec 18 degrés sur Guingamp et Belle-Île-en-Terre. 17 dans le secteur de Lannion. Retour d'un peu plus de soleil pour la journée de mercredi quand même. On devrait avoir un très beau week-end estival selon Météo France dès samedi prochain. Vous êtes vigilants aussi sur la route. On nous signale un accident impliquant un véhicule. Nous sommes à hauteur de Plébin, en direction de Châteaulin, Brest. Prudence à vous si vous arrivez de Quimper ou de Briec. Vigilance donc à cet accident impliquant un véhicule. Nous sommes sur la Nationale 164.
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1: C'était un plaisir.
2: Partagé.
1: Avec grand plaisir. On se retrouve tout à l'heure à 18h pour un nouveau point sur l'info. Merci à Ella qui réalise l'émission. Aujourd'hui, Daniel vous accueille au standard d'ici Brésil. 02 98 53 65 2 fois. Merci d'être là. Voici Goldman, les amis.

0: Goldman avec Ici Brice Izel, 17h08. Merci de nous rejoindre. On est en direct, on est avec vous jusqu'à 19h.
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0: Et oui, le 17-19, c'est bien sûr à vos côtés avec Émilie Mazoyer ce lundi. Le retour de Décibel. On parlera de Grand Corps Malade, du Nantais Voyou que vous connaissez sans doute. On parlera des Franco également. Et puis, on aura un invité ce soir à 20h. Kalash, chanteur et rappeur originaire de la Martinique. Il collectionne les disques d'or et va remplir la Défense Arena ce 12 juin. On en parlera tout à l'heure à 20h. Et puis, Gaël Guéguin de retour. Où il nous parlera d'oiseaux, plutôt de perroquets, vous l'entendrez. Parce qu'il s'est passé des choses, mine de rien, à Quimper dans le week-end. Vous restez là, en musique, bien sûr, avec vous sur les routes. Taylor Swift vous accompagne, 17h09. Bienvenue.

0: Oh, Taylor Swift avec ici Brésil. Merci de nous rejoindre. Il est avec nous, notre cher Gaël Guéguin. Salut Gaël.
1: Salut Coco.
2: Il fait bien le perroquet, le pépère.
1: Hein. Aujourd'hui, je vous raconte en 2 minutes une histoire qui peut se résumer en 20 secondes, mais vous savez ce que c'est à la radio, Baptiste, on aime bien broder, comme le styliste quimpérois Pascal Jaouen qui fait parler de lui dans les faits divers à cause de son oiseau. Ouais. Je parle de son perroquet.
0: Je l'ai entendu, il fait un peu ce bruit-là d'ailleurs.
3: Non, c'était pas tout à fait ça.
1: Mais... on dirait une chèvre.
0: Justement, c'était plutôt... Alors, allez-y, vas-y, dites ce que vous voulez. Dites.
1: Bon, eh bien, je parlais de son oiseau, un perroquet auquel il tient beaucoup. Et malheureusement, ce perroquet est fugueur. Et comme son maître aime ouvrir les fenêtres de son appartement du centre-ville, je l'ai vu moi-même, l'animal emplumé, attiré par les rumeurs de la rue, se sent pousser des ailes et s'échappe pendant plusieurs heures et dernièrement pendant plusieurs jours. Vous-même, Baptiste, qui aimait bien flâner dans les rues le week-end, surtout à l'heure de l'apéro,
0: ah oui.
1: Et on pourrait même dire à l'heure de l'apéroquet, vous avez cru donc être victime d'une hallucination auditive.
0: Exactement, je croyais que c'était, on va dire, une mouette enrouée que j'entendais dans les arbres. Je me suis dit, bah, dis donc, c'est une gueule bizarre la mouette, elle a dû s'en prendre une belle.
1: Toujours est-il que notre brodeur quimpérois, amateur de plumes, dans les costumes créés par lui ou sur les volatiles, a fini par repérer son oiseau réfugié au sommet d'un arbre de 15 mètres de haut. Son maître avait beau l'appeler, l'oiseau faisait la sourde oreille. Il ne restait plus qu'à appeler les pompiers. Oui, parce que, Baptiste, vous ne saviez peut-être pas, car vous n'avez pas d'animal domestique chez vous, les pompiers sont régulièrement appelés pour sauver un chien ou un chat, plus rarement pour faire descendre un perroquet d'un arbre. Le camion a donc déroulé sa grande échelle, Pascal Jaouen a enfilé son costume de pompier et a pu dialoguer en hauteur, avec Ebrel. C'est le nom du perroquet.
0: Ouais, oui.
1: Je ne sais pas si c'est un hommage à Louise Ebrel. Mais
3: bah, peut-être.
1: Oui, ça veut dire que bon. Alors, Ebrel a accepté de descendre de son perchoir géant. À celles et ceux qui se demandent, mais combien ça coûte ce type d'intervention pour le particulier comme Pascal Jaouen? Rien du tout, c'est un service pour la collectivité locale. Ça va chercher dans les 1000 balles quand même de déplacer le camion. Bon, ça va, 1000 balles pour une grande échelle. Pas plus, alors pourquoi s'en priver? C'est vrai, qui n'a pas rêvé un jour d'emprunter la grande échelle des pompiers? Je suis sûr, Baptiste, que vous auriez bien aimé accompagner Pascal Jaouen dans son opération de sauvetage.
0: J'ai le vertige.
1: Ah bon, bah, tant pis alors. Sauf que Ebrel, le perroquet, n'a pas été reconnaissant quand son maître lui a tendu la main. Il l'a mordu, et ils sont comme ça, les perroquets. On discute avec eux, ils n'ont rien d'intéressant à dire, on les écoute jacter. Ça finit toujours par une prise de bec.
0: Ah ouais, c'est un peu ça. Merci beaucoup, Gaël Guéguin. Voilà, alors, voilà, donc il est bien retrouvé.
1: Vous pouvez me repasser le bruit de l'oiseau là,
0: ah oui, c'est un oiseau très bizarre.
1: Ah ouais. Je t'ai dit que c'est une chèvre.
0: Bah oui, ça doit être ça. Mais limite, c'est ce bruit-là, hein, le perroquet, il fait ce bruit-là samedi soir. Enfin, ça dépend quelle heure il était, je m'en souviens plus.
1: Ça m'étonne pas de vous.
0: Allez, salut Gaël, bonne soirée. 17h16, on avance comme toujours avec Alain Souchon.

0: Et oui, vous avancez peut-être en ce moment dans la voiture, vous êtes peut-être dans les bouchons là, en ce moment, vous rentrez du boulot. C'est lundi, merci d'être là. Ici Brésisel aussi va vous accompagner avec de beaux cadeaux. Nous jouerons tout à l'heure pour des invitations pour Night Fever, le tribute des Bee Gees, qui passera à la Brest Arena. C'est le 26 juin, les amis. Interview également juste avant pour parler du 25 juin à Quimper, le concert très attendu au Parc d'Expo de Pennevillers, le 26 juin à la Brest Arena. Voilà, considéré comme l'un des meilleurs hommages aux Bee Gees, Night Fever qui recrée aussi avec une fidélité exceptionnelle l'univers du mythique trio. On en parlera tout à l'heure, vous restez avec nous les amis.
1: Il fait toujours beau au-dessus des nuages.
0: La grande unique Zao de Sagazan arrive dans quelques secondes. On vous accompagne bien sûr en voiture.
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1: Zao de Sagazan, on se souvient aussi de son passage l'année dernière au Festival des Vieilles Charrues. Grand, grand moment. Il est 17h26, l'heure pour nous de parler musique avec vous, Émilie Mazoyer. On va notamment évoquer Bonnie Tyler. Salut.
0: Salut tout le monde. Émilie au rapport pour votre dose quotidienne d'actualité musicale. C'est l'anniversaire d'une belle voix rauque qui nous a fait quelques frayeurs récemment.

0: Bonnie Tyler a 75 ans aujourd'hui. Bon anniversaire et bon rétablissement. Vous avez parlé ici de son hospitalisation en urgence au Portugal. Mais voilà, ça avance dans le bon sens. Les médecins de Bonnie Tyler sont désormais optimistes quant à son rétablissement complet. Grand corps malade est de retour. Il déclare... 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
0: Oh, j'adore Grand Corps Malade. N'en a effectivement pas encore fini. Il annonce son

9e album avec cette nouvelle chanson qui montre qu'après 20 ans de carrière, près d'un millier de concerts, 3 victoires de la musique et 3 films qui ont attiré 5 millions de spectateurs dans les salles de cinéma, l'envie et l'inspiration sont toujours là. Il écrit, chante des chansons, joue de la trompette. Voyou s'est fait remarquer l'an dernier avec son album de reprise d'Henri Salvador.

Le nouveau projet de Voyou, une tournée pas comme les autres, puisqu'au lieu de jouer dans les salles habituelles, Voyou donnera ses concerts chez les disquaires. Ça commence ce dimanche 14 juin à Paris, chez Balade Sonore, un disquaire du pied de la butte Montmartre. Puis la tournée des disquaires de Voyou passera par Lyon, Nantes, Bruxelles, Bordeaux et Biarritz. Et les spectacles seront gratuits. Ça tombe bien ça, hein, c'est dans nos prix. Et si le meilleur festival de musique française se passait en Belgique? C'est ce que je me suis dit en découvrant la programmation de la 31e édition des Francopholies de Spa du 20 au 26 juillet prochain. Nos légendes, Laurent Voulzy, Julien Clerc, Michel Jonas et Alain Chamfort, les rois du remplissage de Zénith, Gims, Kyo, Laurie et Pokora, et les vétérans de la French Touch, Cassius et Étienne de Crécy. Ça donne envie de prendre un ticket direction la Wallonie. Moi, j'y serai le 22 juillet pour Michel Jonas. Oh, ma star!

Merci Émilie, Michel Jonas qui était passé du côté de la Brest Arena aussi il y a quelques mois et qui a fait carton plein notamment. Vous restez avec nous, un bon plan festival dans quelques instants. Pour le moment, on écoute la musique qu'on aime, que vous aimez, Actu Local, musique bonne humeur, côté de Fool's Garden, on casse pas tout, non. Ah.

0: False Garden avec ici Brézizel et Lemon Tree, les 17h32.
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0: On va parler d'un festival quimpérois, bah ouais, l'Irréductible Festival qui monte en puissance pour sa 4e édition cette année. 30 000 festivaliers sont attendus les 26, 27 et 28 juin prochains sur le site de Kérourien à Quimper, et la programmation promet déjà d'être très très lourd, hein. Ils l'ont annoncé avec notamment un groupe très attendu, c'est Skip the Use. Avec bien sûr son chanteur emblématique Matt Bastard qui sera présent à Quimper. On retrouvera aussi la chanteuse Zaz, il y aura Vladimir Cauchemar ou encore nos brefs.

0: trois jours, on annonce également la venue de Tagada Jones, le DJ Feder, qui fermera cette quatrième édition le dimanche. Il y aura le groupe Autridal, Eiffel, ou encore Julien Clerc, qui sera l'une des têtes d'affiche cette année. Sans oublier bien sûr le groupe Jainer en déambulation pendant les trois jours. Il y aura Commodore ou encore Denez Technose Project. 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Le directeur du festival sera présent pour annoncer cette bonne nouvelle en exclusivité. Bah ouais. Et concernant la programmation, les horaires, la billetterie, les infos pratiques, rendez-vous dès maintenant sur irréductible-festival.com.
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0: Un autre artiste qui pourrait peut-être venir un jour, qui sait, à Quimper, à l'Irréductible Festival, c'est Bernard Lavilliers, qu'on écoute dans l'immédiat. Et juste après, on reste sur Quimper et on ira même à Brest, puisque on ira vous parler de Night Fever, ce tribute des Bee Gees. Dans quelques instants, j'aurai des invités pour vous. Merci d'être là, belle soirée, ici Bray Zizel. Reste à vos côtés en direct. 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

0: Bernard Lavilliers, Noir et Blanc, 17h38, on parle d'un beau concert, d'une belle tournée aussi qui a lieu en ce moment, Night Fever, la tribute des Bee Gees, et évidemment à la Brest Arena, le 26 juin, c'est à 20h.
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0: Et j'aurai deux invités à vous offrir d'ailleurs pour la date de la Brest Arena, on a Pierrick qui est avec nous, le tourneur aussi de cette belle tournée. Pierrick, bonsoir.
2: Bonsoir.
0: Merci d'être là. Bon alors, comment ça va? Comment se passe cette belle tournée Night Fever là? Parce que j'ai vu vous allez venir le 25 juin à Quimper aussi.
2: Voilà, exactement. On sera en Bretagne. Ben, ça se passe super bien. Très enthousiaste pour cette première date là, au Pléiel à Paris.
0: Ah ouais, en plus, c'est une salle formidable là, avec l'acoustique.
2: Exactement.
0: Génial là.
2: Voilà. C'est leur première venue en France et on est ravis de les accueillir. Ça va être quelque chose.
0: Hommage ultime aux Bee Gees, bien sûr. Ils nous viennent d'où, ce groupe Night Fever?
2: Alors, ce sont des Allemands.
0: D'accord.
2: En fait, pour lancer ce projet, j'ai été très décidé depuis déjà un certain temps de lancer les Bee Gees en France, parce qu'il n'y avait pas en fait de tribute qui réellement existait sur ce registre. Mm-hmm. Et en fait, j'ai investigué sur toute l'Europe, même sur la planète entière. J'ai trouvé deux groupes qui étaient au niveau premium, comme nous produisons toujours. Ils existaient aux États-Unis et en Allemagne. Donc ce fameux groupe Night Fever, qui est vraiment la référence européenne en termes de tribute sur les Bee Gees. Voilà.
0: Alors, qu'est-ce qui va se passer justement lors de ce concert? Il y aura évidemment tous les tubes des Bee Gees, quelques surprises. Et puis, comment on monte un tel projet aussi? J'imagine qu'il y a un spectacle de son, de lumière, bien sûr, aussi.
2: Bien sûr. Il y a un cahier des charges, hein, de toute façon, que le groupe déjà impose en termes d'accueil, que ce soit en plan technique, en termes de lumière et en termes de son, bien sûr. Et la surprise, en fait, c'est l'accueil de Tertia Bossa, qui est une chanteuse sud-africaine, qui normalement ne fait pas toujours partie de ce show, mais qu'on a souhaité avoir pour la France, donc qui viendra exceptionnellement pour ses trois premières dates en France. Et qui aura l'occasion de chanter des chansons d'Barbara Streisand et de Céline Dion, des chansons qui ont été écrites en fait par les Bee Gees, qui n'étaient pas seulement que des auteurs compositeurs, mais ils ont aussi composé pour d'autres en fait.
0: D'accord. Comment ça se passe niveau réza? Il reste encore un petit peu de place, puisqu'on a vu qu'il y a donc la date le 25 juin aussi à Quimper, à Pennevillers, le 26 juin à la Brest Arena. Il reste encore quelques places?
2: Oui, il reste encore des places. En fait, on a souhaité. Alors moi, c'est deux salles que je connais très bien pour avoir produit Cover Tramp.
0: Ah oui.
2: Qui est dans le domaine. Voilà.
0: De Super Tramp.
2: Voilà, l'hommage ultime à Supertramp, pareil, je dirais, le premium européen aujourd'hui. Et donc, ces deux salles, on avait bien fonctionné, un très bel accueil, des gros moyens techniques. Donc, je trouvais que c'était bien pour les lancer en France, associés à Pléiel cette première date. Et puis après, on ira à Caen, au Havre et à Lille. Donc, pour l'instant, oui, il reste des places sur Quimper et Brest. Effectivement, ces deux villes sont dans le même département. Donc, ça faisait une très large couverture. Donc, c'est deux grandes salles qui ont eu largement le potentiel pour accueillir le public.
0: Est-ce que le groupe aussi vient à la rencontre aussi, peut-être des spectateurs après le concert, dédicaces, photos éventuelles?
2: Alors, je suppose que oui. J'avoue qu'on n'a pas forcément abordé encore ce détail-là, mais en général, c'est toujours un plaisir d'accueillir le public et d'avoir cette rencontre, sachant qu'ils parlent très peu français, puisque ce sont des Allemands. Ils parlent très bien anglais, mais par contre, les échanges sont forcément essentiellement en anglais, parce qu'ils parlent très peu le français. Pour les avoir vus très récemment encore à Maastricht, j'ai été les voir encore en concert et encore émerveillé par la prestation.
0: J'imagine que ça doit envoyer, hein, sévère.
2: Bee
0: Gees Night Fever, l'hommage ultime. Timo Bee Gees, les amis, le 25 juin à Quimper, au Parc des Expos de Pennevillers, le 26 juin à la Brest Arena. Il reste des places, bien sûr, dans vos points de vente habituels. N'hésitez surtout pas, si vous voulez vivre une soirée d'enfer, de folie, de Night Fever, en plus de ça. Merci beaucoup, Pierrick. Bonne tournée à tous.
2: Merci
0: en tous
2: bien.
0: Les cas. Bravo pour ce que vous faites. C'est chouette. Ça donne envie d'y aller, en plus. Donc voilà. Et de chanter, d'oublier les petits tracas quotidiens le temps d'une soirée, de se laisser libérer par la musique des Bee Gees. Merci, Pierrick.
2: Voilà. À bientôt.
0: À très bientôt. Salut Pierrick et Navo Bye.
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0: Et j'ai deux invités à vous offrir, les amis, absolument, pour ce beau concert du tribute des Bee Gees à la Brest Arena le 26 juin à 20h. Vous faites rien? Vous nous appelez dès maintenant, 02 98 53 65 65. Premier arrivé, premier servi, c'est un peu comme ça que ça se passe aujourd'hui. C'est Daniel qui vous accueille au standard, d'ici Bray Zizel, les Bee Gees. Deux invités pour vous, pour la Brest Arena. On vous attend, bonne chance. Voici ce qu'ils vont chanter sur scène, évidemment, ce tube qui s'appelle...

Oui, tragédie des Bee Gees, ça fait du bien tout ça. Dans quelques instants, notre gagnant ou notre gagnante, évidemment, pour ces deux invitations. On y revient juste après ceux qui sont passés en 2016 par le Festival Interceltique de Lorient. Port de Pèce, le Slip, ouais, concert de clôture, souvenez-vous, au fil. Le groupe Les Corses, avec Radio dans votre playlist d'ici Brésil ce soir.

0: Records, une histoire de famille, tout ça bien sûr. Sont irlandaises, irlandais. Avec Grady au 17h50, nous accueillons Gaëlle à Anvec. Gaëlle, bonsoir.
1: Bonsoir.
0: Ravi de vous retrouver, comment allez-vous?
1: Très bien.
0: Bon, je suis ravi également de vous retrouver. C'est lundi, hein, début de la semaine, on commence doucement. De votre côté, allez, un petit concert à la Brest Arena, ça peut être pas mal, ça.
1: Ça peut être sympa, hein.
0: Allez, le 26 juin, c'est pour vous, c'est cadeau. Deux invites pour Night Fever, le tribute des Bee Gees. C'est cadeau, Gaëlle. Ben,
1: merci beaucoup.
0: Et en plus, de Anvec à Brest, c'est pas loin.
1: Non, ça va.
0: Bon. vous avez jamais vu les vrais en live?
1: Eh ben non, je les ai jamais vus en vrai.
0: Bon, là, c'est un peu les vrais sans être les vrais. Mais a priori, ça cartonne. J'ai entendu juste avant. Bon, alors voilà, il y aura évidemment Staying Alive, voilà, tous les tubes des Bee Gees qui seront chantés merveilleusement bien. Vous allez découvrir tout ça en tous les cas. Bravo, félicitations, bon concert Gaëlle, on vous attend à la Brest Arena le 26 juin à
1: 20h. Eh ben merci beaucoup.
0: Salut Gaëlle.
1: Bonne soirée, au revoir.
0: À très bientôt Kenavo. La chanteuse Marine, dans quelques instants, Indochine également, pour vous accompagner, vous écouter. Ici Brésisel, l'info revient à 18h, les amis. Vous restez là, bon lundi.
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0: Bah oui, on est le 8 juin aujourd'hui, on vous accompagne en musique, bien sûr, en cette journée mondiale des océans. Bah ouais, et oui, on faut en prendre soin de notre océan, évidemment, en Bretagne. Vous restez la Marine dans quelques instants, l'info à 18h, et puis vous êtes prudent, véhicule en difficulté à hauteur de Plounévé-Mouedec. Nous sommes sur la Nationale 12, en direction de Guingamp. Voilà, prudence à vous dans ce secteur. Et si vous avez d'ailleurs des difficultés, on est là au 02 98 53 65 deux fois, hein, Doshi.

0: La chanteuse Marine avec Escro à l'écoute d'ici Brésil. Merci de nous rejoindre et bon lundi.
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0: 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Il est 18h. À 18h, l'info avec vous en direct, Laura Bléret, bonsoir.
2: Bonsoir Baptiste, bonsoir à tous.
0: Des rassemblements en hommage à Liana partout en France.
2: Notamment devant les tribunaux de Quimper, de Brest, de Lorient ou encore de Saint-Brieuc. Le rendez-vous est donné à partir de 19h pour rendre hommage à la collégienne de 11 ans dont le corps a été retrouvé jeudi dernier dans le Gers. Des collectifs citoyens et des associations de protection de l'enfance sont à l'origine de cet appel à se rassembler. C'est notamment ce qui semble être des défaillances dans le système judiciaire qui explique l'émotion autour de la mort de la jeune fille. Le principal suspect, Jérôme Barella, avait déjà fait l'objet de 4 plaintes et signalements, dont certains pour viol sur mineur. Parmi les associations qui ont appelé à cet hommage, il y a le collectif des victimes de Joël Le Squarnec, ex-chirurgien condamné pour avoir violé ou agressé sexuellement plus de 300 enfants, notamment à Quimperlé. Pour ce collectif, Thomas Pinaroli, Liana n'est pas un cas isolé.
3: Ce drame rappelle qu'il y a un problème systémique pour Yvan Kemener, membre du collectif des victimes de Joël Le Squarnec.
4: On manque de personnel dans la justice, dans la gendarmerie, dans la police. On a un système qui est défaillant, ils ont du mal à regrouper les affaires. Donc oui, on voit que tout notre système, c'est plus possible.
3: Ça fait plus d'un an que le collectif alerte, car dans leur affaire aussi, il y a eu de nombreux ratés.
4: Les enquêtes n'aboutissent pas, que les enquêtes soient longues à traiter, qu'il n'y ait que 3 enquêteurs qui ont été dépêchés pour plus de 300 victimes. Pour l'affaire Le Squarnec, il y a des preuves accablantes et il y a des lenteurs. Donc nous, ça nous étonne pas pour l'affaire Liana que la justice ait failli, quoi.
3: Les victimes de l'ex-chirurgien demandent donc enfin une réaction qu'elles ne voient pas encore.
4: Quand Monsieur Darmanin il dit qu'il va avant le 14 juillet traiter 70 000 plaintes, je vois pas comment il manque de moyens et il va nous faire croire qu'il va bien traiter les 70 000 plaintes. Nous, ça nous énerve parce que on a l'impression que c'est qu'un énième coup de com pour faire passer la pilule et que il va rien faire de plus.
3: Pour le collectif, la priorité est de donner plus de moyens aux magistrats et aux enquêteurs.
2: Thomas Pinaroli. Et un rassemblement devant le ministère de la Justice à Paris a lui été interdit. Une plaque au nom de Patrick Bruel a été volée à Dinard, en Ille-et-Vilaine, selon la mairie. Cette plaque sur une cabine de plage avait été inaugurée lors de la venue du chanteur au festival du film britannique. C'était en 2012. Sauf que Patrick Bruel est accusé de viol pendant ce festival. Il a été placé en garde à vue ce matin, notamment dans le cadre de cette affaire. En tout, le chanteur de 67 ans est visé par une dizaine de plaintes pour violence sexuelle.
0: Nous consommons de moins en moins d'essence.
2: Moins 12% sur un an. Et ça s'explique surtout par la flambée des prix du carburant depuis la guerre au Moyen-Orient qui a commencé depuis plus de 100 jours maintenant. Plus 15% sur les prix ces dernières semaines. Malgré ça, la première station-service communale de Bretagne continue de bien fonctionner. Elle est à Plouray dans le Morbihan. Et même si le prix y est un peu plus cher, les habitants continuent de la solliciter selon le maire de la commune, Michel Morvan.
5: Les gens sont tout à fait contents. Les élections municipales viennent de se passer. On m'a pas parlé de la station, en fait. Bon, la différence de prix entre celui pratiqué ici et celui qui est pratiqué dans une grande surface fait que les gens préfèrent venir ici. Faudrait pas avoir un prix naturellement beaucoup supérieur non plus à ce qui est fait dans les grandes surfaces. Mais la différence de prix est est acceptable, en tout cas. Et les gens se disent aussi, bon, l'été, il y a quand même des tons de pelouse, il y a quand même des matériels comme ça qui fonctionnent. On est situé ici à 17 km de Courin, autant de Guémené, autant du Favrette où il existe déjà des stations comme ça et une quinzaine de Rosconin. Il faut être à peu près à ces distances quand même, je dirais, pour qu'une station de service communale puisse, être mise en place et fonctionner. Hein, parce que sinon, les gens ne feraient peut-être pas l'effort non plus, parce que les grandes surfaces pratiquent parfois aussi des prix d'appel, des prix coûtants. Nous, on ne l'a jamais fait, en fait. Hein. Donc, voilà.
2: Chaque année, la station écoule 1 million de litres de carburant et la marge réalisée par la commune permet juste de couvrir les frais de fonctionnement. La grève demain dans les écoles, les collèges et les lycées. Une intersyndicale appelle à défendre les AESH, ces personnels de l'éducation qui accompagnent les enfants en situation de handicap. Ils demandent une revalorisation des salaires et un statut de fonctionnaire pour ces accompagnants. Des rassemblements sont prévus demain matin devant les directions des services départementaux de l'éducation à Quimper et à Brest. reste à partir de 11h et devant les préfectures et sous-préfectures de Saint-Brieuc, Vannes et Lorient à partir de midi. Sur le réseau de transport en commun de Brest, Bibus, la mobilisation continue. Après déjà 2 mois de grève, les conducteurs de Bibus débrayent 59 minutes par jour, ce qui perturbe le réseau. 85% des services sont assurés aujourd'hui et demain. Le syndicat CFDT indique avoir demandé une médiation externe à la direction de Bibus, dont elle dénonce le management brutal. Médiation refusée selon le syndicat. C'est faux, répond la direction, qui de son côté assure n'avoir été prévenue que vendredi dernier de cette proposition. Les représentants du personnel s'exprimeront jeudi devant les élus en ouverture du Conseil de la Métropole.
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2: Une météo qui s'annonce un petit peu plus douce ce soir.
0: Oui, absolument, avec le retour de quelques éclaircies pour la soirée avant de retrouver pour demain une journée partagée entre risques d'averses, soleil de temps à autre quand même, quelques nuages gris dans l'après-midi pour demain. Du côté du thermomètre, au réveil demain matin, entre 8 et 12 degrés pour la mi-journée, on aura 17 à Brest et Carhaix, même chose à Morlaix, 16 à Ploudalmézeau, 17 dans le Pays Bigoudin, en Morbihan, alternance aussi entre pluie et éclaircies à la mi-journée, avec 17 à Lorient-Port-Louis, 19 à Pontivy, 18 à Plouay, dans les Côtes-d'Armor, même menu. 18 à Guingamp, Belle-Île-en-Terre. 17 dans le secteur de Lannion et Saint-Brieuc, nous dit Météo France. Retour d'un peu plus de soleil pour la journée de mercredi et avec un beau week-end qui s'annonce samedi, dimanche, week-end très estival.
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0: Merci beaucoup.
2: Merci à vous. Très belle soirée.
0: Grand plaisir. Merci d'être là. Dans l'immédiat, Étienne Dao, Tombé pour la France, chanson reprise récemment par nos amis de Matmata, d'ailleurs, sur leur nouvel album. Étienne sera de retour aussi dans un album hommage à Franck Darcel le 12 juin. On en parlera la semaine prochaine. David Ken. Il chantera notamment en duo avec Alan Stivell. Ouais, un très très bel album et un très beau duo que vous allez découvrir dès le 12 juin, ce vendredi, bien sûr, sur toutes les plateformes. Étienne Dao est avec nous à 18h06.

0: tombée pour la France. Etienne Dao, 18h10, ici Brésil. Reste avec vous en direct. Bienvenue les amis, ça se poursuit.
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0: Mais alors que devient Yvan Le Bolloc? Acteur, musicien, on pourrait même dire compositeur. Il revient avec un nouveau single, avec Ma Guitare s'appelle Reviens, le collectif. Il est venu nous voir aussi. Et il est donc à l'honneur toute la semaine dans Braise Music Actu. On aura quelques petites exclusivités de télé aussi avec lui. Bah oui, vous le reverrez bientôt sur MC, je vous en dirai plus prochainement. Il arrive dans quelques instants. Yvan Le Bolloc, notre invité dans Braise Music Actu. Après Alex Warren, bonne route, bon retour à la maison, c'est lundi.

0: son de la fin de journée que vous aimez dans la voiture. Merci d'être là ou à la maison. Alex Warren est avec nous et Yvan Le Bolloc aussi dans Breizh Music Actu.
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0: Et oui, c'est toujours un réel plaisir de retrouver quelqu'un qu'on connaît bien ici, un habitué aussi, on peut dire, de cette radio, hein, depuis plusieurs années maintenant, musicien, acteur de cinéma, scénariste, de Caméra Café à la série En Famille, du Bolloc Breizh Tour, à Ma Guitare s'appelle Revient, et ben justement, il revient avec une nouvelle chanson et on va tous ensemble changer le monde.

0: Salut Yvan Le Bolloc.
1: Bonjour, bonjour, bonjour Baptiste. Bonjour ici.
0: Comment ça va?
1: Mais muy bien, très très bien. Je touche enfin mon rêve du doigt parce que je figurez-vous que je viens de m'installer, je suis dans la peinture,
0: ouais.
1: Dans le Trégor.
0: Dans la peinture.
1: Ouais. Non, c'est... pas. Je... oui, je fais la peinture,
0: ouais.
1: Mais voilà. Je reviens sur mes terres, quoi. Voilà. Les fruits ne tombent jamais loin de l'arbre.
0: Ouais.
1: Et I'm back.
0: C'est un choix, ouais. De dire, allez, je reviens un peu à la maison, quoi, dans le coin, quoi.
1: Oui, voilà. Oui. Bah oui, bah écoute.
0: C'est chiant.
1: Il faut du temps. Il faut que ça mûrisse. Et puis il faut aussi que les ronds y rentrent.
0: Ouais. C'est ça. C'est un peu chiant Paris au bout d'un moment aussi.
1: Moi je suis pas tant pas. Non, Paris ça reste Paris, ça reste absolument fantastique. C'est le cœur de la création, de la création, de l'activité. Enfin, mais à un moment, ouais, ça induit. Quand t'es parisien, ça. Quand tu vis à Paris, ça induit un comportement dont tu n'es pas toujours fier, quoi. Même si je circule en deux roues, je suis facilement un peu impulsif, un peu gros con, quoi.
0: Ouais.
1: Voilà, comme un mec au volant, quoi. Et des fois.
0: Les gens, en fait, à Paris, on klaxonne pour un rien. Ici, dès qu'on klaxonne sur quelqu'un, le mec est prêt à sortir de sa bagnole et on se demande qu'est-ce qu'on a fait, quoi. Il y a des choses différentes, quoi. J'avoue.
1: Non, mais il y a des périodes. Il y a des périodes dans la vie pour vivre à Paris. C'est bien quand t'as la petite trentaine et que voilà, t'es tous les soirs dehors et que vas-y, bonbon. Bon, mais il y a un moment, voilà, il faut passer à autre chose, quoi.
0: Ouais, c'est sûr. T'étais venu dans le secteur, là, le Tour du Finistère, là, récemment, là.
1: Oui.
0: C'est quoi, en tant que parrain ou non, pas du tout?
1: Oui, c'est ça. J'étais le parrain de l'épreuve. Il y a un camarade acteur qui m'a sollicité. C'était quelqu'un qui était venu lorsque nous étions en tournée sur Les Deux Canards. Une pièce de théâtre mise en scène par Alain Saxe. Et on avait un comédien qui avait eu vraiment un très grave souci personnel. Mmh. Et il était venu le remplacer au pied levé. Donc le mec, il avait appris dans la nuit, ou dans les deux jours qui précédaient, tout le rôle.
0: Mmh.
1: Et je dis, oh là là, franchement, quand il m'a dit, je me souviens plus de son prénom, de son nom en plus, ça va me revenir. Quand il m'a dit, bah viens, tu veux être le parrain du... Oui, bien sûr. À Quimper, évidemment.
0: Ouais.
1: Absolument, j'adore Quimper en plus, donc voilà.
0: Bon, à part, voilà. Le Bolloc, masse.

0: Yvan Le Bolloc, le collectif Ma Guitare S'Appelle revient avec Mass, 18h19. Yvan Le Bolloc, toujours avec nous en direct. Tu fais un retour en chanson aussi, nouvelle chanson, Changer le monde. Ça fait combien de temps que tu n'avais pas sorti de titre?
1: Ça doit faire trop longtemps.
0: Il y a eu Mass, là, je crois, la dernière fois.
1: Ouais, il y a eu Mass, il y a eu Esperanza. Il y a eu la reprise
0: Let the Music Play
1: de Barry White. Trop longtemps. Et donc là, on s'est dit, vu qu'il y en a qui font tout ce qu'ils peuvent pour péter le monde, pour le rendre violent, angoissant, soumis aux crises climatiques, au retour du racisme, de l'antisémitisme, une violence sociale. On s'est dit on va proposer aux gens de danser, d'avoir la gouache et de changer le monde avec des tout petits gestes, des tout petits signes du quotidien.
0: Une vraie envie de rassembler les gens, peut-être aussi grâce à cette chanson.
1: Moi, je trouve qu'on s'encourage pas assez. C'est-à-dire que la France est un pays absolument fantastique, avec des régions extraordinaires. Je passe aussi beaucoup de temps en Savoie. Savoie, c'est beau. La Corse, c'est il y a pas de mots. La Bretagne, n'en parlons pas. Le Sud-Ouest, etc. On a une puissance en fait, ouais. En France, ouais. on a une puissance, on a des savoir-faire. Je pense par exemple à des locaux, les mecs de chez Grandcel là, le chocolat, il est bon leur chocolat. Qui initie des projets écolos pour faire voyager des matières premières à travers les océans. Grâce à la force du vent. Mais on a vraiment, et puis voilà, eux comme plein d'autres, on a vraiment cette puissance et culturelle aussi, tu vois. Je pense à Mathieu Chédid, par exemple, ouais. Tu vois, qui est un ambassadeur absolument fantastique. Quand Mathieu Chédid va en Afrique, va au Mali, par exemple, quelle belle chanson.
0: Pour ramener plein de gens.
1: Pour
0: faire une tournée de ma boule.
1: Et ben, c'est l'image de la France.
0: Et faire connaître aussi des artistes. Je pense à Fatoumata Diawara, par exemple.
1: Là.
0: C'est vrai. Alors là, Toumani Diabaté.
1: Cette chanson là, Mali Toumani, ouais, la chanson qu'il a fait pour son le collègue.

0: Aussi, vous allez vous immerger dans ce beau domaine départemental de la Roche-Jagut dans quelques instants. Feels like I'm falling in love, c'est Coldplay qui arrive. Juste avant, j'appelle les innocents ou encore Christophe Maé avec son nouveau single pour vous ramener à la maison ce lundi soir. Bonsoir.
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5: Christophe Mahé avec ici Brésil de la Lune à 18h24 et je vous donne un bon plan si vous voulez être commentateur de foot à la radio, ben va falloir nous écouter juste après ça.

0: Christophe Maé avec la Lune, ici Brésisel, 18h28.
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0: La balade arrive après Coldplay, les Innocents avec Color. Belle soirée. 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

0: Feels like I'm falling in love.
1: Traduction, j'ai le sentiment de tomber amoureux. C'est beau l'amour. Par Coldplay, toute la troupe de Chris Martin à 18h. Merci à Ayla d'ailleurs, hein, à la technique de notamment de m'avoir traduit cette chanson. Il est 18h37. 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
1: Et nous prenons la direction des Côtes d'Armor.
3: Pour la balade, aujourd'hui, je suis venue à Ploézal. Alors à Ploézal, il y a le château de la Roche-Jagut, évidemment. Et aujourd'hui, on va se promener dans les jardins avec Jean-Baptiste Baillet, qui en est jardinier chef depuis 2023. Ça fait maintenant 3 ans qu'il est ici, qu'il gère les jardins. Et justement, on va tout au long de cette balade découvrir des coins ici aménagés autour du château et dans le domaine qui est très vaste. Et on va tenter, Jean-Baptiste, d'expliquer aussi aux gens comment on gère justement un domaine. Et pour commencer, on est face au château là. On a un bosquet. Je ne sais pas si c'est les termes, faudra me dire.
4: Si, c'est un massif.
3: Un massif qui a été pensé justement pour les périodes qu'on vit et qu'on va vivre ces prochaines décennies et siècles, sans doute.
4: Tout à fait. On est en pleine réflexion, en fait, par rapport au réchauffement climatique. Et donc, l'adaptation au jardin est essentielle, en particulier pour les plants, puisque forcément, il va falloir apporter d'autres visuels au public en plein été lorsqu'il fait très chaud. Et donc, pour avoir une diversité floristique, on mise sur des plantes qui sont adaptées à la sécheresse. Et donc, il y a plusieurs types de feuillages qui sont intéressants. Et je vais vous en présenter quelques-uns. Notamment le feuillage qui est plutôt gris, le feuillage pectiné comme sur les Euryops, donc les marguerites des savanes, qui ont ce feuillage un peu duveteux, un peu gris, qui fait qu'elles vont avoir une résilience à la sécheresse beaucoup plus forte, dans le sens où le soleil ne va pas brûler les feuilles autant. Et puis on peut voir aussi sur cette plante que son feuillage est très découpé. Ce qui fait que l'évaporation sera beaucoup plus faible qu'une plante avec des feuilles très larges. Et à côté, on a le Westringia. Le Westringia, c'est le romarin d'Australie. Et donc là, une feuille toute petite. Donc là, pareil, une faible évapotranspiration. Et donc des plantes largement adaptées à la sécheresse et qu'on peut avoir à profusion dans les pépinières aujourd'hui. Il y a énormément de plantes qui peuvent être adaptées, quoi.
3: Ouais. Donc il suffit qu'on demande, en fait, qu'on se renseigne bien ou qu'on suive les balades ici qui
4: c'est
3: sont
4: ça.
3: Faites dans le jardin, parce que vous avez plein de trucs et plein de petites astuces qui vous sont données tout au long de ces balades qui sont menées par Jean-Baptiste et d'autres et qui peuvent être assez longues parce qu'il y a énormément de choses à raconter. Le domaine, il est grand comment ?
4: Alors le domaine fait 64 hectares, avec différents milieux et des milieux notamment forestiers. Donc, on a toute une thématique autour notamment du réchauffement climatique.
3: Ouais. Bon, et donc ici, le but à la Roche-Jagut, c'est de ne plus arroser d'ici peut-être quelques années ?
4: Alors, c'était surtout de ne plus avoir d'arrosage systématique sur les plantes.
3: Oui.
4: Avant, il y avait de l'arrosage partout sur le parc. Maintenant, on a diminué largement les arrosages parce qu'on ne peut plus avoir des consommations énormes parce que nous aussi, on paye notre facture d'eau. Donc déjà, ça en diminue. Et puis, mais les plantes, par définition, ont besoin d'eau. Donc il faut aussi, comme nous on a besoin d'eau, les plantes, quand nous on a soif en été, en pleine canicule, on va boire. Les plantes ont besoin d'un minimum d'eau aussi, donc on est obligé d'arroser en fonction. On sélectionne notamment les plantes potagères, certaines plantes à fleurs qui vont être arrosées pour quand même la beauté de ce parc, quoi.
3: Ouais. Bon, et donc, quand on est chef jardinier, comme ça, on se renseigne comment ? On cherche dans les bouquins, on se promène dans des pépinières, on va visiter d'autres jardins, justement, peut-être un peu partout en Europe ?
4: Tout à fait, c'est un métier qui est d'abord de passion. Donc quand on est passionné, on s'intéresse énormément déjà à l'actualité. On n'est pas dans un vase clos à la Roche-Jagut, les 64 hectares ne sont pas fermés, on est ouvert au monde. Et du coup, on a une veille scientifique importante. Je lis beaucoup, je recherche pas mal d'informations pour avoir de nouvelles connaissances, parce que les découvertes scientifiques sont de plus en plus importantes, notamment par rapport au réchauffement climatique et l'adaptation au climat des plantes. Donc et notamment l'intelligence des plantes qui commence à être de plus en plus en vogue et de plus en plus porté par des scientifiques, notamment une pensée à Francis Allais qui est décédé malheureusement l'an dernier et qui a développé énormément de théories justement sur et de preuves scientifiques sur l'intelligence des plantes. Donc tous ces éléments-là nous servent à composer ce jardin, quoi, ce parc.
3: Bon, parc dont on va faire une mini-visite finalement.
4: Oui.
3: Et notre prochaine étape, Jean-Baptiste, c'est d'aller un tout petit peu plus haut. On va jusqu'où ?
4: Alors là, on va aller au jardin médicinal pour pouvoir découvrir les différentes plantes médicinales du jardin et de parler un peu de la médecine d'Aristote qui a couru jusqu'au XVIIIe siècle.
3: Bon, allons-y.
1: La Roche-Jagu, voilà, on y revient d'ailleurs demain. Merci Yael Belloni. Allez, un petit cours de breton qui va s'intéresser, pourquoi pas, aux oiseaux. Bah oui, avec Clément Soubigou, on apprend le breton en 2 minutes chaque jour et ça, franchement, c'est top. Afro Celt Sound System.

0: Afrocel de son système.
1: Ces musiques qui nous rappellent un petit peu l'Irlande, ça nous rappelle aussi qu'il y a un match ce soir, France-Irlande du Nord, 20h55 sur TF1. Match de préparation à la Coupe du Monde, bien sûr. Voilà, 18h47 si vous êtes foot, n'hésitez pas.
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1: Et si vous n'êtes pas foot, t'es plutôt langue bretonne, bah écoutez ce qui arrive maintenant, c'est le petit cours de breton Clémence Bigou.
3: Le nom de famille Skouarnec. Ça vous parle? Est-ce que vous savez ce qu'il cache? Non, eh bien, je vais vous le dire. Mais avant cela, je vous propose de lever les yeux.
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3: Et regardez en haut. Plus haut, hein? Je vais vous apprendre à parler du ciel. Alors, le plus proche de nous, évidemment. Bon, car des couches, il y en a plusieurs dans l'atmosphère. Le ciel se dit ouable. En ouable, O-A-B-L, c'est le ciel avec l'article. Ça, c'est vraiment le ciel que l'on observe. En ouable, avec ses nuages, qui se dit coumoul. Et ses belles couleurs suivant les heures de la journée. Céled ou en noable au trémen, ça veut dire regarder le ciel passer, c'est l'équivalent breton de bailler aux corneilles. C'est imagé, on voit tout de suite la scène. Céled ou en noable au trémen, regarder le ciel qui passe. Quitte à parler du ciel, alors si on monte un peu plus, on arrive dans l'atmosphère, et ça, je vous le dis, ça se dit ergelr. C'est composé de air pour dire l'air, et gelr qui vient de kelr. Le cercle, c'est donc le cercle d'air, ergelr. Et c'est ce qui entoure la Terre, c'est bien pensé, non? Mais j'y reviendrai plus tard. Pour aujourd'hui, retenez ouable le ciel, céled ou en nouable au trémen pour bailler aux corneilles.
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3: Et donc le nom de famille Skouarnec. Alors encore un nom en ek, donc un adjectif. Si vous vous appelez Skouarnec, eh bien vous avez de grandes oreilles. Ben oui, c'est comme ça. Skouarn, c'est une oreille, or Skouarn. Dieu Skouarn, les deux oreilles. Et Skouarnec signifie que votre ancêtre ressemblait à Monsieur Spock. En outrou Skouarnec en breton. En plus, c'est vraiment comme ça qu'on l'appelle. Monsieur Grandes Oreilles. Bref, Skouarn, l'oreille. Dieu Skouarn, les deux oreilles. Skouarnec, qui a de grandes oreilles. Skouarnec, c'était aussi le surnom des ports blancs de l'Ouest, qui avaient aussi de très grandes oreilles. Et Skouarnec s'utilise aussi en insulte, mais là c'est pour traiter quelqu'un de niais ou de sot, donc c'est pas très sympa, mais utile en temps venu évidemment. Voilà quelques mots nouveaux à ajouter à votre collection. Sur ce, je vous dis à demain, même radio, même heure, Ken Varhoas.
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1: Merci Clémence Bigou. Dans quelques instants, la question passe de roche et on va notamment évoquer le pays d'Iroise. Oui, à Brest, il y a Iroise décrit partout, mais alors pourquoi? Vous l'entendrez dans quelques instants. Après celles et ceux qui sont peut-être sur la route en ce moment, qui rentrent à la maison, on a une chanson pour vous, ça s'appelle Conduire. Alors Conduire, c'est chanté par Louane et c'est maintenant.
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1: Conduire avec Louane. Écoute, d'ici Brésil est actuellement tourné partout en France avec son solo tour. Il est l'heure de retrouver notre cher Louis Gildas National. La question Passy de Roche de cette semaine s'intéresse au pays d'Iroise.
2: À Brest, on voit Iroise partout. Même le pont s'appelle Iroise. C'est quoi Iroise?
3: C'est une mer turbulente qui va de l'île d'Ouessant à l'île de Sein.
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3: Mais d'où lui vient son nom? Mandoué, plusieurs versions ici s'affrontent. On voit la forme bretonne, iroise, soit en français le long passage, mais c'est contesté par certains qui avancent qu'au XVIIe siècle, les Irlandais, fuyant les massacres des Anglais, se réfugient en Bretagne. À l'époque, les Irlandais sont en français appelés Irois et les Irlandaises, Iroises. C'est Irois et Iroises débarquent du côté de Saint-Mathieu et leur nom aurait été donné à cette mer qu'il leur fallait traverser. Mais alors pourquoi pas Irois? C'est peut-être tiré par les cheveux, mais c'est une hypothèse. Et il en existe d'autres. En attendant, le nom Iroise apparaît pour la première fois sur les cartes en 1693, où on parle alors de passage de l'Iroise, Iroise avec un Y. En 1819, le cartographe Beautemps-Beaupré substitue le passage de l'Iroise à Iroise tout court, qui va peu à peu s'imposer à tous. Pour conclure, sur ce sujet, l'Iroise est un trait d'union entre la Manche et de l'Atlantique. D'aucuns voient en Iroise le cœur sauvage de la Bretagne, ce qui se comprend. L'Iroise n'est pas une mer de tout repos.
2: Pourquoi dis-tu que l'Iroise n'est pas de tout repos?
3: Parce que c'est une mer dangereuse, une mer de courants violents comme le Frontveur ou le Ratzin. C'est une mer où il y a de nombreux récifs, une mer où les naufrages ont été nombreux et souvent catastrophiques avec des marées noires à répétition. Pour s'en protéger, l'Iroise possède la plus grande concentration de phares au monde. Des phares érigés sur des rochers en pleine mer, comme la Jument, Kéréon ou encore Armen. Mais aussi une mer avec une faune et une flore exceptionnelles.
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1: Merci beaucoup à Louis Gildas. Vous restez avec nous. La musique continue dans quelques instants avec Céline Dion, bien sûr. À tout de suite, vous restez là.
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1: À 18h57, vous restez avec nous aussi, hein, vos infos, du moins votre émission en langue bretonne arrive dans quelques instants avec Manu Mehu, juste après Céline Dion, très attendue hein, dans les prochains mois. Un garçon pas comme les autres, c'est Ziggy. Si.

0: la douceur de Céline Dion avec Ziggy. Merci d'être là.
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0: On est le 8 juin, c'est lundi, lundi soir. Bonsoir, il est 19h. Merci à Daniel Ostendara et là à la réalisation. Aujourd'hui, je vous laisse en compagnie de Manu Mehu, votre émission langue bretonne. Kenavo, à demain, bye bye.
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1: Obligé à durer, ouais. Hein?
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1: Et c'est Décibel, toute l'actualité musicale avec ce soir un artiste rare qui s'apprête à passer l'une des semaines les plus intenses de sa carrière. Nous sommes lundi et ce vendredi, le 12 juin, J-5 donc, Kalash sortira son 7e album, jouera dans la plus grande salle d'Europe et fêtera son 38e anniversaire.

0: Kalash peut chanter comme un ange et rapper tel une mitraillette, d'où son nom de scène. Il écrit en français, en créole, en anglais, en mode lover ou très énervé, des chansons d'amour ou bien engagées. En fait, il sait tout faire, alors il a choisi de ne pas choisir. Méthode qui paie artistiquement. J'en veux pour preuve son milliard de streams dépassés depuis longtemps et sa collection de disques de diamants. Médiatiquement, en revanche, ça fait que les radios et les télés ont du mal à le mettre dans une case et que le grand public a pu passer à côté de sa musique. Et ça, c'est trop dommage parce qu'elle est dingue, sa musique. Alors ce soir, youpi, Kalash est pour la première fois sur votre radio, ici.
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0: Salut à toutes, salut à tous et bienvenue dans Décibel. On fait le tour de l'actualité musicale avec ce soir au rayon anniversaire une chanteuse galloise à la voix rauque. Oui, vous avez reconnu Bonnie Tyler, ce sera à la toute fin d'émission. Un petit blind test autour des chansons qui parlent de la mer, si ça vous inspire. Appelez-nous dès maintenant pour jouer au blind test. C'est Yanis qui vous attend au standard. Le numéro 0810 055 056 0810 055 056. À gagner, ah, le nouvel album de Kalash qui sort vendredi. Il s'appelle Ex Voto. Bonsoir Kalash.
3: Bonsoir.
0: Bienvenue dans Décibel. Je le disais, semaine incroyable qui s'annonce pour vous, puisque vendredi vous fêtez votre anniversaire, vous sortez votre 7e album et vous jouez dans un endroit qui est immense, c'est Paris, la Défense Arena.
3: Exact.
0: Plus grande salle d'Europe. Alors vous avez déjà fait des énormes concerts, vous avez été tête d'affiche de plein de festivals, je pense aux Vieilles Charrues notamment, mais est-ce que ça a une saveur particulière là, ce vendredi qui arrive et qui va être un petit feu d'artifice? Ouais,
3: ça fait un gros vendredi, une grande fête, une grande salle, anniversaire, album, c'est intense.
0: Intense. Bah, merci de prendre le temps d'être avec nous ce soir.
3: Avec plaisir.
0: Kalash, je fais les présentations. Votre vrai prénom, c'est Kevin. Vous êtes né à Strasbourg, né dans le gris par accident, comme dans la chanson de Woolsey, hein, puisque en fait vos deux parents sont martiniquais. Ils étaient en France, en métropole à ce moment-là, à Strasbourg, parce que votre papa finissait ses études pour devenir prof de philo. Et en fait, dès vos premiers mois de vie, vous êtes retourné en Martinique. Voilà. Vous avez grandi là-bas, pas dans une famille de musiciens, mais baigné de musique. Quand même.
3: Ouais, une famille religieuse, adventiste du côté de mon père, catholique du côté de ma mère, et ça chantait énormément, du gospel, ouais. Avec des oncles pasteurs, des tantes chanteuses, donc voilà, un peu de musique, un peu de foi.
0: Pas mal de Bob Marley aussi, il paraît.
3: Beaucoup de Bob Marley à la maison. Pas au temple, mais à la maison. Beaucoup de Bob Marley, Lenny Kravitz, Francis Cabrel.
0: Oh, Francis Cabrel.
3: Beaucoup. Ouais, beaucoup.
0: Bref, une enfance baignée dans la musique et un ado qui se met à la musique. Dès vos 15 ans, vous commencez à chanter, à monter sur scène. Et en 2010, vous avez 22 ans et vous sortez votre premier album. Alors, j'ai envie de faire découvrir, je le disais tout à l'heure, votre voix. Parce que vous pouvez tout faire avec votre voix. Kalash, ça peut être une voix grave, profonde, presque crépusculaire.

0: c'est incroyable l'étendue de ce que vous faites. Quand je dis en présentation que vous avez choisi de ne pas choisir, c'est ça votre direction artistique?
1: J'ai choisi de ne pas choisir parce que je n'avais pas le choix.
0: C'est encore mieux, ça rajoute une couche.
1: Ça va encore plus loin.
0: Est-ce qu'on vous a demandé de choisir? Est-ce qu'un jour, quelqu'un, que ce soit un directeur artistique, ou vous a dit, bon, choisis ton camp, soit tu chantes, soit
1: au
0: tu rappes?
1: Oui. Ouais. Au début, oui. Au début, on m'a... Enfin, au début, pas en Martinique, mais au début, ma première signature en France, on m'a pas imposé de choisir, mais on a essayé de m'aiguiller vers une catégorie. Genre, est-ce que tu veux être Sean Paul?
0: Oui.
1: Est-ce que tu veux être Shaggy? Est-ce que tu veux être Joe Star? Est-ce que tu veux être l'autre?
0: Oui, il fallait choisir son camp.
1: Il fallait choisir son camp, il fallait choisir sa langue aussi. Et voilà, c'est un choix que j'ai toujours refusé de faire, quand ça m'était possible, quoi.
0: Ouais. Il y a le français, il y a l'anglais, il y a le créole aussi. Si le choix est impossible à faire, là, on a bien entendu que selon les chansons, c'est une des trois langues qui prend le dessus, qui prend le lead. Alors, c'est la chanson qui choisit?
1: C'est la chanson, c'est la musique, c'est l'instru. C'est ce qui m'inspire et me guide en premier. J'écris rarement. Donc, dès que je vais en studio, je m'adapte à l'instru. Wow. À la production musicale.
0: Ok, donc c'est ce qu'on va découvrir. On va vous faire écouter évidemment des titres de Ex Voto, mais avant, vous dire quand même que le plus gros tube de Kalash, c'est une chanson qui s'appelle Mwaka Moon. C'est un énorme tube qui est multi-platine. Celui-là, je pense qu'il faut le rajouter à votre playlist d'urgence.

0: Mwaka Moon, est-ce que c'est un point de bascule dans votre carrière? C'était il y a quelques années maintenant?
1: C'était à presque 10 ans.
0: Ouais. Ouais. Est-ce que vous vous dites, depuis qu'il y a eu cette chanson, voilà, ma carrière a pris un tournant différent. Est-ce que le tube, finalement, ça change les choses?
1: Ben, ce genre de tube-là, ouais. C'est un nouveau step qui... Il y a un avant et un après, quoi. Comme Mwaka Moon, jusqu'à maintenant, il y a des gens qui m'appellent Mwaka Moon.
0: Le Mwaka Boss, on vous appelle aussi.
1: Boss, ou qui pensent que mon nom, c'est Mwaka Moon. Mais ça change une carrière. Et puis, ouais, comme vous avez dit, les chiffres sont tellement gigantesques que ça fait passer un step, quoi.
0: Vous les regardez, les chiffres? C'est quelque chose qui vous intéresse ou vous restez vraiment du côté artistique de la force?
1: Avant, je regardais pas, mais là, ça s'impose tellement à nous tous les jours. Tout le monde parle que de ça. C'est les chiffres, quoi. On parle plus chiffres maintenant que musique, malheureusement.
0: C'est vrai. Allez, je donne quelques chiffres. Alors, vous m'en voudrez pas, Kalash, parce que les vôtres, ils sont quand même assez incroyables. Je le disais tout à l'heure, hein, le milliard de streams dépassés largement. On est à 1,5 milliard déjà de vues sur YouTube. Donc, pour toutes les vidéos de vos chansons, vous avez 1,5 million de followers sur Instagram et sur Facebook et sur X et Spotify. C'est 4 millions d'auditeurs mensuel, vous enchaînez, je le disais, les disques de diamant, de platine. Vous avez 3 de vos albums qui sont déjà certifiés platine. Dans une époque où tout le monde parle de chiffres, les vôtres, ils sont cool.
1: On est cool, on est bien placés. On n'a pas à se plaindre.
0: Et 40 000. Alors, 40 000, ça, c'est un chiffre intéressant puisque c'est le nombre de spectateurs à la Défense Arena, la plus grande salle fermée d'Europe. Est-ce que vous avez encore le trac ou pas?
1: Oui, mais qu'importe le nombre de spectateurs, j'ai toujours c'est le trac, une adrénaline. C'est pas une appréhension, mais j'ai envie d'être en forme, quoi, et puis de satisfaire les gens. J'aime la performance, donc ce qui compte le plus pour moi, c'est ce qui se passe sur scène, quoi. Donc, ouais, y a quand même une appréhension avant la veille, et quelques minutes avant. Mais une fois que je monte sur scène, ça disparaît à chaque fois.
0: Soyez là vendredi soir. Si vous arrivez à choper une place, hein, je pense qu'il en reste 4,5, donc sur 40 000, va falloir se battre. Mais bon, elles sont là. Kalash est ce soir l'invité de Décibel. On va écouter un extrait justement de cet album Mwaka Moon en 2017. Mais bon, vous avez compris, moi, c'est les chansons d'amour. Ça me fait fondre le cœur. Et il y a ce duo avec une chanteuse qui s'appelle Satori. Ouais. La chanson, c'est Moment Gâché. Et je crois que vous avez tellement aimé votre collaboration avec elle que vous l'invitez à nouveau sur votre nouvel album.
1: Depuis que je la connais, je l'invite sur tous mes albums.
0: Et vous aussi, vous allez l'inviter sur toutes vos playlists. Vous allez voir Kalash et Satori, Moment Gâché. En attendant, vendredi, la sortie d'Ex Voto, nouvel album de Kalash.

0: Moment gâché sur Mwaka Moon, l'énorme album de Kalash sorti en 2017. Moment gâché en duo avec Satori. Et si vous croisez suffisamment fort les doigts et que vous vous concentrez, peut-être qu'elle sera sur scène avec Kalash vendredi soir à la Défense Arena, peut-être.
1: Faites un vœu. Apparaître.
0: Croyons en vos rêves, les amis. Kalash, je le disais tout à l'heure en intro, il y a quand même cette incompréhension médiatique qui fait que malgré les disques de platine, les énormes concerts, eh bien vous êtes absent des Victoires de la musique, des grandes émissions télé type Enfoiré. Alors, à l'exception notable du Grand Échiquier, parce que Claire Chazal est fan, elle vous invite dès qu'elle peut. Ouais. Elle rate jamais une occasion. Mais est-ce que ça vous interroge ou est-ce que ça vous enquiquine la place que vous avez ou pas encore pour le grand public français?
1: Non, ça m'interroge plus. Je me suis fait une raison et c'est peut-être ma place de pas y avoir ma place.
0: mais outsider pas, professionnel.
1: Voilà. Mais on dit pas non. Mais outsider né. Je suis né comme ça dans une sorte d'incompréhension que d'autres appelleront injustice. Mais moi, je suis confortable avec ça.
0: Ça ne vous peine pas?
1: Non, ça me peine pas, ça me pèse pas. Je sais que c'est ainsi.
0: J'avais eu cette discussion avec Jacob Desvarieux. Cassav, évidemment, qui nous a quittés à la paix à son âme, qui est, dans les chiffres, le plus grand groupe français de tous les temps. 2000 concerts sur les 5 continents, 5 millions d'albums vendus. Cassav, c'est énorme. Mais lui, il me disait, ouais, mais Cassav, pour les programmateurs, c'est pas un groupe français, en fait. C'est un groupe antillais. Et donc, on met à part. Ouais. Et puisque vous évoquiez Cabrel tout à l'heure, Kalash, on a eu aussi une grande conversation sur les langues régional, avec Francis Cabrel, parce que lui, c'est quelque chose qui lui tient beaucoup à cœur. Il a fait des chansons en occitan, et puis il a fait une session, en fait, de ses rencontres d'Astafor avec des langues régionales. Donc, ils ont sorti plein de chansons en breton, en basque, en corse, etc. Est-ce que vous vous sentez représentant de la langue créole?
1: Ben, je le suis malgré moi et je suis content de l'être. C'est tellement naturel. J'ai grandi toute ma vie en Martinique. J'habite en France depuis 2016. Donc ça fait partie de moi, quoi. Donc d'où le fait que j'ai refusé de ne pas chanter en créole sur mes gros disques. Ouais. Ça fait partie de moi. Donc je suis content de l'être, d'être un des représentants de la langue créole.
0: Ouais. Surtout, il y en a tellement peu à qui on tend le micro. On se dit, il y a presque une responsabilité sur vos épaules.
1: Mais à un moment, on m'a collé cette responsabilité. Aïe. Mais j'aime pas qu'on me force à faire quoi que ce soit. Donc,
0: ça marche pas avec vous.
1: C'est vrai qu'à un moment, on m'a reproché de pas chanter assez en créole. Par exemple, la chanson « Moment gâché » ou « Tekken », qui sont ce qu'on appelle des hits et c'est en français. Mais pour moi, ce qui compte avant tout, c'est la musique. Donc, la musique passe avant tout. On peut pas politiser la musique.
0: La musique passe avant tout. La voix de Kalash, incroyable. Vous l'avez entendu dans plein de registres déjà depuis le début de l'émission. Et en live, alors qu'est-ce que ça donne? Live acoustique, Kalash.

0: Avec un public très expressif, toujours Kalash, ça c'est Can't Live Without You, donc un live acoustique. Vous l'avez découvert comment, votre voix? Comment vous vous êtes rendu compte que vous pouviez aller du plus grave, du plus guttural au plus angélique?
1: Ça s'est venu au fur et à mesure. Au début, j'ai toujours envie de le faire, mais j'avais pas soit les capacités ou pas assez d'entraînement ou pas assez peut-être confiance. Et à force de faire des concerts, des petits sons de système, des gros sons de système, des scènes un peu partout, je pense que qu'avec l'entraînement et la confiance, la voix s'est forgée elle-même, quoi. Mais j'ai toujours eu envie de chanter, quoi, que ce soit en toastant de façon entre guillemets hardcore, de rapper, de chanter de façon suave ou dans les aigus. J'ai toujours voulu faire ce qui m'influençait déjà, hein, les morceaux gospel, les morceaux de Bob Marley, les morceaux de Francis Cabrel, même du Johnny Hallyday. Enfin, j'ai toujours Michael Jackson aussi beaucoup.
0: Ouais.
1: J'ai toujours voulu faire ce genre de grand écart là, quoi. Donc à force d'essayer. Et beaucoup de studios, beaucoup de scènes, je pense que c'est venu. Et puis la confiance aussi aide beaucoup.
0: En fait, c'est comme un athlète avec votre voix. Vous devez la chauffer, vous devez l'entraîner. Vous ne devez pas vous faire des foulures en démarrant trop vite, etc.
1: Ouais,
0: vous travaillez tous les jours la voix?
1: Je ne travaille pas la voix tous les jours, mais je fais de plus en plus attention à mes cordes vocales. Et, on a un coach de cordes vocales aussi, un médecin pour les cordes vocales qui surveille avant chaque tournée. Mais c'est vrai que plus jeune, on ne fait pas attention à ce genre de choses-là.
0: On fait n'importe quoi.
1: Et c'est peut-être ça qui rend les cordes vocales aussi robustes, d'avoir fait n'importe quoi. Ouais.
0: C'est ça. Alors, votre nouvel album s'appelle Ex Voto. Ouais. Il y a dedans, vous vous en doutez, des chansons d'amour, moi j'adore. Chansons de jalousie, j'adore 18h33,

0: 33, chanson de jalousie très savoureuse que je vous recommande. L'album s'appelle Ex Voto. Alors un ex voto, c'est un petit objet qu'on dépose en remerciement au Dieu auquel on croit quand il a exaucé nos prières. Alors est-ce à dire, cher Kalash, que certaines de vos prières ont été exaucées et que cet album, c'est une façon de montrer une gratitude ?
1: Une gratitude, une reconnaissance. Je suis très reconnaissant envers la vie, envers Dieu, envers les gens que Dieu met sur mon chemin. Et c'est exactement ça. Ça représente la gratitude et la reconnaissance pour toutes les prières et les bénédictions que je reçois.
0: Ouais.
1: Et que ma famille et mes enfants aussi reçoivent.
0: Alors ces petits objets, les ex-voto, ça peut être en forme d'oiseaux, ça peut être des sculptures, ça peut être des peintures, mais ça peut être aussi ces chœurs. Vous savez qu'on voit notamment les chœurs mexicains, ouais, absolument magnifiques. Il y en a un d'ailleurs sur la pochette. Donc forcément le chœur, je me suis dit l'amour. Et là j'ai écouté, je me suis dit c'est dingue. Il dit beaucoup « je t'aime » dans cet album. Et on sait que pour les hommes, alors vous êtes jeunes, mais pour les hommes en général, alors les générations précédentes encore plus, mais c'est dur de dire « je t'aime », ça fait pas très viril. Est-ce que vous avez dû apprendre, vous, à dire « je t'aime » ?
1: Non, je suis né dans des « je t'aime », même ouais, si ma situation familiale, mes parents sont pas restés ensemble très longtemps,
0: ouais,
1: mais à leur façon, chacun me disait « je t'aime », non. Et puis aussi, grandir dans la foi, on entend beaucoup « je t'aime », que ce soit de par les écrits bibliques, etc. Il y a beaucoup cette notion d'amour, etc. Donc non, j'ai jamais eu de mal à dire je t'aime, moi. Peut-être à recevoir un je t'aime, ouais, mais à le dire, non.
0: Alors en tout cas, vous le chantez merveilleusement. Alors il y a une chanson qui est géniale, qu'on va écouter, qui s'appelle « Vous, mes amours, pitié ». Vous n'êtes pas tout seul sur cette chanson, Kalash. Vous êtes avec une petite fille qui s'appelle Yeva.
1: Ouais.
0: Valerie, comme vous, parce que c'est votre fille.
1: Ouais.
0: Quel âge elle a ?
1: Elle aura 10 ans.
0: 10 ans.
1: Ouais.
0: Alors vous allez l'entendre hein, dans la chanson Yeva, mais vous n'allez pas entendre juste Kalash et Yeva. Vous allez peut-être entendre aussi quelque chose qui va vous rappeler un roi de la rumba congolaise, Monsieur Taboulay Rochereau.

0: savez, vous aussi, quel âge utilisait ce sample de Taboulé Rochereau, Pitié? Elle raconte quoi, sa chanson, à lui? C'est un papa qui est tout le temps sur la route parce qu'il est chanteur. Hein,
1: ouais, et puis qui exprime quelques remords d'être absent et qui veut quand même le rappeler ou se rassurer, je sais pas, mais en disant je travaille, c'est pour vous que je le fais, quoi. Je suis pas en train de m'amuser, bon, même si on s'amuse aussi, hein.
0: Oui.
1: Mais c'est quand même pour vous, c'est votre héritage, soit culturel ou financier, ou je sais pas, mais ouais, c'est pour vous que je le fais, quoi.
0: Ouais. Et c'est ça aussi le message alors que vous voulez passer dans Vous Mes Amours, ou c'est un peu plus large que ça?
1: Il y a plein de choses. Il y a de la tristesse, du chagrin, la distance. Et ça rejoint ça aussi. Je suis tout le temps sur les routes. J'habite dans un pays différent. Je suis à 8 heures de mes enfants. Et voilà, il y a aussi ce genre de sentiments-là, de remords, de lié à l'absence, à la distance, quoi.
0: Ouais. En tout cas, il y a deux de vos filles, hein, sur...
1: Il y a Imani,
0: voilà,
1: et Eva, et il y a mon fils Ethan à la fin.
0: C'est ça, ouais. Tout le monde est là. Et,
1: presque
0: et puis,
1: tout le monde.
0: La pochette,
1: ouais.
0: La pochette,
1: il y a Joy.
0: Il y a Joy, ouais. Voilà, votre petite. Mieux sapée que la plupart des adultes que je connais. Vraiment, vraiment, cet enfant est magnifique. Et on écoute Kalash et sa fille Eva sur cette chanson « Vous, mes amours ». Donc, et clin d'œil dès le début de la chanson. Taboulé Rochereau.

0: papa, t'inquiète pas, je sais.
1: Et on versera notre petite larme, hein, tellement c'est beau et dit simplement. C'est vraiment une grande chanson, vous mes amours, pitié. Merci. Kalash, si un de vos enfants veut devenir artiste, qu'est-ce que vous faites? Vous les collez en pension ou vous les encouragez?
2: Un mélange des deux. Je les encourage en pension. Non, je vais toujours les encourager, mais je vais leur dire qu'il n'y a pas que ça dans la vie.
1: Ouais.
2: La musique ou le foot, comme le cliché qu'il y a maintenant.
1: C'est vrai. Hein. Ou influenceur.
2: Non, de ça, non.
1: Non, c'est bon, ils sont à l'abri.
2: Je respecte tous les métiers, mais non, je leur dirais qu'il y a d'autres choses aussi dans la vie. Mais je les encouragerais, si c'est ça leur choix, je serai avec eux. En tout cas, je pourrais leur donner quelques conseils et quelques boucliers pour ne pas faire certaines erreurs, quoi.
1: Ex Voto, le nouvel album de Kalash sort vendredi. Dessus, il y a cette chanson, Vous, mes amours. Et restez dans le coin, parce qu'on va parler de cet énorme concert de vendredi. C'est à Paris, La Défense Arena, la plus grande salle d'Europe. Kalash, il sera dans 5 jours.
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1: Et dans l'actu musicale de ce lundi 8 juin, il y a notre anniversaire du jour, celui de Bonnie Tyler, la voix rock de la Galloise qu'on écoutera à la fin de l'émission. La découverte du jour, c'est la jeune Marguerite qui n'a pas gagné la Star Academy mais qui visiblement a gagné votre cœur. Elle sort une nouvelle chanson que vous découvrirez un petit peu plus tard et puis on va jouer au blind test aussi autour des chansons qui parlent de la mer. Si ça vous inspire, appelez-nous pour jouer. Ouais, c'est Yanis qui vous attend au standard. Et le numéro 0810 055 056, le cadeau du jour, c'est le nouvel album de Kalash. Il sort vendredi, il s'appelle Ex Voto. Ouais, j'ai dit J-5, mais en fait on est lundi, donc mardi, mercredi, jeudi, vendredi. En vrai, c'est même J-4.
2: Ouais.
1: Il est sympa parce qu'il a vu que je m'étais trompée, Kalash, il a rien dit. Mais... Moi, les maths, c'est pas mon truc. On aurait dû me mettre en pension, vous voyez ce que c'est ça. Ouais, J-4 pour l'album, votre anniversaire et La Défense Arena, tout le même jour.
2: Ouais.
1: Ces nouvelles chansons, alors qui seront sorties le jour même, comme 18h33.

0: jouer tout le nouvel album, même si les gens auront eu le temps de l'écouter qu'une ou deux fois dans la journée avant de venir
1: au concert. Une partie, ouais. Une partie. Parce qu'on peut pas faire comme on fait, on a déjà fait par exemple dans un stade 4 heures de show, mais ici c'est pas possible, donc il va falloir choisir.
0: Exactement. Alors je sais très bien de quel concert vous parlez, parce qu'on en parle encore là-bas en Martinique, c'est le stade de Dillon à l'été 2024, ouais. C'est ça. Vous avez vendu 23 000 tickets en 10 minutes. C'était incroyable. Et vous avez joué plus de 4 heures. Une arrivée à la Johnny Hallyday, m'ont dit ceux qui étaient là-bas, avec des flammes et tout, la totale. Vous aimez le grand spectacle pour les concerts?
1: Pour ce genre de salle, de configuration, les stades, les arènes, J'aime les grosses arrivées. Mais ça, c'est par rapport à tout ce que je regardais déjà. Michael Jackson encore, certains artistes jamaïcains, Johnny Hallyday. J'aime le spectacle. Puis j'aime surprendre les gens aussi, que ça fasse comme si c'est un moment dans le temps, quoi.
0: Ouais, et moi je trouve ça vraiment super parce que il y a ce côté rockstar qui n'est pas réservé qu'aux stars du rock justement, mais qui doit pouvoir se décliner dans tous les styles musicaux. Et moi je trouve que vous incarnez bien ça. Vous êtes toujours super sapé. On sent qu'il y a des efforts sur le stylisme et tout. Non, mais c'est vrai. C'est-à-dire que c'est pas réservé aux rockstars, aux stars du rock.
1: Mais je trouve que maintenant notre génération, notre style de musique, c'est le nouveau rock dans l'attitude, dans la façon de s'habiller, dans même les matières.
0: Oui, vous avez un pantalon en cuir de toute beauté.
1: Les bijoux, les shows, il y a plus. Je trouve que c'est le nouveau rock'n'roll, quoi. Ouais. Même dans le mode de vie.
0: Très bien, attention, J-4.
1: Ouais.
0: Attention à la voix. J-5 pour la grosse fête, du coup, voilà. Parce que J-4, c'est le concert.
1: Dans 5 jours, par contre, je vais faire la fête.
0: C'est ça. Je voulais qu'on dise deux mots aussi des artistes avec qui vous collaborez. On vous a entendu tout à l'heure en duo avec Satori. Il y a beaucoup de rappeurs avec qui vous avez enregistré. Damso, on a entendu Booba, Gazo, le regretté Werenoi, Niska, Dadju, Nino. Et là, sur le nouvel album, là c'est un nom qui va vous parler si vous êtes une vieille personne comme moi. Il y a Lino d'Arsenic et du Bissona Bisso qui est avec vous. Légende, Lino.
1: Énorme légende.
0: Ouais.
1: Énorme légende. Imbattable en couplet.
0: Non,
1: c'est un kiff de. C'est un flex personnel déjà d'avoir Lino sur un album en 2026 et il fait partie aussi des artistes sur lesquels j'ai grandi avec son regretté frère Calbo.
0: Calbo, ouais.
1: T'as son âme et c'est un immense honneur d'avoir Lino sur l'album.
0: Ouais, et puis tiens, pour les rêves de personnes âgées, le premier groupe de rap qui m'a parlé de vous, Kalash, c'est IAM, en me disant, lui c'est pas compliqué, c'est le meilleur chanteur du monde.
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0: vous calache sur la chanson Eldorado d'Ayam sur un super album qui s'appelait Yasuke, qui est un peu sous-côté d'ailleurs, vous devriez le réécouter. C'est très plaisant pour vous d'aller en studio avec d'autres artistes, de mélanger, de confronter parfois vos univers, ça vous nourrit?
1: Moi, j'adore déjà ce genre d'invitation. Je trouve que c'est très flatteur déjà. Et quand il s'agit de groupes comme Ayam qui sont des groupes sur lesquels on a grandi et qu'on ne peut que respecter, bah c'est pas des défis, mais être au studio avec eux, j'aime bien montrer quelque chose, quoi. J'aime bien faire des démonstrations.
0: Et ça, c'est un truc que vous avez en plus des rockstars, parce que dans le rock, ça se faisait pas trop. Et là, je trouve que vous, votre carrière montre que oui, quoi. Plus on se mélange.
1: Ouais, j'aime beaucoup ça, le partage.
0: Ouais. Hein.
1: Et puis échanger avec des artistes qui m'ont inspiré et d'une autre génération, je trouve ça super enrichissant. Et ouais, c'est des kiffs. Je dis ça souvent, c'est des kiffs personnels, c'est des cadeaux. C'est pour ça, Ex Voto encore, ça rejoint tout ça, c'est
0: la
1: reconnaissance.
0: Ouais.
1: Si je pensais déjà, quand j'étais petit, j'avais ce genre d'objectif, de rêve au fond de ma tête, de faire des sons avec NTM, IAM, Bounty Killer et tout.
0: Ah oui, le Jamaïcain qui est aussi sur un nouveau titre.
1: Et tout s'est fait en fait.
0: Tout s'est réalisé.
1: Tout est venu. Ouais.
0: Ah là là. Alors puisque ce Ex Voto, cet album arrive vendredi comme un témoignage de gratitude pour tous vos vœux et toutes vos prières qui ont été exaucées, est-ce que vous avez là en cette semaine vraiment spéciale où vendredi vous êtes sur la plus grande scène d'Europe, vous sortez votre album, vous fêtez votre anniversaire, vous avez encore des prières, des vœux, des rêves dans la tête?
1: Moi mes prières se sont simplifiées, mes vœux aussi. Ça maintenant l'essentiel pour moi c'est la paix, la santé, surtout la santé mentale et physique pour bon, c'est cliché pour tous, mais je prie beaucoup pour la santé de mes enfants, mon entourage. Quand je rentre sur scène, avant de monter sur scène, je prie pour la santé des gens dans la salle, dans l'avion, je prie pour la santé des passagers, je prie toujours pour la santé des gens.
0: Et que le pilote aille bien.
1: Et que tout le monde aille bien. Ouais, maintenant, mes vœux se sont simplifiés. C'est très simple et je trouve que c'est le plus important en plus.
0: Je vous souhaite tout ça et le bonheur.
1: Moi aussi.
0: Et je vous remercie d'être venu nous voir.
1: Merci, c'est moi.
0: Merci Kalash. J-4 pour Paris, la Défense Arena. À très bientôt et bravo pour votre nouvelle
1: année. Merci beaucoup.
0: Merci.
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0: Vendredi est sorti Attraction. Oui, je sais, je prends une voix un peu bizarre pour vous parler de Attraction, parce que c'est un petit peu cette ambiance-là que le titre a envie d'installer. C'est un duo entre Sébastien Tellier et la divine Juliette Armanet, qui vient d'avoir un deuxième enfant. Félicitations Juliette Armanet, qu'on aime et qu'on embrasse, et qui fait donc son retour discographique sur une chanson de Sébastien Tellier. Ça tombe bien, ça faisait des années que ces deux-là avaient envie de travailler ensemble. Sébastien Tellier a donc pris une chanson de son dernier album, Kiss the Beast, une chanson qui était en anglais, qui s'appelait Thrill of the Night. La voici adaptée en français avec la voix cristalline de Juliette Armanet. Ça vient de sortir, tube de l'été ou pas, vous allez me le dire.

0: Alors, grande joie de retrouver la voix de Juliette Armanet. Et j'avoue que ce petit duo avec Sébastien Tellier a de quoi nous émoustiller. J'espère que ça vous a plu.
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0: 20h42, mais il est grand temps de jouer au Blind Test. Le cadeau de ce soir, c'est le très beau nouvel album de Kalash, qui était notre invité tout à l'heure. Il s'appelle Ex Voto. Il y a sa fille sur la pochette, elle est tellement mignonne. Et, mais bon, c'est pas que ça hein, qui me plaît dans le disque. Évidemment, les chansons sont magnifiques, mais cette pochette, oh là là, c'est une merveille. Et pour jouer avec nous au Blind Test et gagner ce joli cadeau, il y a Romain. Bonsoir Romain.
2: Bonsoir Rémini.
0: Comment ça va ce soir?
2: Bien content de participer au Blind Test comme toujours.
0: Ah, ça me fait plaisir. Mais Romain, attention, il y a de la concurrence. Oui. Jacqueline est avec nous aussi. Bonsoir Jacqueline.
3: Bonsoir, bonsoir Jacqueline.
0: Bonsoir, bienvenue chère Jacqueline. Je crois que c'est la première fois qu'on joue ensemble. Hein.
3: Tout à fait.
0: Ah, je suis contente, j'aime bien Jacqueline. Oui. Alors du coup, le Blind Test, est-ce que c'est un exercice nouveau ou au contraire une bonne habitude?
3: Avec vous, c'est nouveau, sinon oui. Ça va.
0: On mais dans la vie, oui voilà, vous jouez en famille ou avec des amis.
3: Ça peut arriver, oui.
0: Bon, formidable. Alors,
2: Émilie, je voulais te demander,
0: oui,
2: tu vas dire c'est un peu, enfin on n'est pas à Noël, mais est-ce qu'il te reste des cahiers de vacances pour l'été?
0: Alors il m'en reste un. Donc si tu veux, le cahier de vacances sur la musique?
2: Voilà, oui.
0: Eh ben on va te l'envoyer, il n'y a pas de problème Romain.
2: Merci Émilie.
0: T'as envie de travailler en juillet-août et de réviser ta musique?
2: Oui.
0: Ça marche. Oui, bah, il n'y a pas de souci. Je le passerai à Alexandra pour qu'elle te l'envoie. Romain et Jacqueline. Mais non, mais Romain, évidemment, on n'est pas à Noël. Enfin, les cahiers de vacances, c'est pas à Noël. De toute façon, c'est pas la saison.
2: Oui,
0: ben voilà. Donc ne t'inquiète pas. Jacqueline et Romain, le thème du Blind Test de ce soir, ce sont des chansons qui parlent de la mère. Alors pas la maman, comme la fête des mères la semaine dernière, enfin la semaine d'avant. La mère, M-E-R, la mer, l'océan, les vagues, etc., etc. Jacqueline et Romain, comme à chaque fois, je vous demande de bien donner votre prénom avant de donner la réponse, pour que je sache lequel de vous deux a dégainé. Hein, c'est l'équivalent du buzzer dans Question pour un champion, mais là je ne vous vois pas, donc je dois vous entendre dire votre prénom. Et puis on cherche donc bien le nom de l'interprète, pas le nom de la chanson. Enfin, je rassure tout le monde, Décibel, tout le monde gagne à la fin, tout le monde aura l'album de Kalash. Voilà, Jacqueline et Romain, êtes-vous prêts à jouer?
2: Prêt.
0: Alors c'est parti, voici une première chanson qui nous amène à la mer. Dites-moi qui chante ça.
2: Romain, Jacqueline.
0: Et Romain
2: Calogero.
0: Eh oui, vous l'avez tous les deux. Bravo.

0: Ruggiero et le rappeur Passy, Face à la mer, elle est dingue cette chanson. Bravo Romain et Jacqueline, vous l'avez tous les deux. Je sens qu'il y a
1: bravo Jacqueline.
0: Très beau haut niveau ce soir. Alors on continue avec une deuxième chanson. Il s'agit d'un chanteur français.
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0: Romain.
1: Étienne Dao.
0: Oui, bravo.
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3: Bravo Romain.

0: Romain, bien joué. Étienne Dao, un homme à la mer. Dernière chanson de ce blind test.
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0: Chanteur français.
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0: Jacqueline. Oui, bravo.
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0: Julien Doré qui vous attend le 2 juillet prochain au cinéma pour la version film de son énorme tournée. Vous le savez, il y a eu plus d'un million de spectateurs.
2: Oui. Je l'ai vu, j'ai dit de Lille.
0: Alors, Jacqueline, verdict.
2: Soirée de folie. Il est fou.
0: Mais oui, oui, alors je pense qu'il est complètement zinzin, mais fait des beaux spectacles.
2: Ah, c'était génial. C'était en novembre, c'était génial. Franchement, très très bien.
0: Ah bah voilà, le 2 juillet au cinéma, là, ça va permettre aussi peut-être de voir des détails ou des choses qu'on n'a pas remarquées quand on était pris comme ça dans le concert.
2: Peut-être.
0: Voilà.
2: Peut-être.
0: Et aussi, d'après les petits avant-goûts qu'il a publié sur ses réseaux sociaux, on va le voir aussi un petit peu en coulisses, donc on va comprendre ce qui se passe derrière le spectacle aussi.
2: Et quand il soit sur scène, etc.
0: Ouais, et voilà. Ça. Donc 2 juillet au cinéma, Julien Doré, les billetteries sont déjà ouvertes. Et c'est un bel ex-écho qu'on a du coup ce soir, Romain, Jacqueline, 2 points chacun. Bravo, bravo,
2: bravo,
0: je vous félicite. Bravo.
2: Super, bravo Romain, à toi aussi.
0: Merci, je vous embrasse, je vous envoie l'album de Kalash et un petit cahier de vacances pour Romain parce qu'il a envie de bosser. Et puisqu'on était dans la mer, c'est Renaud qui débarque car le vent souffle.
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0: je ne sais pas quoi dire sur ce jeu de mots qui finalement est de qualité. Hein. Merci Renaud, dès que le vent soufflera.
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0: Vient de sortir une très jolie chanson signée Marguerite, rescapée de l'avant-dernière saison de la Star Academy. Elle a peut-être pas gagné le programme, mais elle a gagné mon cœur et le vôtre aussi, je crois. Alors après son joli tube, les filles, les femmes, les meufs de l'été dernier, la voici, la voilà, qui annonce son premier album. Il arrivera

0: La belle vie, premier extrait du premier album de Marguerite, ça sort en octobre.
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0: J'ai omis de préciser que l'album de Marguerite s'appellera Guérir, ce qui me fait une transition parfaite avec notre chanson anniversaire du jour, puisque c'est l'anniversaire de la plus belle voix rock du Pays de Galles, la chanteuse Bonnie Tyler. Elle a 75 ans aujourd'hui. Elle nous a fait quelques frayeurs de santé récemment. Elle avait été hospitalisée en urgence au Portugal. Mais ça avance dans le bon sens. Ses médecins sont désormais optimistes pour un rétablissement complet. Bon anniversaire, Madame Tyler. On y va.

0: Quelle merveille, cette chanson Total Eclipse of the Heart, immense tube de 1983. Et bon anniversaire à Bonnie Tyler. Merci d'avoir écouté Décibel. L'équipe du jour, Iris Guitoni, Sarah Bécard, Alexandra Sackberg, Elodie Biancamaria, Franck Moilier, Yanis Kalem, Emma Quenardel et Océane Diaz. Eh ouais, il y avait du monde. 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
0: Et bonne nouvelle, la musique continue sur votre radio ICI à 21h. On monte le son.
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3: Un grand monsieur qui est inspirant, je l'ai vu en concert il n'y a pas longtemps et je peux vous dire que j'ai pris une claque vraiment énorme, déjà parce que je ne m'attendais pas à entendre autant de chansons connues.

0: C'était incroyable de se rendre compte de l'œuvre de ce monsieur-là. Et puis sur scène, la création vidéo, la création lumière, la création sonore aussi m'a estomaqué.
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0: imaginez l'un des plus gros vendeurs de disques français dont personne ne voulait.
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0: En 1981, Jean-Jacques Goldman a 30 ans et toutes les maisons de disques lui ferment la porte. Son rêve, rester dans l'ombre et écrire pour les autres. Mais

personne ne veut de ses chansons. Son directeur artistique, Marc Lombroso, finit par lui dire « Voici, personne ne veut de tes morceaux, chante-les toi-même ». Goldman finit par céder et enregistre « Il suffira d'un signe ». Un titre fou de 6 minutes, inspiré par la révolution en Iran, avec une guitare martelante.

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0: 1999, Hélène Ségara s'apprête à signer son plus grand tube et pourtant, sa maison de disques n'en veut pas.
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0: Jugée trop triste et trop classique, la chanson « Il y a trop de gens qui t'aiment » est sauvée par l'obstination d'Hélène. À sa sortie, tout le monde y voit une lettre de rupture avec son ex-compagnon Damien Sargue. Erreur, le texte a été écrit bien

0: C'est là toute la force d'Hélène Ségara, transformer une métaphore sur sa célébrité en un cri du cœur universel. Résultat, un disque de platine qui finalement lui a donné raison contre tous.
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0: 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Françoise Hardy, j'écoute de la musique soul, la chanson préférée de Michel Jonas.
3: Je suis assez fier que ça s'appelle « J'écoute de la musique soul » de Françoise Hardy. La musique est de Gabriel Yared, qui a joué un rôle important dans ma vie. Et Gabriel s'occupait de Françoise. Et il m'a demandé d'écrire des textes pour Françoise. Et j'avais écrit ce texte, donc il a fait la musique, avec un arrangement très original. 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
2: Pour Chloé Valette, la musique est une histoire de famille, car c'est avec son papa qu'elle a appris la musique.

0: Originaire de Boulogne-sur-Mer, Chloé est une artiste sensible. La musique et l'écriture lui permettent de lâcher prise. Chloé Valette, Rentrée tard, un coup de cœur ici Nord. 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
1: Ils se sont trouvés au bord du chemin.
2: Quand j'étais petit, j'étais malade en voiture. Donc même si on partait tôt le matin, j'avais pas d'autre choix que de regarder la route. Et c'est comme ça que je me suis un peu intéressé à l'environnement routier, à tout ce qui se passe autour des routes.
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2: Bonjour, Laurent Carré, j'ai 54 ans, je suis professeur d'histoire géographie au Collège de Descartes. Je suis président de l'association Nostalgie, c'est une association qui milite pour la sauvegarde du patrimoine et la mémoire de l'ancienne route nationale 10.
4: Je crois qu'on a là aujourd'hui la définition du prof cool. C'est celui qui arrive encore en 2025 en deux chevaux sur le parking du collège et qui met de l'humain avec un grand H dans toutes ses histoires.
2: Je suis né moi-même un peu par accident sur les bords de la nationale à Sainte-Maure-de-Touraine. Et moi, l'attachement me vient du fait que j'ai grandi devant une agence Citroën. Ma mère allait souvent me rechercher dans le garage, ramener les catalogues que je ramenais de chez moi, donc je pense que ça vient de là.
5: Vous êtes une des rares personnes pour qui le mot bouchon ne fait pas tellement peur.
2: Non, voilà, enfin, même jusqu'à, on pousse le vice jusqu'à en réorganiser. Depuis 2013, on organise à Sainte-Maure-de-Touraine le bouchon de la Nationale 10. La Nationale 10, c'est la route qui fait Paris, Bordeaux, Espagne. 765 km de bitume. En Touraine, c'est vraiment une colonne vertébrale du département puisqu'elle la traverse quasiment, elle la coupe en deux, pratiquement moitié-moitié depuis Château-Renaud jusqu'au sud de Sainte-Maure.
4: On pose les cartons, les albums photos, petit tour du département dans les années 50, 60, 70 avec toutes les photos, toutes les cartes postales.
2: Alors, le cocardi dans les années 50 était tenu par un cuisinier humoriste qui avait dressé un petit coq qu'il avait sur l'épaule. Là par exemple on est à Ville-Domé, à la Grand-Vallée, Pierre de Tours, la cocotte minute, le garage Citroën, policier monté sur cette plateforme, la grillade. Elle a brûlé très peu de temps après son ouverture.
5: Pas drôle vu le nom.
2: Et en plus...
4: Alors l'incarnation concrète de cette passion pour Laurent, c'est une station. On monte dans la Dodoche, direction Ozo.
2: On est au lieu dit Bellevue, voilà pourquoi on l'appelle la station Ozo Bellevue et on est sur la commune de Sainte-Maure-de-Touraine. Premier but, ça a été de la sauver cette station. On a tous reconnu le caractère patrimonial exceptionnel de l'architecture. Chaque fois je suis fier, c'est grâce à l'association qu'on a fait bouger un petit peu les
4: retour
2: choses.
4: Retour à la belle époque, Laurent, sans ceinture, sans limitation de vitesse. Vous le savez, hein, le bonheur des uns.
2: Et avoir une caravane ou une vieille deux chevaux devant soi, quand on avait une voiture plus puissante.
4: Et le malheur des autres.
2: C'était une vision d'horreur.
4: À vous de lui envoyer vos souvenirs et vos histoires pour décortiquer tout ça. Il saura prendre le temps.
5: Vous prenez l'autoroute ou pas ?
2: Très rarement. Je veux profiter du paysage, je veux m'arrêter où je veux, quand je veux. Le voyage ne commence pas à destination, il commence quand je monte dans ma voiture.
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6: Et le cocktail américain, c'est quoi ?
7: C'est un cocktail grillé avec une sauce américaine, tomate, échalote, une pointe de cognac, du vin blanc. C'est un peu relevé.
8: Un déca,
9: pâté, jambon, c'est du cornet, gruyère, cantal, rosbif, jambon de pays.
10: Eh ben, tout ça, ça va aller dans la blanquette. Bon appétit.
11: L'endroit est pittoresque. Voyage au centre d'un Paris méconnu. Il suffit de franchir une porte, rue du Faubourg Saint-Denis, toute proche de la cave épicerie Jules, se faufiler dans une longue arrière-cour et entrer dans un hangar d'un autre temps. À l'intérieur, un alambic à la Jules Verne. On pensait que fabriquer de l'alcool en plein Paris était proscrit depuis 1925. C'était sans compter sur la dextérité et l'obstination du Al Capone de Paname, Nicolas Jules.
12: J'ai voulu créer une distillerie à Paris. Parce que Paris, justement, c'était une sorte d'anti-terroir. On avait une terre vierge pour aller créer et tout l'écosystème d'influence, d'énergie créative qu'il y avait à Paris, de cette beauté comme ça qu'on pouvait exploiter. Alors c'est un très bel alambic Holstein qui vient du sud de l'Allemagne, près de la frontière suisse, et avec une partie qui est un, ce qu'on appelle un pot style, un petit alambic en, de pot qui donne quelque chose de généreux, de puissant. Et à droite, on a une colonne qui ressemble plutôt à un saxophone de distillation et qui peut prendre différentes tonalités en fonction des réglages qu'on lui soumet.
11: Nicolas Jules distille Mar de Bourgogne, Armagnac, gin et vodka. En 2024, il est approché par une bande d'amis de Montmartre. Ensemble, ils décident, en partant du Mar, des fameuses vignes de la Butte, d'élaborer un alcool qui titre à 25 degrés. La Montmartroise est née dans un flacon au joli design, en 70 centilitres 49 euros ou en mini 20 centilitres 22 euros. Entre finesse et puissance, on est séduit par les notes citronnées et de framboise de la liqueur. Au même titre que le Sacré-Cœur ou le Moulin Rouge, la Montmartroise devient le symbole de la Butte. Delphine Socha, présidente de l'entreprise.
8: Mon mari et moi, on s'est dit qu'il manquait quelque chose à Montmartre, un produit qui pouvait être l'identité du quartier. On vit au pied des vignes. Et ça faisait longtemps qu'on trouvait que c'était dommage qu'on jette le mar. Et puis on s'est dit qu'on pouvait en faire quelque chose de chouette, quelque chose de convivial. Et avec Nicolas, on a d'abord une recette, Nicolas, et puis d'autres Montmartrois, une recette à partir de l'ADN des vignes.
11: Comment vous conseillez de boire la Montmartroise ?
8: Eh bien, vous pouvez la boire pure, avec de la glace ou avec du Schweppes pour en faire un spritz.
11: Que dire d'autre de la Montmartroise ? Rafraîchissante, peu sucrée, la puissance aromatique est là, c'est vraiment bon. Où trouver cette liqueur ? Sur la Butte Montmartre, bien sûr, et dans nos bistrots de Paris préférés.
12: Alors par exemple, il y a l'iconique Bar à Bulles, hein, le bar du Moulin Rouge à Montmartre. On a aussi le Nazir et le Saint-Jean qui sont vraiment des brasseries aussi pareilles de Le Pic et où on retrouve cette vibration montmartroise. Et puis on a aussi des fans absolus comme le Guersan ou Bacave qui sont où là, leur clientèle sont devenues des Montmartrois de cœur, hein, puisqu'ils ont vraiment. C'est des endroits où la Montmartroise est consommée vraiment de manière assez systématique, quoi.
11: Et la Montmartroise est en vente également dans les caves Épicerie Fine Jules, dont le navire amiral se trouve au 54 rue du Faubourg Saint-Denis, dans le 10e arrondissement. Et là, c'est le paradis des gourmands.
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13: Tout ce qui a trait au caractère des humaines et des humains, j'adore. Je trouve que la langue occitane se délecte à qualifier les comportements humains. Roumé, je savais que tout le monde connaît Kéomo. C'est un bon exemple, hein. Tu pourrais faire un sourire plutôt que de roumer. Roumer. Comme ce mot l'indique dans sa construction, ça grogne, ça fait trembler les murs. Quelqu'un qui roume, c'est un râleur d'excellence. T'as voulu faire les courses ? On y est. Qu'est plus le moment des roumas, mon grand. Ce n'est plus le moment de râler, ok ? Plutôt que de roumer, on finit vite et on rentre. Roumer, ok ? Vous connaissez, bon. Et si je dis marouner, marouna, c'est la même chose. Dans le mot, le R roulé nous montre une personne qui râle aussi, qui bougonne. Il marronne comme un burga au kevonvo, non. Il râle comme un frelon qui vrombit. Roumer, marouner, faites vos courses, mesdames et messieurs. Allez, adieu.

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Aujourd'hui c'est l'eau.

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1: Je rêvais d'avoir une maison à la campagne. Cette maison, c'est comme si j'y étais née. C'est ma maison de famille.
2: Ma maison s'appelle l'Ostao de la Mar.
3: C'est une maison un peu envoûtante.
4: Eh bien, vous voyez, des livres et trois fenêtres qui me donnent le paysage du pays, comme si c'était trois tableaux.
5: Ils ont vécu ici.
6: Thibaut Gaudry.
7: Elle m'a dit d'aller siffler là-haut sur la colline.
5: En juillet 1968, Huguette Carin, présidente du comité des fêtes du charmant village de Cotignac, écoute son transistor quand elle entend Joe Dassin chanter « Siffler sur la colline ». Et c'est là que germe une idée un peu folle.
8: J'ai demandé donc au maire, je lui ai dit « Qu'est-ce que vous pensez si nous donnions un terrain de Cotignac, si toutefois la mairie est d'accord, pour que Joe vienne chanter ?» Et il me dit « Bon, ben d'accord, fais-moi une lettre, je vais le proposer. » Ce qui a été fait et accepté. Donc, il est venu chanter une vingtaine de jours après. Et dès qu'il avait un gala sur la côte, il venait coucher chez nous. Et voilà comment ça s'est passé.
5: Joe Dassin donne un concert mémorable le 12 août 1968 dans la cour de l'école. Après sa prestation, Huguette l'accompagne visiter le terrain proposé. Un bel emplacement que le chanteur estime néanmoins trop proche du village. On lui en propose alors un autre, dans le quartier Saint-Joseph, sur les hauteurs, près d'un monastère. Enthousiaste, il l'accepte illico. Séduit autant par le lieu que par son nom. Il faut dire qu'il s'appelle Joseph Dassin.

0: Joe ne fera construire une maison sur le terrain que 10 ans plus tard. Mais il revient souvent à Cotignac et loge au Loucalen, l'hôtel-restaurant créé par Huguette en plein cœur du village. Il y prend toujours la chambre 6. Loucalen, où l'on peut croiser les Pink Floyd ou Yvonne de Gaulle. Et la chambre 6, où Joe dormira le 14 janvier 1978, mais pas seul.
1: Joe Dassin va chanter dans un instant. Joe Dassin a vécu hier un moment important dans sa vie, puisqu'il s'est... un moment troublant. Il avait sans doute plus le trac hier à Cotignac dans le Var que sur scène, devant Monsieur Martin, le maire de la localité, qui a uni Christine et Joe pour le meilleur et pour le pire.
0: Après avoir hésité avec Tahiti, c'est finalement à Cotignac que Christine dit oui à Joe. Ce jour-là, ce n'est pas vraiment l'été indien, mais un déluge, qui cependant ne gâchera pas la fête pour les 500 invités conviés par le couple. On chantera une partie de la nuit, un concert improvisé qui se terminera en duo avec l'ami Serge Lama.
2: Samedi 14 janvier, contrairement à l'habitude, il pleuvait sur Cotignac. Étaient-ce les larmes des admiratrices de Joe Dassin qui, ce jour-là, épousaient dans la mairie du village la ravissante Christine Delvaux? Enfin, malgré le mauvais temps, tout Cotignac était là, dans les rues, aux abords de la mairie, pour saluer celui qu'il considère maintenant comme un enfant du pays, puisque Joe Dassin y possède une fort belle maison. C'est monsieur le maire en personne qui, vers 15h30, procédait à la cérémonie, ponctuée par le crépitement des appareils photos, tandis que la musique des sapeurs-pompiers de Brignoles interprétait les succès de Joe Dassin.
3: On ira où tu voudras, quand tu voudras.
0: Pour le dessert, un pâtissier a créé un gâteau géant, reproduisant la maison que Joe vient de faire construire, dans la Pinède, en haut de la colline. Si un jour, vous allez visiter Cotignac, labellisé plus beau village de France, et que vous souhaitez dormir au Loucalen, demandez la chambre 6.

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1: Me voilà parti en quête de brèves de comptoir. Et pour ça, nous allons rentrer au Zanzibar. Bonjour messieurs, dames.
2: Bonjour.
3: Bonjour.
4: Bonjour.
5: Là, la brève de comptoir, tu sais, c'est la circulation. Et comment dire, le bordel, les bouchons, les vélos sur les trottoirs, les trottinettes sur les trottoirs, qui ne respectent pas. Et puis voilà, c'est le bordel. Ouais. Je me dis qu'à un moment donné, il faudra respecter les codes de la route. Et respecter les piétons.
1: Donc, c'est bien l'heure où on râle.
5: C'est mon surnom, figurez-vous.
1: Non.
5: Si. La râleuse. Moi, j'en ai marre. Donc après, voilà, c'est comme hier, tu vois, il y a un vélo électrique qui était sur le trottoir. Il m'a à peine bousculé, machin. Même les trottinettes, à un moment donné, il faut contrôler, quoi. Et comme... Hier, on est parti en voiture. On avait un vélo devant nous qui était sans lumière. Et je l'ai pas vu parce que mon nez là, quand on descend sur Sidoine, les voitures montantes, on a les lumières en pleine face. Donc quand les gens viennent pour la piste cyclable ou traversée, on voit en rien. Il y a une voiture, un vélo qui est sans lumière. Je l'ai pas vu. C'est mon mari qui a dit attention. J'ai freiné. Mon mari n'aurait rien dit. Et ben le vélo sans lumière, sans le voir, j'aurais percuté. Qui c'est qui a tort?
1: Alors, est-ce que vous faites que râler ou est-ce que parfois vous montrez votre mécontentement vis-à-vis d'un cycliste ou un gars en trottinette? Est-ce qu'il entend la suite et le reste?
5: Alors, des fois, on a un petit doigt d'honneur et des fois, la personne s'arrête et on discute. Il y a des gens qui sont bien sympas qui s'arrêtent en disant voilà, comme les vélos qui sont sur la route et que je klaxonne en disant que je vais passer. Il dit qu'est-ce qu'il y a, madame? Monsieur le maire fait 2 millions pour une piste cyclable, allez-y, quoi. Il dit oui, vous n'avez pas faux, madame. Du coup, il va sur piste cyclable et voilà. Et des fois, il y a des gens qui vous emmerdent ou voilà, des bons gros mots. Après, je prends la patience et puis voilà quoi. Et puis, ouais, je râle d'un bon tour toute seule.
1: Et après, on vient défouler tout ça aux Zanzibar.
6: Et ma râleuse, elle s'appelle comment?
5: Nadine.
6: Au revoir, Nadine.
5: Au revoir, madame. Mais vous, comment alors?
6: Patricia.
5: Patricia, enfantée, ouais. Patricia.
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7: Et aujourd'hui, dans les histoires insolites, on va découvrir le parcours d'une femme exceptionnelle du forêt, une historienne résistante, pionnière, Marguerite Gonon. Bonjour Jessica Vial.
8: Bonjour.
7: De l'Office du tourisme Forêt Est. Qui était-elle, cette Marguerite Gonon?
8: Alors, Marguerite Gonon, c'est vraiment une figure incontournable du forêt. Elle naît en 1914 à Saint-Étienne d'un père, Joanny, issu d'une famille de chapeliers de Chazelles-sur-Lyon, et d'une mère, Marguerite, de famille de meuniers à Poncin. Elle grandit dans cette commune, une enfance plutôt simple, mais qui annonçait ses futurs intérêts.
7: Oui, car elle ne va pas rester très longtemps dans l'ombre des moulins.
8: Non, pas du tout. Elle devient institutrice à Artin, et là, elle rencontre le comte de Neubourg, qui l'encourage dans sa passion pour l'histoire médiévale. Elle entre alors à la Diana, la grande société historique du forêt, et rejoint l'équipe des chartes du forêt. Un travail titanesque qui a consisté à lire, traduire et publier plus d'un millier de textes datant d'avant 1300.
7: Ce qui frappe surtout, c'est qu'elle ne s'est pas contentée de fouiller les archives. Elle a aussi pris part à l'histoire qui était en train de s'écrire.
8: Exactement. Quand son frère est tué en 1940, elle entre dans la résistance. Elle organise une filière d'évasion pour des officiers de la France libre. Et en 1943, elle devient même l'une des responsables de l'armée secrète du secteur de feu. Une femme vraiment de courage.
7: Et après la guerre, elle poursuit sa carrière d'érudite et devient même la première femme à être nommée au sein du CNRS.
8: En effet, elle devient donc docteur en lettres, ingénieure dans cette institution. Elle passe même un doctorat au sujet de la vie familiale en forêt au XIVe siècle et sera récompensée par le Grand Prix Gobert de l'Académie française.
7: Ouais, c'est une résistante, une historienne, une pionnière. On n'a pas beaucoup parlé de cette Marguerite Gonon.
8: Non, c'est vrai. Elle meurt en 1996 à Feur et elle nous laisse en fait une connaissance immense de l'histoire et de la langue du forêt. Marguerite Gonon, c'est un peu la mémoire vive de notre territoire.
7: Merci beaucoup Jessica Vial. À bientôt.
8: À bientôt.
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6: Adieu Nao.
7: Adieu. Oui, qui te parle d'expression abe bun kachao. Littéralement, ça voudrait dire avoir une bonne dent. Mais en français, on dirait plutôt avoir un bon coup de fourchette.
6: Ah.
7: Qui est mis en des kusata, qui nous cita, qui sont las dents qui utilisent

0: Après mon caille magre, coumieux chichangle. Mon petit frère ne mange moins. On l'appelle plutôt la chichangle, le lézard. Car il est maigre comme un lézard.
1: Qu'est-ce qui est à gras de meille?
0: Las glaces. Qu'est-ce qu'il y a eu coffre-fort et une sorte de mes grands-pays.
1: Des glaces dans chez tes grands-parents.
0: Un coffre-fort entier.
1: Merci, sœur.
0: Adieu.
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5: Et adieu, Mélody, ou Kushiba. Très bien, Franck.
6: Très, très bien. J'ai une pêche aujourd'hui.
5: Bon, mais tant mieux. Moi, je ne sais pas, je n'ai pas bien dormi la nuit dernière. Il passe plat dormite, là, l'année passée. Vous savez pourquoi?
6: Ben non.
5: Ben à cause de mes voisins. Ah. Ils m'ont empêché de dormir. Alors, vite. À quoi arrive au paga et les grands gauches périeux? Alors, heureusement pour moi, grand gauches périeux, ça n'arrive pas souvent. Mais quand même, quel sagan que mes voisins ont fait la nuit dernière.
6: Quel sagan? Alors, je connais pas. Qu'est-ce que ça veut dire, ça?
5: Mais qu'est-ce que le sagan? C'est le bruit. Le sagan, c'est le vacarme, le tapage. Vous voyez le genre de nuit que j'ai passé.
6: Oh là là, oui.
5: Alors, faire du sagan, faire des sagans, c'est faire du bruit. Chez nous, en français régional, en francitan, vous pouvez entendre quel sagan et qu'une sagan. Un sagan du diable, une sagan del diable, en version originale. Le sagan, c'est aussi le tapage consécutif à une querelle. Quel sagan?
6: C'est marrant parce que Sagan, moi, ça me fait penser à Françoise Sagan.
5: Ah, c'est vrai, c'est vrai. Vous avez tout à fait raison. Mais oui, Françoise Sagan, effectivement, une femme de lettres française. Ben, Noscudo, en Corsia, Cazar, en 1935, née dans le Quercier, dans le Lot, à Cajar, en 1935, et décédée en 2004. Alors, une précision nette, elle n'est pas son nom officiel. En réalité, Sagan n'était pas son véritable nom. Elle s'appelait Françoise Quarez. Fille finale, la question que nous pouvons poser à Franz, on peut se poser cette question. Pourquoi avait-elle choisi ce pseudonyme Sagan? Ben, peut-être espérait-elle que son nom fasse du bruit.
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6: Ai-je encore besoin de le présenter? Arnaud Fromage est avec nous. Bonjour Arnaud.
7: Bonjour, bonjour.
6: Pour votre nécessaire minute comtoise, Arnaud, il y a quelques temps, vous nous avez expliqué pourquoi l'emblème de la Franche-Comté était un lion.
7: Mais je ne suis pas allé au bout du raisonnement. Pour rappel, la Franche-Comté adopte le lion vers 1278-79 quand le comte de Bourgogne, Othon IV, décide de se rapprocher du royaume de France. Il décide pour cela d'adopter le lion, le roi des animaux et symbole de la monarchie française. La Franche-Comté n'est d'ailleurs pas la seule région à arborer cet animal que l'on retrouve aussi sur les armoiries de la Normandie ou en Aquitaine et qui est tout autant le symbole de Belfort que de la ville de Lyon parce que oui, il y a une logique là-dedans. Mais voilà, maintenant qu'on a dit ça, reste une question. Pourquoi le lion, qui n'est pas le plus imposant des animaux et qui, soit dit en passant, est une sacrée grosse feignasse, a-t-il pu devenir le roi des animaux et pas la baleine bleue ou le chinchilla?
6: Bon, déjà, ce n'est pas le cas partout, hein.
7: C'est vrai. En Asie, c'est plus souvent l'éléphant ou le tigre qui sont considérés comme les rois des animaux. En Amérique, c'est l'aigle qui règne aux côtés de l'ours, du jaguar ou du puma. En Afrique, le rhinocéros et le léopard sont aussi dans la place aux côtés, c'est vrai, du roi lion. Et en Europe, eh bien avant le lion, c'était l'ours qui était considéré comme le roi des animaux, mais tout va changer au Moyen-Âge. En gros, ce sont des histoires de symboles. Au Moyen-Âge, on se passionne pour la mythologie grecque, dans laquelle Hercule, qui était méga fort, a tué le lion de Némée, dont la peau était pourtant censée être impénétrable. Et puis, la crinière du lion est vue comme une sorte de couronne, ce qui fait bien plaisir aux souverains du continent, d'autant que bon, l'Afrique c'est méga loin et que personne n'ira vérifier.
6: Mais bon, un roi c'est très humain, alors comment un animal peut-il être le roi de quoi que ce soit, quelque part, Arnaud?
7: Là encore, vous marquez un point, mais ce qualificatif de roi des animaux, depuis qu'il s'est débarrassé de sa symbolique royale, est plutôt là pour qualifier ce qu'en zoologie, on appelle les super-prédateurs. Ces animaux qui sont tout en haut de la chaîne alimentaire et qui sont relativement imprenables à la baston contre les autres espèces du coin. Et même dans ces cas-là, on devrait dire que ce sont les lionnes qui sont les reines, parce que ce sont elles qui chassent, mais seulement les reines de la savane. Bah oui, si on va par là, chaque type de terrain a son roi. Celui de la jungle amazonienne, ce serait plutôt le jaguar, et celui de nos forêts à nous, eh ben ce serait plutôt le cerf. Mais au fond, une grosse feignasse qui laisse les autres combattre à sa place, qui se fait nourrir et qui prend la lumière, est-ce que ce serait pas ça, la définition d'un roi? Bon bah, je retire tout ce que j'ai dit, alors.
6: Retirez tout, retirez tout. Merci beaucoup, Arnaud.

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1: Allez, c'est le moment de découvrir les origines de vos communes en Vienne et en Deux-Sèvres avec Patrick Citeau dans nos deux noms. Et il est aujourd'hui à Mazières-en-Gâtine, une commune située au centre des Deux-Sèvres et qui possède de nombreuses sources, hein, Patrick.
2: Comme son nom l'indique, Mazières-en-Gâtine a planté son décor dans ce paysage de bocage avec ses vallées et ses haies propres à la Gâtine poitevine. Située dans l'arrondissement de Parthenay, ce n'est pas une très grosse commune. Sa configuration est d'ailleurs assez particulière. La commune dessine ainsi un 8 resserré au centre où se trouve le bourg, ce qui a des conséquences assez inédites par rapport à ses trois communes voisines. Elle se trouve en effet en très grande proximité du cœur de vie et notamment de l'église de Mazières-en-Gâtine. La limite avec Saint-Paul se trouve ainsi à 50 mètres de l'édifice religieux. Une distance qui est de 100 mètres pour Saint-Mars-la-Lande et 500 mètres pour Verruy. Mazières correspond bien à l'image de château d'eau du Poitou que l'on donne à la Gâtine. La commune possède ainsi de nombreuses sources qui alimentent ruisseaux et étangs jusque dans le bourg. Une présence qu'elle doit à sa situation géographique. Mazières est en effet située sur la ligne de partage des eaux de la Sèvre niortaise au sud et du Touet au nord.
1: Et côté sous-sol, la commune affiche également des caractéristiques particulières.
2: Des particularités qui prennent la forme d'une pierre bleue très dure appelée diorite. Elle est notamment exploitée pour la réalisation des routes. Le nom de la bourgade apparaît quant à lui dans un texte de l'abbaye de Saint-Mexant du milieu du XIe siècle. Mazières est alors appelée Macerias, un nom qui signifie « ruine » en latin. Il est possible que les vestiges antiques d'un théâtre gallo-romain aient alors influencé cette dénomination. La commune traverse des siècles pour se retrouver à la Révolution en bordure de la Vendée militaire. Mazières sera relativement épargnée par cette période tourmentée. En 1849, le comte de Tussaud y installe la première ferme-école du département des Deux-Sèvres. L'établissement contribue au progrès de l'agriculture en Gâtine. Il faut attendre la seconde moitié du 19e siècle pour voir le village se développer avec notamment la construction des halles couvertes et d'une gare. Depuis, Mazières-en-Gâtine continue sa route sur les rails de l'histoire.
1: Eh bien, n'hésitez pas à aller faire un tour à Mazières-en-Gâtine en Deux-Sèvres, à visiter ce joli bourg poitevin. Merci Patrick Citeau pour toutes ces infos. On vous retrouve le week-end prochain, évidemment, même heure, samedi et dimanche, aux alentours de 8h20. 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
3: Taureau, je crois que c'est du 21. Ah non, je sais plus.
4: Savez-vous ce que c'est que l'astrologie ?
5: C'est les astronautes qui vont dans l'espace.
3: C'est l'espace et les constellations, le placement des étoiles.
4: Vous êtes de quel signe ?
5: Verseau. Moi, je crois que je suis taureau.
3: Moi, je suis taureau.
5: Moi aussi, je suis taureau.
4: Comment on a découvert que vous étiez de ce signe-là ? C'est grâce à quoi ?
3: Au mois de l'année, par exemple, le taureau, je crois que c'est du 21 mars jusqu'au 20... Ah non, je sais plus.
5: Moi, j'avais un petit carnet de jeu et il y avait un jeu. Si on réussit le jeu, on savait on était de quel signe.
6: C'est quand même magique, hein ?
7: Waouh, c'est fabuleux ! Et pourquoi on fait ça ?
5: Je sais un peu, Verseau, c'est de quel temps à quel temps ? C'est de la fin de janvier au début de février. Et moi, vu que je suis née le 31 janvier, je suis Verseau, du coup. Ça s'appelle des signes astrologiques. Et l'astrologie, du coup, c'est des signes astrologiques.
4: T'es taureau, ça veut dire que tu rentres, t'as besoin d'une étable ?
3: Non, c'est sur les qualités. C'est quand on est, par exemple, taureau, dans le mois où on est taureau, on n'est pas comme d'habitude.
4: Et vous êtes comment, messieurs les taureaux ?
3: J'en sais rien.
8: Il possède certainement des qualités, mais voilà. Lesquelles ?
5: Je sais pas, moi, je pense de l'émotion. Beaucoup, beaucoup d'émotions. Après, je sais pas.
9: Comment je peux te montrer que je peux être fort et sensible, noble et affectueux ?
5: Les taureaux, par exemple, ce sont des personnes qui sont nées pendant les mois
3: de taureau.
10: C'est logique.
3: Quand on est taureau, on se contrarie plus, on est plus vexé, alors que d'habitude, non.
5: Taureau, bah, vu que les taureaux, c'est costaud, bah, je pense que les taureaux, ils sont costauds. Enfin, ceux qui ont les signes astrologiques taureaux, ils sont peut-être très forts.
4: Et les balances, alors?
5: Quand on était le signe astrologique balance, c'est-à-dire que quand il y a quelqu'un qui nous dit quelque chose, on va le balancer.
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11: Pour changer, je ne vais pas vous apprendre un mot, mais vous apprendre quelques subtilités pour écrire en breton. Et ensuite, place à un prénom pour changer aussi.
12: Le petit cours de breton.
11: Ouais, c'est la journée du changement. Alors, je vous apprends chaque jour des mots. La pratique orale, c'est bien, mais l'écrit, c'est important aussi. Alors, dans l'alphabet breton, il y a deux ou trois petites choses à savoir. En premier, vous verrez une lettre que vous connaissez, mais que vous ne prononcez pas bien. C'est le C'H, qui sert à écrire le son RE, et donc pas CHE ni QUE, c'est RE. C'est un gros H aspiré. Pensez à un hangar, hein, voilà, comme ça, ça va vous aider. Ensuite, une autre chose à savoir, pas de bol, le Q n'existe pas en breton, on ne parle pas de Q, mais à la place, nous avons le K, qui sert à remplacer donc le Q, mais aussi le C, et ça sert à faire le son que. Un K, tout simplement. Donc avec ça, vous ne devriez plus confondre C'H, c'est le he, le hangar, hein. Et si c'est un K, eh ben là, vous pourrez dire K. Ça paraît bête comme chou, mais c'est important à connaître pour pouvoir écrire, mais aussi lire et retrouver la bonne prononciation. À vous de répéter, ou alors écrivez-le quelque part pour vous en souvenir.
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11: Et pour changer des noms de lieux de famille, un prénom aujourd'hui qui est sûrement parmi les plus répandus, ou du moins dans le top des prénoms bretons, c'est Maël, avec sa variante Maëlan. Alors Maël, c'est un très vieux prénom, commun à d'autres langues celtiques. Maël, ça vient du Moyen-Âge, de l'époque du vieux breton, et ce nom était celui des princes ou des chefs de clan, à l'époque où la Bretagne était clanique, évidemment. Mais ce joli prénom est resté. Maël, c'est un prénom masculin, féminisé depuis peu, mais Maël, c'est le chef de clan, et dans Maëlan, eh bien là, on a une contraction de Maël et Tan, qui donne Maël Dan. Et ensuite, Maëlan, c'est-à-dire le chef de feu, donc au caractère bien trempé. C'est lissé en Maëlan. Voilà. Il est temps pour moi de vous laisser, de vous dire à demain, même heure, Canevarchouas.
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1: Hier, vous étiez supporter du MUC 72. Aujourd'hui, vous êtes supporter du Mans FC. Bravo, Vincent Malher. Et comme vous, Vincent Malher, qui se partage entre la France et l'Autriche, est parvenu à se constituer une incroyable collection de maillots authentiques de joueurs de l'équipe sartoise. Vincent Malher, légende ici.
2: Bonjour, je m'appelle Vincent Malher, j'ai 45 ans, je suis né au Mans. Je me partage aujourd'hui entre le Mans, où j'ai une maison, et puis l'Autriche. Mon métier, c'est vice-président pour un grand groupe logistique français, où je m'occupe de tous les entrepôts en Europe. Et ma particularité, c'est que j'ai réuni une collection de maillots du Mans FC MUC 72 de plus de 100 pièces. Et moi, j'étais à l'école au Mans, j'ai fait Bellevue, j'étais pas un très très bon élève. Et puis, j'ai financé mes études avec de la logistique. J'étais préparateur de commandes pendant les week-ends. Aussi chez Ouest France, où j'ai travaillé 10 ans sur le circuit en animateur commercial. J'ai fait pas mal de courses. Comment je suis arrivé à mon poste de vice-président avec un effectif de plus de 30 000 personnes? Eh bien, par la base, petit à petit, j'ai augmenté donc mes effectifs, mes fonctions, pour arriver maintenant à être gérer une équipe en Europe. Toutes les semaines, je prends l'avion. J'ai réussi à constituer une collection de plus d'une centaine de maillots du MUC 72, puis ensuite du Mans FC. C'était pas intentionnel au départ. Quand j'étais enfant, je faisais des revues de presse. Je collectionnais tous les articles de journaux. Et puis j'ai eu l'idée de faire une revue de presse pour chacun des joueurs que je distribuais en fin d'année. Magie, j'ai reçu un jour de la part d'un joueur, Aziz Alouali, je m'en souviens comme si c'était hier, son sac de sport à la fin du dernier match de l'année contre l'Olympique de Marseille, avec son maillot que j'ai gardé précieusement. Ça m'a donné l'idée, en fait, de continuer, d'aller à la rencontre des joueurs de foot qui étaient pour moi intouchables à l'époque. Hein. J'étais très jeune. De fil en aiguille, un maillot, deux maillots, 10 maillots. Et puis cette collection de maillots, qui la collection démarre des années 90. J'avais 10 ans à l'époque, jusque dans les années 2010, quand je suis parti du Mans pour des raisons professionnelles. Aujourd'hui, ma collection, donc c'est plus d'une centaine de maillots du Mans. Ce que j'aimerais faire de la collection, ça c'est une vraie question. Je suis en lien avec la ville du Mans, avec le département, pourquoi pas. Et j'aimerais beaucoup la mettre à disposition pour pouvoir en faire profiter un maximum de personnes. Voilà, c'était Vincent Malher. J'ai été heureux de vous parler de mon parcours, de mes passions. Et je voudrais vous dire que l'important dans la vie, c'est de vivre chaque jour des choses magiques.
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3: Direction Bourges aujourd'hui, et lorsqu'on se trouve place Malus, eh bien on peut descendre le long du boulevard Laïtol pour sortir de Bourges justement, élonger ainsi le campus qui porte le même nom. Mais alors, c'était quoi avant? Eh bien vous allez le savoir tout de suite.
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3: David Ledrich, guide conférencier, est avec nous. Bonjour David.
6: Bonjour Margot et bonjour à tous les auditeurs.
3: Bon alors, qu'est-ce que c'était avant que ces établissements militaires?
6: Alors là, c'est une page importante de l'histoire de Bourges. C'est l'histoire de la fonderie de canons de Bourges. En 1860, l'empereur Napoléon III crée la fonderie impériale de canons. Alors pourquoi Bourges? Parce que Bourges est au cœur du pays, loin des frontières, et la ville est reliée par le chemin de fer, et fait non négligeable, elle dispose d'un champ de tir. Le champ de tir, il existe toujours aujourd'hui, c'est ce qu'on appelle le polygone de tir, qui va de Bourges à Savigny. Il représente 10 000 hectares sur une longueur de 30 km. Après la guerre de 1870, l'école d'artillerie qui est à Metz s'installe à Bourges. Et donc, imaginons que nous partons de la place Malus. Nous allons découvrir les monuments tels qu'ils étaient à l'époque. Sur notre droite, on pourra voir tour à tour l'école d'artillerie, qui forme donc les militaires à l'utilisation des canons, la fonderie de canons, l'arsenal, et enfin, au bout, le dépôt de matériel.
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6: Et là, on arrive entre la rue de Pignoux et la chaussée de Chape. Cette zone, vraiment, elle employait énormément de gens. Ça concerne 8000 ouvriers en 1918. Et à l'époque, on ne rigolait pas avec les cadences de travail, puisqu'on fabriquait 40 canons de 75 mm chaque jour.
3: Ah oui.
6: Le site est pillé par les Allemands pendant la Seconde Guerre mondiale. En 1967 est créé l'établissement de fabrication d'armement de Bourges, les FAB, c'est un nom qu'on utilise parfois encore, puis qui devient GIAT et aujourd'hui Nexter. C'est à cet endroit qu'ont été fabriqués les canons des chars Leclerc. Aujourd'hui, c'est un campus universitaire qui porte toujours le nom de l'Aïtol. C'est un officier polytechnicien, vétéran de la campagne du Mexique, blessé à la bataille de Reichshoffen, qui a dirigé l'établissement militaire de 1875 à 1879. Et c'est un endroit de Bourges qui mérite aussi d'être connu.
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3: Et je suis ravie de retrouver dans cette rubrique celle qui a été la révélation littéraire dromoise de 2024, Valérie Patureau, avec sa cuisinière des Kennedy, qui a conquis 100 000 lecteurs l'année dernière. Elle publie cette rentrée aux Escales un très très beau troisième roman qui s'appelle L'Enseveli. L'Enseveli, c'est d'abord l'histoire d'Abel, poilu de la Grande Guerre, blessé au combat en sauvant un inconnu. Il est transféré dans un hôpital de fortune où il va faire la connaissance d'un mystérieux voisin de lit, une gueule cassée qui, incapable de parler, va communiquer avec lui à l'aide d'un petit carnet. Adrien, c'est son nom, est médecin et officier, tandis qu'Abel, simple soldat, vient de la Drôme paysanne. Mais là, pour passer les journées, ils vont se raconter l'un à l'autre et tisser un lien si puissant que lorsqu'ils seront séparés, il faudra à tout prix se retrouver. Pourquoi Valérie Patureau a-t-elle voulu redonner vie à des combattants de la Grande Guerre? C'est la question que je lui ai posée.
5: Peut-être parce que je suis la dernière génération à les avoir croisés. Je m'en souviens très bien, je devais avoir 7-8 ans et le frère de ma grand-mère me terrorisait parce que quand on allait chez lui, il retirait son œil de verre et donc il avait eu un terrible, voilà, sur un obus pendant la guerre de 14. Moi j'ai un intérêt très fort pour l'histoire, pour cette période particulière de l'histoire aussi, parce qu'elle représente vraiment, je trouve, au même titre que la Révolution française, elle représente le socle de notre société moderne. Et je suis pas historienne, donc j'ai pas du tout voulu écrire un livre sur la guerre. J'ai voulu écrire un livre sur l'amitié et surtout poursuivre ma quête que j'avais déjà dans Nésida de cette interrogation sur le déterminisme social qui fait que nous rencontrons tous, sans que ce soit vraiment conscient, des gens qui partageons à peu près les mêmes choses, les mêmes... Voilà. Et il n'y a pas 36 circonstances. Il y a l'hôpital qui parfois vous amène à partager une chambre d'hôpital avec quelqu'un qui n'a pas du tout la même vie que vous, ni en âge, ni en lieu, ni rien. Et puis la guerre. Et c'était vraiment ça mon sujet. Et là, j'ai eu envie de m'intéresser, de m'interroger sur la sensibilité des hommes qui, en fait, n'est pas si lointaine de la nôtre.
3: Et puis, contrairement à la cuisinière des Kennedy, on est dans un roman du temps long.
5: C'est vrai que dans la cuisinière, je suivais sa vie, et Dieu sait que sa vie est assez trépidante et qu'elle nous emmenait d'épisode en épisode. Là, c'est un temps long, c'est un livre à la fois de terre, je dirais, parce que la terre est présente tout le temps, la terre qui vous engloutit, la terre qui... Enfin, c'est vraiment un livre de terre, et un livre sur le temps, parce qu'il n'y a que dans ce temps long qu'on arrive aussi à se connaître, à se livrer, à apprendre les uns des autres. La grosse différence aussi avec mes deux premiers romans, c'est que c'était des histoires qui parlaient de personnages qui avaient existé. Là, ils sortent tous les deux de mon imagination. Ils sont nourris de tout mon imaginaire qui a été bercé par tous ces livres formidables sur cette période. Et beaucoup de choses de ma propre vie, sans s'en rendre compte, les deux grand-mères présentes dans ce livre, ce sont les miennes. Mais je ne sais pas si je l'ai vraiment décidé. Je crois que c'est vraiment arrivé au fil de l'eau.
3: Et de cette écriture puissante de Valérie Patureau qui, en quelques mots, fait naître des images fortes, des émotions qui vous envahissent, c'est vraiment une magnifique écrivaine que je vous conseille de découvrir avec L'Enseveli qui est paru aux Escales.

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1: 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Je suis trop fier de mon jingle, j'en suis fier. Je l'assume, j'en suis fier. Comment ça va les gens sur Ici Picardie? C'est la Camini Minute, votre chronique de la joie et de la bonne humeur. Écoutez-moi, ça va, sauf que je suis encore un petit peu ému, parce que comme beaucoup de Français, j'ai vu le biopic sur la vie de Philippe Nicolic des To Be Free partir un jour. Son retour, c'était émouvant. Il paraît que Caris, le rappeur, l'a vu et il a pleuré. C'est pas vrai. Je précise que c'est pas vrai parce que j'aime mon nez, okay, je veux le garder. Les années 90, nous, on a connu les grandes manias, les plus belles manias. Michael Jackson mania, Club Dorothée mania,